entre autres à Rome, avec Frescobaldi. Il exerce tout d'abord comme organiste à la cour de Gottorp, puis est nommé titulaire de l'orgue de l'église Sainte-Marie, qui est la principale église de Lübeck. C'est lui qui a institué la tradition des Abendmusiken, qui sont des cycles de concerts donnés lors des 33 et 34e dimanches de notre temps ordinaire, c'est-à-dire vers novembre, ainsi que les trois dimanches précédant Noël. Cette institution sera reprise par Dietrich Buxtehude, son successeur, qui d'ailleurs épouse la fille de Thunder peu de temps après la mort de ce dernier, survenue d'ailleurs le 5 novembre 1667, à l'âge de 53 ans. La première cantate de Franz Thunder que je vous propose porte le titre « Dominus Illuminatium Mea », ce qui veut dire « L'Éternel est ma lumière et mon salut, et la suite c'est de qui aurais-je crainte, etc. » Et c'est le Collegium Vocal Ghent, dirigé par Philippe Ehrweg, qui en sont les interprètes.

2 ans en 1722. C'est lui qui a succédé comme cantor à Johann Schelle, à la fameuse Thomas Kirche en 1701, et ce sera plus tard Jean-Sébastien Bach qui lui succédera en 1723. Voici donc la cantate « Gott sei mir gnädig nach deiner Güte ». Ce sont les paroles du psaume 51 « Ô Dieu, aie pitié de moi ». Et c'est bien sûr Philippe Ehrewege, à la tête du Collegium Vocal Gent, qui nous l'interprète.

C'était la cantate « Ich liege und schlafe » de Nikolaus Bruns, interprétée par le Collegium Vocal Gent, dirigé par Philippe Ehrewig. Pour notre dernière cantate allemande, nous restons en compagnie des mêmes interprètes et vous entendrez de Christoph Graupner « Herr, die Wasserströme erheben sich », c'est-à-dire « Seigneur, le fracas des flots s'élève ». Graupner est le plus jeune des compositeurs allemands que je vous fais entendre aujourd'hui. Il est né en 1683, juste 2 ans avant Jean-Sébastien Bach, et mort en 1760, 10 ans par contre après Bach, à l'âge vénérable de 77 ans. Il fut l'élève à la Thomas-Schule de Leipzig, de Johann Schelle et de Johann Kuhnau, dont on vient d'entendre la cantate. La majeure partie de sa carrière se passa à Darmstadt, où il resta les 50 dernières années de sa vie.

0: C'était la cantate Herr, die Wasserströme erheben sich de Christoph Graupner qui terminait notre moment de musique baroque et c'était le Collegium Vocale Ghent sous la direction de Philippe Erewege qui en était les interprètes. Au revoir et à bientôt.
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2: Magog. Magog est un nom peu fréquent qu'on ne trouve que trois fois mentionné dans toute la Bible, mais c'est quand même un nom assez curieux. D'abord, on nous présente Magog comme étant un des fils de Japhet. Alors, rappelons-nous, Japhet, c'est le fils aîné de Noé. On nous raconte dans la Bible que Noé, ses trois fils et leurs femmes, tous les quatre, ont été les huit survivants du déluge. Et donc, après le déluge, Japhet et sa femme ont eu des enfants. Et Magog est l'un de ces enfants. Donc c'est à peu près tout ce qu'on sait à cette époque. Sinon que les descendants de Japhet, en général, ont peuplé une partie de la Mésopotamie, mais surtout des territoires plus au nord, et en particulier les territoires de différentes îles. Mais on retrouve Magog mentionné dans le livre du prophète Ézéchiel. Là, dans une série de visions annonçant la délivrance définitive d'Israël, le prophète décrit une espèce de grande guerre où des peuples qui sont au nord du territoire d'Israël vont venir et vont les attaquer. Et parmi ces peuples, il y a justement Magog. Magog qui semble être un petit peu comme un peuple nordique presque. Alors est-ce que ça veut dire que c'est un peuple qui venait de la région de la Turquie actuelle plus au nord ou encore plus au nord, c'est-à-dire en fait du Caucase ou peut-être de ce qu'on appelle encore aujourd'hui la Russie. En tout cas, des tas de suppositions ont été faites à son sujet. Mais ce qui est très certain, c'est que dans la vision du prophète Ézéchiel qui parle de Magog, on nous dit que Dieu intervient et va détruire tous ses attaquants pour permettre à son peuple d'Israël de retrouver la paix, la liberté et de jouir enfin d'une vie définitivement belle. Et on comprend que ce nom de Magog réapparaisse dans le livre de l'Apocalypse au chapitre 20, tout à la fin de l'histoire des péripéties de l'humanité, pourrions-nous dire, où dans une grande vision, Dieu va nous dire que Gog et Magog, c'est une image de tous ceux qui participent à la deuxième résurrection et qui sont séduits une nouvelle fois par le diable et qui veulent attaquer et renverser la Jérusalem céleste qui descend s'installer sur la terre. Et là, le livre de l'Apocalypse explique une intervention comparable à celle que Ézéchiel avait décrite dans son livre, où Dieu va venir et brûler tous ses attaquants de façon à libérer définitivement la nouvelle Jérusalem, c'est-à-dire tous ceux qui ont foi en Dieu, qui veulent vivre pour toujours avec lui, pour qu'ils jouissent d'une paix définitive. Alors, vous trouverez Magog mentionné dans le livre de la Genèse au chapitre 10, dans le livre d'Ézéchiel au chapitre 38 et dans le livre de l'Apocalypse au chapitre 20.
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2: Bonjour à tous, j'espère que vous allez bien, que vous avez passé une super semaine. Me concernant, j'ai passé une excellente semaine. Aujourd'hui, on va parler d'un sujet exaltant qui s'appelle « Sortez de Babylone ». On va aborder le sujet avec le pasteur Philippe Leduc, que je vous présente, qui est à ma droite. Bonjour Philippe, comment vas-tu ?
3: Bonjour, ça va, merci.
2: Bien, t'as passé une bonne semaine ?
3: Oui, ça va.
2: Et avec le pasteur Camille Gétraud, comment vas-tu ?
4: Je vais un peu mieux que Philippe.
2: C'est vrai ?
4: Il y a un vieux copain que j'aime bien taquiner.
2: Eh bien, tant mieux, tant mieux. Quand on vous parle de confusion, vous pensez à quoi ? Alors moi, habituellement, petite anecdote, il y a 15 jours, j'ai joué à chat avec des amis et on m'a mis un bandeau sur les yeux de façon à ce que je ne vois rien du tout. Pour un adulte, c'est très perturbant. On m'a fait tourner à droite, on m'a fait tourner à gauche et une fois qu'on m'a bien fait tourner la tête, on m'a dit « il faut que tu puisses attraper pas n'importe quelle personne, ton mari ». Ah ben, je peux vous dire que j'ai rien attrapé du tout. J'avais la tête qui tournait, j'étais remplie de confusion. Il a fallu que j'enlève le voile que j'ai sur les yeux pour pouvoir découvrir à nouveau mon mari. Donc aujourd'hui, on va parler de Babylone. Mais déjà, pour ce faire, je vais vous demander, pour vous, est-ce que Babylone, c'est un endroit bien déjà ? Qu'est-ce que représentait Babylone déjà ?
4: Alors ça, c'est une question piège que Philippe Leduc va brillamment élucider.
2: Ah, Philippe, c'est à toi.
3: Babylone, c'est avant tout une ville. Hein. Mais c'est vrai que dans la Bible, elle a pris aussi plusieurs sens derrière ce mot Babylone. Et si tu as commencé l'émission en disant « sortez de Babylone », c'est que, vraisemblablement, il doit s'y passer des choses pas très claires. Et donc tout ça est expliqué dans les textes qu'on va voir tout à l'heure.
2: D'accord. Alors, dans l'Apocalypse, je vais apparenter aujourd'hui l'Apocalypse et Babylone, on parle d'une femme. On parle aussi de qui est présente dans Babylone. Pourquoi on apparente une femme et Babylone ? J'ai pas trop aimé cet assemblage, mais c'est écrit dans la Bible.
4: Alors, c'est assez intéressant comme question. Il faut savoir que dans l'Apocalypse, il y a un certain nombre de symboles. Et parmi les symboles, il y a une femme dans l'Apocalypse 12 qui symbolise le peuple de Dieu, d'accord, les gens qui essaient de faire de leur mieux pour que le monde aille bien, pour résumer. Hein. Et puis il y a une autre femme qui symbolise le peuple du mal, si on veut. Hein. Une femme qu'on appelle également Babylone et qui est qualifiée de prostituée parce qu'elle n'essaie pas de faire en sorte que le monde aille bien, mais elle essaie de faire en sorte de tout ramener à elle, en faisant un peu tout et n'importe quoi. Et cette femme, c'est une femme symbolique, évidemment. Elle ne nous est pas montrée dans la Bible simplement pour nous informer de quelque chose, mais pour nous permettre aussi de nous remettre en perspective, parce que finalement, la confusion, et je fais une petite parenthèse pour dire que Babylone et confusion, étymologiquement, c'est un petit peu la même chose, hein. Eh bien, ça peut arriver à n'importe qui, même qu'on ne joue pas à Colin Maillard.
2: Mais il y a eu aussi une autre histoire dans la Bible qui rappelle la confusion. Est-ce que si je vous parle de la tour de Babel, ça vous dit quelque chose ?
3: Oui, bien sûr. Bien sûr, là, l'endroit où Dieu a confondu les langages, et ce qui fait qu'on a beaucoup de mal à se comprendre d'un pays à l'autre si on n'a pas cette culture de la langue. Et j'en sais quelque chose pour avoir longtemps habité en Belgique, où là, en effet, les différentes langues se côtoient. Et quand on ne maîtrise pas la langue de l'autre, c'est très compliqué. Et il va falloir utiliser d'autres méthodes pour se comprendre. Souvent l'anglais, mais voilà. Donc c'est vrai que Babylone, voilà, ça se rejoint, hein, c'est sûr.
2: C'est pas facile déjà de se comprendre, des fois même quand on parle la même langue. Mmh. On n'entend pas la même chose. Et alors, à plus forte raison quand on ne se comprend pas. S'il te plaît, est-ce que tu peux me lire Daniel 6, versets 1 à 10 ?
4: Très bien, alors Daniel 6, versets 1 à 10, c'est donc l'histoire de Daniel confronté à Darius le Mède, le roi Darius. Darius décide de désigner 120 satrapes, ce sont des sortes de gouverneurs, quoi, chargés de gouverner son royaume. Il place trois chefs au-dessus d'eux. Pour empêcher qu'on fasse du tort au roi, les satrapes doivent rendre compte du gouvernement de leur province à leur chef, et Daniel est l'un d'entre eux. Par ses qualités extraordinaires, Daniel est supérieur aux deux autres chefs et à tous les satrapes. Le roi a donc l'intention de le nommer gouverneur de tout le royaume. Alors, les autres chefs et les satrapes cherchent une raison d'accuser Daniel au sujet des affaires du royaume. Mais ils ne trouvent aucune faute ni aucune erreur à lui reprocher parce qu'il est très honnête. Ces hommes se disent entre eux, nous n'avons rien trouvé pour accuser Daniel. Trouvons une raison dans sa façon d'obéir à la loi de Dieu. Alors, ils disent au roi, tu devrais publier une loi pour interdire pendant 30 jours d'adresser une prière à quelqu'un d'autre que toi, Dieu ou être humain. Et si quelqu'un le fait pendant ce temps-là, il devrait être jeté dans la fosse au lion.
2: Merci. Philippe, à cette époque, est-ce que les rois avaient le même pouvoir que les rois d'aujourd'hui ?
3: Je pense que oui, il y a des choses un petit peu semblables, sauf qu'à l'époque, il y avait une cruauté qui était là, peut-être qu'on a un petit peu moins l'habitude aujourd'hui. C'est vrai que le roi a décision de vie ou de mort de l'individu, et puis un roi, c'est très jaloux. Ouais. C'est-à-dire que quand il est sur son trône, la seule chose qui l'inquiète, c'est que quelqu'un prenne sa place. Hein. Et donc, dès qu'il y a quelqu'un d'un peu trop intelligent, un peu trop populaire peut-être, là, il va se méfier et va user de son pouvoir pour mettre à terre la personne.
4: D'ailleurs, si je peux, pour rejoindre un peu Philippe, on imagine mal la reine Élisabeth, on paie à son âme, comme on dit, jeter un ministre au lion parce qu'il s'est mal comporté à la fin. Il y a quand même des changements de culture et d'époque. Un roi pouvait avoir des tonnes de femmes. Un roi pouvait, comme le disait Philippe, décider de qui vivait et qui mourait. Et donc, le roi était très courtisé et chacun essayait de un peu lécher les bottes du roi, quoi, tout simplement, pour monter en puissance, monter dans le gouvernement, être plus performant, avoir plus de moyens, etc. Donc, c'est vraiment un système qui n'aide pas beaucoup le roi à avoir les idées claires.
2: Mais j'ai trop à ton sens. Qu'est-ce qui se passe dans la tête du roi Darius ?
4: Si on me disait « j'ai trop pendant 30 jours », tout le monde devra te dire à quel point tu es grand, à quel point tu es beau, à quel point tes cheveux sont magnifiques.
3: C'est ça l'enfer alors.
4: Ce serait un enfer que j'apprécierais assez.
3: Ouais, ouais.
4: Pour peu que je sois, disons, pas bien dans ma peau, je sois pas bien dans mes baskets, je suis un peu complexé. J'ai besoin qu'on me passe un petit peu de la crème sur la crème, comment est-ce qu'on dit déjà l'expression ? La crème sur le dos ?
2: Passer de la pommade.
4: Passer de la pommade, je cherchais l'expression. Oui, évidemment, je vais être content. Si par contre je suis équilibré, si je suis bien dans ma tête, si je suis bien dans ma peau, qu'est-ce que j'ai besoin qu'on me flatte, qu'on me loue ? Donc on voit que ce roi-là, ben, il a besoin qu'on le flatte, il a besoin qu'on le loue, il se dit « Ah oui, c'est une très bonne idée ». On va me diviniser, on va te faire de moi un dieu, et les gens seront obligés de me prier, ça me va tout à fait.
2: Alors, Philippe, si ça ne te dérange pas pour qu'on puisse expliquer les conséquences et jusqu'où ça peut aller, cette idée de pouvoir et autres, est-ce que tu peux me lire dans l'Apocalypse 18, verset 9, s'il te plaît ?
3: La terre se sont prostituées avec elle et ils ont profité de son immense richesse. Alors, elle renvoie à la femme dont parlait Jethro tout à l'heure. Et c'est vrai que ce petit morceau de verset nous dit à peu près comment ça se passe quand des rois perdent un peu les pieds et n'ont plus le sens des réalités. Peut-être le pouvoir leur monte à la tête, ils deviennent un petit peu fous. Hein. Et là, cette folie, elle est concrétisée par le fait qu'ils voient des prostituées et ils profitent de la richesse des autres. Malheureusement, on voit ça beaucoup aujourd'hui. Plus les gens sont riches et plus ils trouvent des stratégies pour acquérir encore plus de richesses, parfois et souvent au détriment peut-être des autres, hein, sans se soucier du bien-être des autres.
2: Mais est-ce qu'on est d'accord, Jethro, que ça peut arriver en dehors des richesses ? C'est-à-dire que moi, par exemple, je l'ai déjà dit avant, j'ai une maladie qui est peu commune, j'ai déjà rencontré des médecins, de toutes sortes de médecins qui m'ont dit « moi j'ai le moyen de vous guérir » alors que c'est peut-être pas forcément vrai. Est-ce qu'on s'appuie sur la faiblesse des gens parfois pour leur faire croire un peu n'importe quoi ?
4: Ça a été le cas du roi Darius dont on a parlé. Le roi Darius, il avait un super ministre qui faisait un boulot exceptionnel, un gars honnête, intègre, enfin voilà, comme on n'en fait plus quoi. Et il le jette dans une fosse au lion parce qu'il a signé un décret stupide dont il n'a pas mesuré les conséquences. Ça, on voit bien ce que c'est que la confusion. on pense que c'est top comme décision, et en fait, ça risque de ruiner le pays parce que tous les autres ministres sont corrompus. Eh bien, c'est un petit peu la même chose à notre époque, c'est-à-dire que il y a un verset de la Bible qui est très beau qui dit que parfois, les gens qui sont puissants vont jusqu'à dépouiller les pauvres et les faibles, même de la poussière sur laquelle ils marchent. Hein. Mmh. C'est dit autrement, ils disent, on va jusqu'à convoiter la poussière sur la tête des pauvres. C'est-à-dire que les mentalités ont tellement été perverties, bien souvent, que le bien est devenu bête et stupide aux yeux de ces gens-là, et que ce qui est mal, au contraire, est devenu le top du top. Et quand, par exemple, je ne sais pas, moi, je suis un golden boy, je vais en bourse, je fais du trading à haute fréquence sur le riz, c'est-à-dire que je vends le riz, je le rachète, je le vends, je le rachète, et ça plusieurs millions de fois par seconde. Et au final, je ressors de là avec quelques millions dans les poches. Par contre, au Bangladesh, à Madagascar, les gens ne peuvent plus acheter de riz. Voilà, et je vais trouver ça bien, mes chefs vont me féliciter, taper dans le dos, t'as été une bonne gagneuse aujourd'hui, c'est bien, etc. C'est vraiment cette inversion des valeurs, cette inversion du bien et du mal dont la Bible parle, et elle appelle cela la confusion. Babel, comme disait Philippe, Babel, Babylone, la confusion.
2: J'ai bien aimé ton exemple du riz, surtout ce qu'il faut bien préciser dans ton exemple du riz, c'est que le riz provient souvent du Bangladesh et qui provient des pays qui le... Enfin, il est revendu, mais ses propres pays qui le produisent ne peuvent même pas acheter leur propre...
4: Production.
2: Mmh. Et ça, c'est quand même assez grave. Philippe, est-ce que pour toi, tu aurais un autre exemple dans la Bible où le bien est devenu mal et le mal est devenu bien ?
3: Une espèce de confusion.
2: Grosse confusion.
3: En fait, pour rebondir sur ce que dit Jethro, c'est quand les choses deviennent complètement irrationnelles, qu'on manque de repères. Et donc, notre esprit est à ce point perturbé qu'on en amène à faire des choses ou à prendre des décisions qui sortent du bon sens, quoi. Et le jour où on retrouve un petit peu la raison et qu'on regarde un peu le passé, on s'aperçoit qu'on a passé un moment mais complètement délirant. Hein. Mmh. Alors, c'est vrai que le pouvoir enivre, on dit. Hein,
2: le pouvoir enivre.
3: Peut-être c'est ça aussi le risque qu'ont ces rois. Hein. Il y a beaucoup de choses qui reposent sur leurs épaules. Hein. On ne peut pas toujours leur jeter la pierre. Hein, mais il y a des fois, ils perdent de pied. Hein. Et malheureusement, on a beaucoup d'exemples dans la Bible où quand ces rois perdent de pied, ça a de fortes conséquences parce qu'ils ont un pouvoir tellement grand sur le peuple que voilà, il s'agit de bien choisir ses leaders
2: et ses décisions, parce que avant de conclure, et je pense que je conclurai avec ça, avec votre aide, j'ai lu un passage dans la Bible qui parlait de Agar, qui a eu un enfant, et je ne sais pas si normalement cette femme aurait eu cet enfant, si c'est avec Abraham, il me semble, hein, qu'elle a eu cet enfant. Je ne vais pas dire qu'il a pris de mauvaises décisions, mais Dieu lui avait demandé de lui faire confiance. Et je crois qu'il a été impatient, oui. Il a pris peut-être une mauvaise décision, il avait quand même le pouvoir de prendre une deuxième femme si sa femme l'avait autorisé et autres. Et est-ce qu'aussi, il n'y a pas aussi cette notion de faire confiance à Dieu parfois jusqu'au bout ?
4: C'est un exemple intéressant finalement, parce qu'Abraham, il fait quoi ? Il ne fait qu'appliquer une coutume de son époque. Sa femme est stérile, il va coucher avec la servante pour avoir quand même une descendance. Mmh. C'est une décision très banale à l'époque, seulement Dieu lui avait demandé de lui faire confiance. Le raisonnement d'Abraham, pour l'époque, ça n'est pas un mauvais raisonnement. Mais on voit bien que même parfois, ce qui nous semble être un bon raisonnement peut avoir des répercussions pendant longtemps, puisque jusqu'à aujourd'hui, les descendants du premier fils d'Abraham, qui s'appelle Ismaël, tous les peuples arabes, et les descendants du deuxième fils d'Abraham, qu'on appelle Isaac, le peuple juif, ils se font encore la guerre jusqu'à aujourd'hui. On parlait encore de 30 morts. Récemment, avec la guerre entre les Israéliens et les Palestiniens. Ça fait des millénaires que ça dure. Peut-être qu'effectivement, si Abraham avait fait confiance à Dieu, on n'en serait pas là aujourd'hui. Et même des décisions qui peuvent nous paraître excellentes peuvent nous amener quelque part à nous planter. Pourquoi ? Mais parce qu'on n'est pas suffisamment proche de Dieu pour avoir l'humilité de se dire qu'on raisonne comme on raisonne, mais finalement, c'est Dieu qui sait. Et puis l'envie de vraiment se laisser guider par Dieu, c'est pas si simple, même pour moi qui suis pasteur. Parfois j'ai envie de faire les choses à ma manière, à ma vitesse, à mon rythme, et parfois c'est bien le début de la confusion.
2: Alors je conclurai là-dessus, peut-être qu'il faut avoir du discernement, la Bible le proclame plusieurs fois d'ailleurs, qu'il faut demander la sagesse aussi faire attention à ce qui s'est passé avant pour ne pas reproduire ces mêmes erreurs et surtout peut-être se référer énormément à la Bible, faire confiance à Dieu et ouvrir grand ses oreilles pour pouvoir ne pas être dans la confusion. En tout cas, je te remercie beaucoup, j'ai trop d'avoir passé
4: merci
2: ce moment
4: toi,
2: avec
4: Nadine.
2: Moi. Merci beaucoup à toi Philippe d'avoir fait cette première avec nous. Bonne semaine à tous.

0: jour.
1: On commence toujours par aimer parce que. Je l'aime parce qu'il est grand, parce qu'elle est blonde, parce qu'il est bricoleur, parce qu'il est artiste, parce qu'elle est sensible, parce que je le trouve intelligent. L'amour commence par une série de parce que. Et c'est le signe que l'amour est encore enfant. Car l'amour aussi a sa croissance et ses âges. Quand ça commence, c'est charmant, mais fragile. Il faut que l'amour devienne adulte. Alors il est moins rose, mais plus solide. Vous voulez savoir quand un amour est devenu adulte? C'est quand il ne dit plus « Je t'aime parce que tu es jeune, parce que tu sens bon, parce que tu as de beaux yeux, parce que... » C'est quand il dit seulement « Je t'aime parce que c'est toi ». C'est aussi comme ça que Dieu nous aime.
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2: À propos, saviez-vous que la valeur à transmettre est plus essentielle que le comportement lui-même ? Qu'est-ce que cela veut dire ? Ne vous arrive-t-il jamais de vous prendre la tête avec votre enfant ou adolescent sur une attente de votre part ? Et parfois, comme cela ne se fait pas, de monter en puissance et de vous retrouver dans une impasse ou une situation compliquée avec lui, car personne ne cède ? Par exemple, votre petit refuse de faire la bise et vous vous sentez prise au dépourvu devant une vieille tante qui vous déclare que c'est très impoli de ne pas le faire. Et vous allez insister auprès de votre enfant, qui se braquera d'autant plus, et ainsi de suite, la situation devient un rapport de force. Ce type de situation nous amène à réfléchir sur ce qui sous-tend telle exigence ou attention éducative. En se posant cette question, on se retrouve à interroger les valeurs qu'il apporte. Pour en revenir à l'histoire de la bise à Tati Germaine, la vraie question est « Pourquoi est-ce important pour moi que mon enfant fasse la bise à ma vieille tante ?» La réponse peut être multiple. Par exemple, c'est une question de respect de la personne. Dans ce cas, mon enfant peut-il manifester du respect autrement ? Par ailleurs, est-ce que si cette valeur est essentielle pour moi, ne suis-je pas amené à manifester aussi du respect à mon enfant qui n'aime pas trop les contacts physiques et préfère offrir un dessin ? Dans ce cas, je peux lui apprendre la valeur qui me tient à cœur, le respect d'autrui et des personnes âgées en particulier, en lui proposant de préparer un petit cadeau. En l'expliquant à Tati Germaine, je respecte ainsi l'enfant, la Tati et ma valeur. La transmission des valeurs qui sont importantes à nos yeux est essentielle, car elles donnent un sens à nos choix éducatifs et viennent soutenir dans les moments critiques nos priorités. Cela nous aide également à ne pas nous fourvoyer dans des combats inutiles et à savoir sur quoi tenir bon et sur quoi lâcher prise. Mais pour ce faire, faut-il encore connaître les valeurs qui nous sont essentielles ? Pour les trouver, il s'agit donc souvent de prendre du recul sur nos consignes et attentes pour se demander ce qui nous tient à cœur dans celles-ci. Ce que l'on désire enseigner à nos enfants ou adolescents ? Parfois, on peut alors discuter avec lui en partant de cette valeur et voir les modalités d'application dans telle ou telle situation. Cette approche évite souvent des braquages, les conflits, car elle apporte une lecture plus profonde de notre intention. Et du coup, elle ouvre à de nombreuses autres postures, réflexions et contribue plus sûrement à une belle formation de l'être humain que la vie nous a confiée. Faisons de lui non pas un être docile et obéissant, mais une personne réfléchie et soutenue par des valeurs puissantes et riches.
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2: L'essentiel de l'actualité, les tensions restent vives au Moyen-Orient. Donald Trump affirme être sur le point de prendre une décision finale concernant un possible accord avec l'Iran. Washington évoque des avancées importantes dans les négociations sur le nucléaire iranien. Pendant ce temps, Israël poursuit ses frappes au Liban où au moins 17 personnes ont été tuées ce jeudi. La vague de chaleur qui touche la France est déjà historique. Entre le 23 et le 27 mai, plus de 370 records de température minimale et maximale ont été enregistrés à travers la France. Ce week-end pourrait marquer la fin de l'épisode de canicule. Le mercure devrait repasser sous les 30 degrés dès dimanche. Le milliardaire Pierre-Édouard Stérin sera auditionné le 4 juin prochain par une commission d'enquête du Sénat. Les sénateurs veulent faire la lumière sur le financement privé des politiques publiques et les risques d'influence sur la démocratie. Le fondateur de Smartbox avait déjà refusé à deux reprises de se présenter devant une commission d'enquête de l'Assemblée nationale. Enfin, en foot, J-1 avant la grande finale de Ligue des Champions entre le PSG et Arsenal. Le club parisien est en bonne place pour remporter la compétition une deuxième fois. PSG-Arsenal, c'est samedi à 18h à Budapest en Hongrie.

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1: L'orchestre La Belle Image d'Épinal poursuit sa programmation de sa saison musicale et nous sommes en compagnie de Vincent Touvenot, responsable de production et de communication, pour faire le point sur la prochaine date. Et la saison se termine sur un rayon de soleil, hein,
2: c'est
1: puisqu'on
2: ça.
1: Parle de chant de Méditerranée.
2: Ouais, on va aller chercher le soleil, bon ce sera fin mai, début juin, donc on y sera presque. Mais on va aller chercher le soleil de Méditerranée, cette fois la chaleur de Méditerranée en tout cas, avec des chants de Méditerranée. Alors c'est un projet qui est né avec une proposition de la chanteuse Amélie Tati, la soprano Amélie Tati, qui est déjà venue chanter avec nous il y a 2 ans. C'était pour un concert de Nouvel An, je crois, des airs d'opérette. Elle revient cette année pour un programme complètement différent, puisqu'elle est corse. Elle nous a proposé un programme de chant corse, mais on s'est dit bon, présenter un concert de 1h15 de chants corses, ça va peut-être être un petit peu long. Donc on a brodé autour de ces chants corses des chants méditerranéens. Il y aura des chants grecs, des chants peut-être nord-africains, des chants italiens. Voilà, donc on est en train de peaufiner le programme pour l'instant. Et ce concert sera dirigé du violon par notre violon solo, Pascal Monlon. Voilà, on est très content qu'il dirige ce concert, c'est-à-dire qu'il dirigera et jouera du violon en même temps. Ce sera un petit ensemble hein, d'une dizaine de musiciens, hein, à peine plus. Et ce concert sera présenté par Max Dozolm, donc, qui revient pour la 3e fois présenter un de nos concerts. On est très content parce que c'est un habitué du genre, il a sa chronique.
1: Il n'y a pas que les chefs qui reviennent.
2: Non, voilà, c'est ça. C'est un habitué puisqu'il a sa chronique sur France Musique. Et voilà, on est très content de le recevoir à nouveau, en tout cas.
1: Et c'est important aussi d'avoir ces noms qui viennent oui. Pour animer, présenter, vulgariser quelque part ces
2: Exactement,
1: concerts.
2: Exactement, c'est très important.
1: Donc ouais. C'est important de le rappeler.
2: Oui.
1: Pour ce qui est des dates, on est vraiment sur la toute fin du mois
2: oui.
1: de mai.
2: On a 3 dates pour ce concert. On va commencer à Girmont le samedi 30 mai à 18h à l'église de Girmont. Le lendemain, dimanche 31 mai à 17h à l'église du couvent de Porcieux. Et le mardi 2 juin à 20h à l'église d'Arches.
1: Voilà, pour les dates, et quels en sont les tarifs d'entrée?
2: Eh bien là, c'est un tarif unique, 5 euros, imbattable. Voilà, donc 5 euros pour écouter un orchestre professionnel jouer de la belle musique, je pense que voilà, c'est... On ne peut pas s'en priver et c'est toujours gratuit pour les moins de 12 ans.
1: Histoire de finir aussi en beauté.
2: Exactement.
1: Alors, cette programmation, il est possible de la retrouver avec tous les détails de l'ensemble des concerts et des oui. actions. Vous êtes présent sur les réseaux sociaux,
2: oui.
1: sur Internet?
2: On a une page Facebook, une page Instagram. On est présent sur le site de l'agglomération d'Épinal, aglo-épinal.fr, sur le site de l'Office du tourisme, boutique.épinal.fr et tourisme-épinal.com, les 2 sites. Et la brochure, bien sûr, de l'orchestre qui est disponible un petit peu partout. Vous pouvez en trouver au conservatoire, dans les commerces spinaliens, au centre culturel, à l'office de tourisme.
1: La Ligue de l'enseignement des Vosges organise la 2e édition de son salon littérature jeunesse Éclat de lire. Je suis en compagnie de Suzy Aubertin, coordinatrice de ce projet au sein de la Ligue de l'enseignement. Et avec vous, on va revenir sur Éclat de lire et sur cette 2e édition qui touche à sa fin puisque sa conclusion est programmée pour le 6 juin prochain. Une journée bien chargée.
3: Ouais, bien chargée, c'est de 10h à 18h. Et ça commence avec une table ronde sur l'enfance irrégulière. Donc on a pour invité Philippe Mazereau, un sociologue spécialiste de cette question. Ça va être intéressant. Et ensuite, il y aura un spectacle. Et ça, ce sera pour les tout-petits dès 11h15. Ce sera proposé par toujours la Compagnie du Crieur. À midi, on va dire, il y a une remise de prix littéraire parce que dans le cadre de Éclat de lire, on a fait un partenariat avec un conseiller pédagogique qui a monté de son côté avec les élèves de la circonscription dont il est référent, un concours où les élèves vont choisir le livre qu'ils ont préféré sur les auteurs et autrices invités à cette journée, le 6 juin donc. Et les élèves, en plus de concourir, vont pouvoir rencontrer et créer eux-mêmes aussi, expérimenter, que ce soit l'écriture, le dessin. On a plein d'ateliers différents proposés et portés par nos auteurs et autrices. Donc après 14h, il y a le spectacle Mademoiselle Vol. Ce sera proposé par l'une des autrices, Laurence Gillot. Et ensuite, un spectacle à 16h. Ce sera un spectacle musical et immersif par la compagnie du Crieur.
1: Et puis ensuite, le salon sera clôturé. Tout au long de la journée, vous avez également des animations et autres rendez-vous ?
3: Ouais, il y a de la vente de livres, de la restitution des ateliers donc menés lors des rencontres entre les auteurs, autrices et les élèves. Il y a un permis de colorier avec Carole Tchex, l'une des illustratrices invitées à ce salon. Il y a de la musique et de la lecture surprise. Je ne vous en dis pas plus puisque c'est surprise. Une buvette et de quoi se restaurer, sans oublier des dédicaces et une expo dans les mêmes lieux.
1: Alors justement, on va rappeler où est-ce que ça va se passer cette grande journée ?
3: À l'espace Tilleul de la Média Ludothèque de Gérardmer.
1: Et donc cette deuxième édition du Salon Littérature Jeunesse Éclat de Lire se tient ce samedi 6 juin. Pour en savoir plus sur cet événement, où est-ce qu'on peut se renseigner ?
3: Ben, vous pouvez vous renseigner sur notre site internet La Ligue 88, mais aussi sur Facebook en tapant tout simplement Salon Littérature Jeunesse Gérardmer.
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1: Bienvenue dans votre bulletin météo. On s'intéresse à ce samedi 30 mai, 150e jour de l'année, et on souhaite une bonne fête à tous les Ferdinand. L'indice de fiabilité est très bon. En matinée, la capitale vosgienne s'éveille sous un ciel limpide. Le soleil prend rapidement ses aises, de la plaine jusqu'aux crêtes, sans la moindre résistance nuageuse. L'après-midi, la belle saison est au rendez-vous sur l'ensemble du département. La voûte céleste reste dégagée du pays de Neuchâtel jusqu'aux Hauts-de-Vosges. Les températures grimpent, franchement. Dans la soirée, la douceur s'attarde après le coucher de soleil. Les étoiles devraient veiller sur les vallées vosgiennes jusqu'à l'aube. Côté thermomètre, les minimales restent élevées. 16 degrés en plaine du côté d'Épinal, 17 du côté des Néo-Castriens, ainsi que 17 également dans le secteur Jérômois. Quant aux maximales, elles restent chaudes également. 30 à 31 degrés en plaine et 28 degrés vers la Perle des Vosges. Le vent est calme, mais nous aurons quand même quelques rafales à 25 km/h en altitude notamment. Le lendemain dimanche, l'indice de fiabilité n'est seulement qu'assez bon. Le temps change de registre pour ce dimanche de fin de mai. Aux aurores, la bonne dynamique de la veille n'est pas encore entachée, même si on note quelques nuages en altitude et un risque très faible d'averse. En seconde partie de journée, la dégradation s'installe pour de bon sur les Hauts-de-Vosges comme sur la préfecture, et des orages peuvent éclater par endroits accompagnés de pluies plus fréquentes. En revanche, à l'ouest, malgré quelques passages nuageux, le temps devrait rester beau. Les averses orageuses pourraient traîner encore en soirée sur les zones élevées. Partout ailleurs, le risque d'humidité est écarté, mais des nuages commencent à s'installer, bien que quelques éclaircies pourraient être visibles. Côté température, les minimales ne fléchissent pas, avec 17 degrés partout sur le département. Cependant, les maximales entament leur chute, 25 degrés en plaine et 23 attendus du côté de Gérardmer. Le vent vient de secteur nord-ouest et se renforce avec la dégradation orageuse. Des rafales localement intenses sont attendues entre 40 et 50 km/h. La semaine prochaine s'annonce plus incertaine, avec des températures qui peinent à retrouver les sommets de ce week-end et encore quelques passages pluvieux lundi et mardi. Pour suivre l'évolution heure par heure, rendez-vous sur radiocristal.org.
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0: bienvenue dans cette nouvelle émission de notre série consacrée à la thématique de l'histoire des Vosges et l'histoire d'Épinal. Et pour ces prochaines minutes, vous en avez l'habitude, nous sommes en compagnie de Jacques Grasser. Bonjour.
1: Bonjour.
0: Je rappelle que vous êtes agrégé d'histoire et avec vous, nous avons parlé de l'histoire de ces forts qui ont été construits à suite à la guerre de 1870 pour protéger cette ville frontière qui était Épinal. Et finalement, ces forts qui vont servir à la fois durant la Première Guerre mondiale, mais aussi partiellement durant la Seconde. Alors justement, on va parler un petit peu de ces événements, mais aussi de ceux dont on ne parle peut-être pas forcément, parce qu'on imagine bien qu'on est assez proche de la frontière allemande, que le territoire français étant jusqu'en 1944 occupé, les Allemands se sont quand même installés, voire ont peut-être installé aussi des lieux d'enfermement de prisonniers, ce genre de choses, ici dans les Vosges.
2: Oui, alors disons qu'au niveau des effectifs militaires allemands en occupation, ils ne sont quand même pas très nombreux. Les Allemands ont d'autres chats à fouetter que d'occuper un territoire qui a été conquis en 1940 et où il se passe un certain nombre de choses. Certes, il y a des maquis, etc. Mais enfin, il n'y a pas besoin d'avoir des effectifs extrêmement importants. N'oublions pas que les Allemands combattent à l'Est contre l'Union soviétique à l'époque, qu'ils se préparent à recevoir les Alliés par les débarquements. Les Allemands sont présents en Afrique, en Libye en particulier, puis ils vont être présents en Italie, le front d'Italie, hein, Monte Cassino, etc. Les Allemands ne peuvent pas laisser des garnisons inertes, même si les soldats allemands sans doute voudraient bien y être. Ils seraient plus tranquilles que sur les différents fronts, etc. Non, alors on a effectivement un certain nombre d'épisodes, on a des camps d'internement, en particulier en France, en particulier pour les soldats d'origine, comme on disait, indigènes, donc qui sont retenus sur le territoire français, puisque les Allemands n'en veulent pas sur le territoire allemand. Mais les garnisons ne sont pas très importantes. Il y a effectivement des garnisons sur le front de l'Atlantique, hein, le mur de l'Atlantique. Il y a un certain nombre de divisions qui vont d'ailleurs servir à essayer de repousser les Alliés, en Normandie. Hein. Après tout, la division d'Eistreich, qui est la division qui va faire les horreurs à Oradour-sur-Glane, elle est positionnée dans le sud-ouest de la France, elle va remonter vers la Normandie, c'est dans ces circonstances-là qu'il y a le drame d'Oradour-sur-Glane. Hein, donc il y a effectivement des visions, mais pas spécialement dans les Vosges. Donc il va y avoir un certain nombre d'épisodes, et des épisodes en particulier sur ce centre, aujourd'hui sur Épinal, ben c'est essentiellement ça qui démarre le 11 mai 1944, avec le premier bombardement américain qui visait la gare d'Épinal. Alors, un mot d'explication, on est au mois de mai. Les Américains, les Anglais savent qu'ils vont, dans le courant du mois de juin, alors une date encore indéterminée à cette époque, parce qu'il y a des problèmes de conditions météo, etc., que le débarquement se prépare. Hein. Donc, c'est un mois après. Et donc, en prévision de cela, il faut d'abord priver les Allemands de moyens de communication
0: et de ravitaillement
2: pour amener des renforts en direction du point où les Alliés vont débarquer. Donc, comme les moyens de transport les plus efficaces à l'époque pour transporter du matériel lourd, ben, c'est les chemins de fer. Donc, il faut, au préalable, avant les débarquements, bombarder les grands dépôts de matériel ferroviaire, essentiellement les locomotives, qui sont en dépôt dans un certain nombre de gares en France. Alors, une gare comme Épinal à l'époque est une gare de ce qu'on appelle une gare de première classe, avec un énorme dépôt de locomotives. On a des photos, hein, on les voit très bien, du côté aujourd'hui de la rue Jean Jaurès. Là, quand je passe par là, moi j'y pense souvent, parce qu'on avait là des dizaines et des dizaines de locomotives qui étaient rangées, là, et donc qui allaient pouvoir servir.

me rappelle très bien de mon père qui me racontait. On pouvait y passer les avions de jour, et puis, alors nombreux, hein, des centaines de bombardiers. Et puis après, on entendait la radio allemande qui racontait que Stuttgart avait été bombardé, Francfort, etc., etc. Hein, on l'entendait à la radio. Hein. Donc, les gens avaient l'habitude. Et ce jour-là, il est 15h, il fait très beau, les gens sont dans la rue, et des bombardiers américains arrivent, enfin, je sais pas qu'ils sont américains, mais enfin, on s'en doute, arrivent, mais ce jour-là, ben, ils vont pas continuer vers l'Allemagne, ils s'arrêtent au-dessus d'Épinal et ils bombardent. Donc, il y a eu plusieurs vagues de bombardiers. Et le malheur, c'est que la première vague a bien visé la gare, effectivement. Sauf qu'après, il y avait un vent un peu du nord, nord-nord-est, qui poussait des nuages des explosions en direction de l'ouest. Ce qui fait que les vagues suivantes de bombardiers se basaient sur les explosions qu'ils voyaient pour larguer leurs bombes. Donc c'est comme ça qu'on a détruit une grande partie du coteau ouest de la ville, donc je m'appelle vulgairement le coteau de Chantraine, jusqu'aux casernes Courcy-Réfy, là où il y a aujourd'hui le nouveau quartier et la gendarmerie nationale. Donc c'est là où il y a eu énormément de victimes, et ça aurait pu être pire, parce qu'il y avait des gens qui attendaient leur train à la gare, donc dans les souterrains de la gare, c'était plein de gens, et les souterrains, ils n'ont pas fait pour résister aux bombes. Et donc on a eu quand même plus de 220 morts civils, ce jour-là, d'une manière abominable, hein, parce que des gens déchiquetés par des explosions de bombes, c'est pas terrible. Moi, j'ai connu des gens qui ont été réquisitionnés pour ramasser des corps ou emmener des blessés à l'hôpital. C'était quelque chose d'épouvantable. Et puis, il y a eu un certain nombre de soldats allemands tués, mais on ne sait pas combien.

0: Et puis il y a eu, alors ça c'est un épisode qui est aujourd'hui relativement mal connu, on avait à Épinal ce qu'on appelle un front stalag, c'est-à-dire c'est un camp d'internement de prisonniers dits indigènes, qui se trouvaient dans les casernes Courcy essentiellement, Courcy RFI. Et ces casernes-là, depuis 1940, elles servaient toujours de camp d'internement. On a eu des prisonniers français en 40, on a eu donc ces autres prisonniers, et puis on a eu des prisonniers allemands après. Voilà. Et donc, on avait là-haut, ce qui est évidemment tout à fait exceptionnel, des prisonniers de l'armée britannique, qui avaient été faits prisonniers dans des batailles de Libye, donc en Afrique. La bataille Montgomery, Maromel, etc. Et donc, ils avaient été ramenés en France et internés, on en avait internés à Épinal, hein, plusieurs centaines. Alors, ils étaient internés, c'est-à-dire que ce n'est pas un camp de concentration. Ils avaient même le droit pour certains de sortir. Mon père me racontait qu'on en trouvait au Palais de la Bière en après-midi, hein, qui allait boire une bière. Alors, c'était essentiellement des sikhs, donc religion indienne, grand turban, grande barbe, etc. Donc, c'était facilement reconnaissable. Quoi. Pour se sauver, ça aurait été un peu compliqué. Voilà. Et donc, on a eu, sur ces casernes qui ont été touchées par les bombes, comme je le rappelais tout à l'heure, avec malheureusement des vagues de bombardiers qui se trompent de cible, en fait. Il va y avoir donc plusieurs dizaines de ces malheureux qui vont être tués ou blessés, qui ont été enterrés d'ailleurs, pour la plupart d'entre eux, je dis pour la plupart, parce qu'il en reste certainement encore sur les lieux, parce qu'ils ont été sommairement ensevelis dans les cratères de bombes, en fait. Et donc on en a un peu plus de 70 qui sont enterrés au cimetière militaire d'Épinal, tout près de la chaufferie du plateau de la justice. Avec, je le raconte toujours, parce que je pense que c'est très émouvant, sur les tombes britanniques, il y a le symbole de l'unité, on a le nom, le grade, et on a l'âge de celui qui a été tué. Et là, on a, quand on y va, hein, c'est public, on a quand même des gens qui ont 17 ans, 18 ans. Hein. Donc, il faut imaginer recruté en Inde, fait prisonnier en Libye, amené à Épinal et tué par des bombes américaines à Épinal. Hein, c'est quand même des destins invraisemblables. Donc il y a 80 ans, hein, ça va faire 80 ans, ça fera 80 ans au mois de mai.
1: Est-ce que ces bombardements ayant désorganisé également le peu de gardes allemandes présentes sur le territoire, est-ce que ça a pu favoriser des actions, que ce soit de la part de la résistance locale ou de prisonniers justement ?
0: Alors la résistance sur Épinal, pas encore, c'est essentiellement du renseignement, etc., etc.

0: assez peu, je parle d'Épinal, assez peu de résistance, disons, armée, même s'il y en a eu pendant la guerre, hein, la pierre Vitu, par exemple. Voilà. Mais à Épinal, le 11 mai, ce qui est très caractéristique, c'est le fait que la désorganisation totale de la garnison allemande, qui veillait en particulier sur les prisonniers britanniques, va permettre à beaucoup de ces prisonniers de s'évader. Donc, il faut imaginer des prisonniers de l'armée des Indes qui s'évadent dans la campagne vosgienne. Un certain nombre ont été recueillis dans les villages environnants jusqu'à la libération du territoire. Et puis d'autres, par la forêt de Darney en particulier, ont marché vers la Suisse. Certains se sont noyés dans le Doubs. Hein, on a des listes. Des rescapés ont été immatriculés à l'ambassade britannique à Berne. Et là, on a des listes complètes hein, là-dessus à Berne. Donc, ces prisonniers, alors moi j'ai travaillé un peu les dernières avec un collègue universitaire britannique qui travaille là-dessus, qui est de l'université d'Exeter, et qui est venu à Épinal l'an dernier, donc on a passé une journée ensemble. Je l'ai travaillé un peu sur tous les lieux de mémoire de la Deuxième Guerre mondiale à Épinal, et en particulier évidemment, caserne de Courcy et de Réfi. Je lui ai posé la question de savoir s'il savait évaluer le nombre de prisonniers qui s'étaient évadés. Elle me dit, moi je pense que c'est de l'ordre de 500. C'est-à-dire que c'est la plus grande évasion de la Deuxième Guerre mondiale.
1: Ces 500 sont exclusivement des soldats de l'armée anglaise,
0: oui.
1: Donc des
0: oui,
1: soldats
0: absolument.
1: Indiens.
0: Oui, il n'y avait qu'eux qui étaient internés à Épinal. Hein. Donc c'est la plus grande évasion de la Deuxième Guerre mondiale. Oubliez le titre La Grande Évasion,
1: bien
0: le
1: sûr.
0: Film, ça n'a rien à voir.
1: Est-ce que certains vont être repris ou est-ce que...
0: Alors, j'en sais rien du tout. Je ne pense pas, parce que d'abord, les Allemands étaient trop peu nombreux. En plus de ça, ils voyaient bien que les choses militaires remuaient, donc il fallait s'attendre effectivement à ces débarquements, on ne savait pas où à l'époque. Mais bon, ce n'était pas le moment de vouloir recapturer, ça n'avait aucun sens d'ailleurs, recapturer des militaires britanniques en petit nombre par rapport aux effectifs des armées. Hein. Ce n'était pas vraiment un problème. Alors est-ce qu'il y en a eu qui ont été arrêtés, qui ont été repris? J'en sais rien du tout, hein, je ne sais pas. Et puis, difficile de le savoir, parce que, bon, ça n'a pas été comptabilisé. On a des chiffres sur Berne. On sait combien, aujourd'hui, combien il y en avait qui étaient internés à Épinal. On sait combien il y en a qui ont été tués. Du moins, on a l'hypothèse, sachant qu'il y en a encore qui sont certainement enterrés sur le terrain. Hein, quand on a construit la nouvelle gendarmerie, on a encore retrouvé des corps. Donc, il y a une quarantaine d'années. C'est tout ce qu'on peut dire, mais c'est un épisode qui est quand même tout à fait tragique, mais tout à fait exceptionnel aussi.
1: Mmh. Oui, ce que je vous propose, Jacques Grasser, c'est qu'on s'interrompe ici pour aujourd'hui. On a présenté encore aujourd'hui des événements en lien avec la libération, mais cette fois-ci dans le cadre des bombardements qui ont eu lieu en prévision de cette libération à venir. Et je vous propose qu'on puisse poursuivre sur cette thématique dans une prochaine émission. 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Et on leur dit à très bientôt sur cette même fréquence.

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1: Bonsoir à tous.
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3: 112 enfants par jour avec Oscar Miani.
4: Un chiffre a brutalement surgi dans l'actualité française. 112 enfants disparaissent chaque jour en France. Plus de 40 000 signalements de disparition de mineurs sont enregistrés chaque année. Et presque au même moment, les journaux racontaient une autre histoire. Celle de deux petits garçons français retrouvés seuls au bord d'une route au Portugal. Ils auraient été abandonnés par leur mère et son compagnon. Deux faits différents, mais une même question en toile de fond. Que dit notre société de son rapport à l'enfance ? Car lorsqu'on entend 112 disparitions par jour, on imagine immédiatement des enlèvements spectaculaires. La réalité est plus complexe parce que la majorité des cas concernent des fugues. Mais justement, cela devrait aussi nous interroger. Pourquoi autant d'enfants ressentent-ils le besoin de partir ? On fugue rarement parce qu'on est bien. On fugue parce qu'on étouffe ou parce qu'on se sent incompris. Ou aussi parce qu'on veut fuir un conflit, une violence, un mal-être, parfois un profond sentiment de solitude. Et derrière ce chiffre immense, il y a peut-être une autre disparition, plus silencieuse encore, la disparition du lien. Beaucoup de spécialistes parlent aujourd'hui d'une génération ultra connectée, mais fragilisée affectivement. Des jeunes qui communiquent en permanence, mais qui peinent parfois à parler vraiment de ce qu'ils vivent. Des adolescents entourés numériquement, mais seuls intérieurement. Alors bien sûr, il ne faut pas caricaturer. Des familles traversent des difficultés immenses, avec beaucoup d'amour et de courage. Et tous les enfants fugueurs ne viennent pas de foyers maltraitants. Mais 112 disparitions par jour, ce n'est plus un simple fait divers, c'est un symptôme. Le symptôme d'une société où beaucoup d'enfants semblent chercher ailleurs ce qu'ils ne trouvent plus autour d'eux. De l'écoute, de la stabilité, de la sécurité, parfois plus simplement une présence. Et c'est là que le parallèle avec cette affaire d'abandon au Portugal devient troublant. Parce qu'au fond, qu'est-ce qu'une disparition ? Ce n'est pas toujours un enfant qu'on ne retrouve plus physiquement. Parfois, c'est un enfant qui cesse progressivement d'exister dans le regard des autres. Un enfant qu'on n'écoute plus, qu'on ne comprend plus, qu'on laisse seul avec ses peurs. Dans l'Évangile, Jésus dit simplement « Laissez venir à moi les petits-enfants ». Une phrase très courte, mais peut-être une des plus importantes, parce qu'elle rappelle qu'un enfant n'est jamais un poids, un détail ou quelqu'un qu'on devrait laisser seul au bord du chemin. En fait, cette actualité nous rappelle une responsabilité essentielle, être davantage présents les uns pour les autres, écouter davantage, regarder davantage, aimer davantage. 112 disparitions par jour, ce n'est pas seulement un chiffre. C'est peut-être le signal d'une génération qui cherche désespérément quelqu'un qui l'attende vraiment.
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2: Jean. Cette fois, nous allons parler de Jean, celui qui est le disciple qu'on appelle parfois le disciple bien-aimé, celui qui est considéré aussi comme l'auteur de l'évangile de Jean, des lettres de Jean et de l'apocalypse de Jean. Donc un personnage sur lequel il y a beaucoup, beaucoup de choses à dire. Au départ, ce que l'on sait, c'est que c'est un Galiléen de la ville de Capernaum. Il a un père qui s'appelle Zébédée, une mère dont la tradition nous dit qu'elle s'appelait Salomé, un frère qui s'appelle Jacques, et une petite entreprise de pêche. Il travaille en collaboration avec deux autres pêcheurs du coin, un certain Simon-Pierre et un autre qui s'appelait André. Et c'est alors qu'ils sont pêcheurs que Jésus, passant par là, va les appeler et leur dire « Venez ». À ma suite, moi, je vais vous faire pêcher des hommes, plus des poissons. Et ces hommes-là vont suivre Jésus et devenir parmi ses plus proches collaborateurs. Pierre, Jacques et Jean vont être ceux qui vont suivre Jésus dans quantité de circonstances spéciales. Une autre des particularités de Jean, c'est que justement, il semble avoir été le plus jeune de toute l'équipe des disciples, donc celui qui a en quelque sorte suivi le Christ dans son adolescence, peut-être même certains disent, et donc qui a été celui qui a vécu le plus longtemps. Il a vécu encore jusqu'à la fin du 1er siècle, donc il est mort très âgé, du moins d'après ce que nous disent les traditions. Une autre de ses particularités, c'est que d'après son évangile, lorsque Jésus était sur la croix, eh bien Jésus lui a confié sa mère. Et donc c'est lui qui a ensuite hébergé Marie, la mère de Jésus, qui l'a emmenée, qui l'a assistée jusqu'à sa mort. Donc personnage qui a eu un rôle très important. On nous parle de lui dans la vie de l'Église primitive à Jérusalem au départ, associé à Pierre. Il est l'un des membres solides, un des responsables de cette communauté. Et puis, à un moment donné, il disparaît du récit des Actes des Apôtres et on ne sait pas ce qu'il est devenu. La tradition nous dit qu'il est allé jusque dans la ville d'Éphèse, que là, il a exercé des responsabilités importantes parmi la communauté qui avait été fondée par l'apôtre Paul, et que finalement, c'est dans cette région qu'il est mort. Mais avant de mourir, il a connu un certain nombre d'événements très importants, comme le désir de partager son expérience avec Jésus, et donc la rédaction de l'évangile qui porte son nom et qui est souvent considéré comme l'évangile du Dieu, du Fils de Dieu, pas simplement le récit qui raconte les histoires de l'homme Jésus de Nazareth. C'est la raison pour laquelle, dans toutes les imageries qui représentent les évangélistes avec des animaux, Jean est toujours représenté par l'aigle, celui qui voit les choses de haut, depuis le ciel. Une autre de ses caractéristiques, c'est qu'il a dû affronter dans cette région d'Éphèse un certain nombre de difficultés internes à la communauté, des gens qui ont enseigné des choses qui étaient fausses à propos de Jésus et qu'il a essayé de combattre dans ses lettres. Et les trois lettres que le Nouveau Testament contient et qui sont attribuées à Jean sont des lettres polémiques dans lesquelles il montre comment il faut être chrétien, ce qu'il faut enseigner et croire pour être un chrétien fidèle à Jésus. Et enfin, il a connu des difficultés extérieures, c'est-à-dire la persécution, la menace et sans doute l'exil dans la petite île de Patmos, dans la mer Égée. Et c'est là qu'il nous dit qu'il a été un visionnaire, que Dieu lui a fait voir des choses qui étaient invisibles aux autres et qu'il a rédigé ce livre si surprenant qu'on appelle l'Apocalypse de Jean, dans lequel il nous dit, lui, que c'est comme un voile qui s'est ouvert, comme le rideau d'une scène de théâtre qui s'est ouverte et que de cette façon, il a pu voir ce que devenait Jésus, celui qu'il a essayé de servir toute sa vie. Donc un personnage tellement riche qu'il est difficile d'en dire que peu de choses, et un personnage que le mieux pour le connaître, c'est de lire ce qu'il a écrit. Donc son évangile, ses lettres et l'Apocalypse de Jean.
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2: Il suffit d'une minute. S'il n'y avait pas la souffrance, la vie resterait pauvre. La souffrance nous donne des lumières que ce qu'on appelle le bonheur ne donne pas. Et d'avoir souffert ensemble unit mille fois plus que d'avoir partagé un plaisir. Bénie soit l'épreuve. S'il n'y avait pas l'âge, ou tout au moins cette maturité qui nous vient avec l'âge et qui nous fait voir les choses autrement et plus en profondeur, si on avait toujours 20 ans, la vie serait comme une pendule arrêtée. Béni soit le temps qui passe. S'il n'y avait pas la mort, si on devait dire chaque jour encore un, et cela ne finira jamais, la vie serait intenable. Béni soit la mort qui fait précieuse chacune des journées que nous avons à vivre. Mais il est vrai aussi qu'il y a quelque chose de terrible et parfois d'atroce, et dans la mort, et dans la vieillesse, et dans la souffrance. Qu'on puisse pourtant déjà, à travers le mauvais côté de ces choses, non seulement en voir un bon, mais trouver des sources et des ressources pour une vie plus juste et plus belle, cela annonce de grandes choses.

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2: À propos, saviez-vous que l'enfant a des besoins ? On dit souvent que l'enfant a des devoirs, non pas des devoirs d'école, mais des devoirs envers ses parents, ses professeurs, etc. Mais comme tout être vivant, l'enfant a des besoins. Y répondre permet à l'enfant de grandir et s'épanouir harmonieusement. Il y a d'abord les besoins vitaux. Si ces derniers ne sont pas pris en compte, c'est l'intégrité physique de l'enfant qui en pâtit. Il s'agit de boire et manger, être en sécurité, à l'abri du froid et des intempéries comme de la sécheresse, son besoin de dormir correctement et suffisamment, d'être propre, soigné, etc. Après ces besoins vitaux viennent les besoins d'attachement, c'est-à-dire besoin d'être aimé, apprécié pour ce qu'il est, sans jugement de valeur. Besoin de tendresse également, de câlins, d'affection, d'attention. Besoin aussi de considération, de compter pour autrui, de se sentir appartenir à la famille, au groupe. Dans ces besoins d'attachement, il ne faut pas oublier les besoins de reconnaissance et de réciprocité. Après les besoins vitaux et d'attachement, l'enfant et le jeune ont des besoins relationnels qui s'expriment par le besoin de communiquer avec les autres, d'être accompagné, soutenu, encouragé, compris, mais également de sentir qu'on lui fait confiance, qu'on veut coopérer avec lui, qu'on souhaite rentrer en relation avec lui. Le besoin d'authenticité est vital pour un épanouissement sécur. L'enfant a particulièrement besoin de sentir qu'il est respecté. C'est le cas s'il sent qu'on respecte sa personnalité, ses goûts, ses compétences, ses capacités. S'il sent qu'on accueille ses essais, ses idées, ses efforts sans jugement ni moquerie, qu'on écoute son désir de faire ou de ne pas faire quelque chose. Les besoins d'autonomie et de liberté sont particulièrement importants chez l'enfant et le jeune. Pouvoir faire ses propres choix, notamment ses rêves, ses buts et comment les concrétiser. La liberté d'explorer, de découvrir, d'expérimenter, d'observer. Les besoins de bouger, de jouer vont nourrir sa soif d'apprendre dans la joie en développant sa confiance en lui et la maîtrise de son corps. La nature est d'ailleurs un merveilleux espace pour répondre à ses divers besoins. Un dernier besoin à mentionner, celui de la stabilité. Et oui, la stabilité par des horaires fixes, des routines régulières, une ambiance sereine à la maison ou à l'école, des réponses cohérentes, vient renforcer son sentiment de sécurité, sa confiance en lui et en l'autre, et offre l'écrin nécessaire à son bon développement.
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2: L'essentiel de l'actualité, les tensions restent vives au Moyen-Orient. Donald Trump affirme être sur le point de prendre une décision finale concernant un possible accord avec l'Iran. Washington évoque des avancées importantes dans les négociations sur le nucléaire iranien. Pendant ce temps, Israël poursuit ses frappes au Liban où au moins 17 personnes ont été tuées ce jeudi. La vague de chaleur qui touche la France est déjà historique. Entre le 23 et le 27 mai, plus de 370 records de température minimale et maximale ont été enregistrés à travers la France. Ce week-end pourrait marquer la fin de l'épisode de canicule. Le mercure devrait repasser sous les 30 degrés dès dimanche. Le milliardaire Pierre-Édouard Stérin sera auditionné le 4 juin prochain par une commission d'enquête du Sénat. Les sénateurs veulent faire la lumière sur le financement privé des politiques publiques et les risques d'influence sur la démocratie. Le fondateur de Smartbox avait déjà refusé à deux reprises de se présenter devant une commission d'enquête de l'Assemblée nationale. Enfin, en foot, J-1 avant la grande finale de Ligue des Champions entre le PSG et Arsenal. Le club parisien est en bonne place pour remporter la compétition une deuxième fois. PSG-Arsenal, c'est samedi à 18h à Budapest en Hongrie.
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0: Bienvenue dans cette nouvelle émission de notre série consacrée à la thématique de l'histoire des Vosges et l'histoire d'Épinal. Et pour ces prochaines minutes, vous en avez l'habitude, nous sommes en compagnie de Jacques Grasser. Bonjour.
1: Bonjour.
0: Je rappelle que vous êtes agrégé d'histoire et avec vous, nous avons parlé de l'histoire de ces forts qui ont été construits à suite à la guerre de 1870 pour protéger cette ville frontière qui était Épinal. Et finalement, ces forts qui vont servir à la fois durant la Première Guerre mondiale, mais aussi partiellement durant la Seconde. Alors justement, on va parler un petit peu de ces événements, mais aussi de ceux dont on ne parle peut-être pas forcément, parce qu'on imagine bien qu'on est assez proche de la frontière allemande, que le territoire français étant jusqu'en 1944 occupé, les Allemands se sont quand même installés, voire ont peut-être installé aussi des lieux d'enfermement de prisonniers, ce genre de choses, ici dans les Vosges.
2: Oui, alors disons qu'au niveau des effectifs militaires allemands en occupation, ils ne sont quand même pas très nombreux. Les Allemands ont d'autres chats à fouetter que d'occuper un territoire qui a été conquis en 1940 et où il se passe un certain nombre de choses. Certes, il y a des maquis, etc. Mais enfin, il n'y a pas besoin d'avoir des effectifs extrêmement importants. N'oublions pas que les Allemands combattent à l'Est contre l'Union soviétique à l'époque, qu'ils se préparent à recevoir les Alliés par les débarquements. Les Allemands sont présents en Afrique, en Libye en particulier, puis ils vont être présents en Italie, le front d'Italie, hein, Monte Cassino, etc. Les Allemands ne peuvent pas laisser des garnisons inertes, même si les soldats allemands sans doute voudraient bien y être. Ils seraient plus tranquilles que sur les différents fronts, etc. Non, alors on a effectivement un certain nombre d'épisodes, on a des camps d'internement, en particulier en France, en particulier pour les soldats d'origine, comme on disait, indigènes, donc qui sont retenus sur le territoire français, puisque les Allemands n'en veulent pas sur le territoire allemand. Mais les garnisons ne sont pas très importantes. Il y a effectivement des garnisons sur le front de l'Atlantique, hein, le mur de l'Atlantique. Il y a un certain nombre de divisions qui vont d'ailleurs servir à essayer de repousser les Alliés, en Normandie. Hein. Après tout, la division d'Eistreich, qui est la division qui va faire les horreurs à Oradour-sur-Glane, elle est positionnée dans le sud-ouest de la France, elle va remonter vers la Normandie, c'est dans ces circonstances-là qu'il y a le drame de Oradour-sur-Glane. Hein, donc il y a effectivement des visions, mais pas spécialement dans les Vosges. Donc il va y avoir un certain nombre d'épisodes, et des épisodes en particulier sur ce centre, aujourd'hui sur Épinal, ben c'est essentiellement ça qui démarre le 11 mai 1944, avec le premier bombardement américain qui visait la gare d'Épinal. Alors, un mot d'explication, on est au mois de mai. Les Américains, les Anglais savent qu'ils vont, dans le courant du mois de juin, alors une date encore indéterminée à cette époque, parce qu'il y a des problèmes de conditions météo, etc., que le débarquement se prépare. Hein. Donc, c'est un mois après. Et donc, en prévision de cela, il faut d'abord priver les Allemands de moyens de communication
0: et de ravitaillement
2: pour amener des renforts en direction du point où les Alliés vont débarquer. Donc, comme les moyens de transport les plus efficaces à l'époque pour transporter du matériel lourd, bah, c'est les chemins de fer. Donc, il faut, au préalable, avant les débarquements, bombarder les grands dépôts de matériel ferroviaire, essentiellement les locomotives, qui sont en dépôt dans un certain nombre de gares en France. Alors, une gare comme Épinal à l'époque est une gare de ce qu'on appelle une gare de première classe, avec un énorme dépôt de locomotives. On a des photos, hein, on les voit très bien, du côté aujourd'hui de la rue Jean Jaurès. Là, quand je passe par là, moi j'y pense souvent, parce qu'on avait là des dizaines et des dizaines de locomotives qui étaient rangées, là, et donc qui allaient pouvoir servir. Donc la gare d'Épinal, comme je crois de mémoire à peu près 70 autres gares sur le territoire français, vont être visées par des bombardements américains ou anglais. Le bombardement anglais, c'est généralement la nuit, à basse altitude. Les Américains, c'est le jour, à haute altitude. Et donc, le 11 mai, c'est la 100e alerte aérienne, parce que chaque fois qu'il y avait un vol d'avion qui arrivait, les sirènes, évidemment, se déclenchaient. Depuis 1940, c'est la 100e alerte aérienne. Mais les gens n'y font plus attention, parce qu'ils voient passer des bombardiers alliés au-dessus de la ville qui vont bombarder l'Allemagne. Hein, alors généralement, on raconte, je me rappelle très bien de mon père qui me racontait, on voyait passer les avions de jour, et puis, alors nombreux, hein, des centaines de bombardiers, Et puis après, on entendait la radio allemande qui racontait que Stuttgart avait été bombardé, Francfort, etc. etc. Hein, on l'entendait à la radio. Hein. Donc les gens avaient l'habitude. Et ce jour-là, il est 15h, il fait très beau, les gens sont dans la rue, et des bombardiers américains arrivent, enfin, je ne sais pas qu'ils sont américains, mais enfin, on s'en doute, arrivent, mais ce jour-là, ben, ils ne vont pas continuer vers l'Allemagne, ils s'arrêtent au-dessus d'Épinal et ils bombardent. Donc il y a eu plusieurs vagues de bombardiers, et le malheur, c'est que la première vague a bien visé la gare, effectivement, sauf qu'après, il y avait un vent un peu du nord, nord-nord-est, qui poussait des nuages des explosions en direction de l'ouest. Ce qui fait que les vagues suivantes de bombardiers se basaient sur les explosions qu'ils voyaient pour larguer leurs bombes. Donc c'est comme ça qu'on a détruit une grande partie du coteau ouest de la ville, donc je m'appelle vulgairement le coteau de Chantraine, jusqu'aux casernes Courcy-Réfy, là où il y a aujourd'hui le nouveau quartier et la gendarmerie nationale. Donc c'est là où il y a eu énormément de victimes, et ça aurait pu être pire, parce qu'il y avait des gens qui attendaient leur train à la gare, donc dans les souterrains de la gare, c'était plein de gens, et les souterrains, ils n'ont pas fait pour résister aux bombes. Et donc on a eu quand même plus de 220 morts civils, ce jour-là, d'une manière abominable, hein, parce que des gens déchiquetés par des explosions de bombes, c'est pas terrible. Moi, j'ai connu des gens qui ont été réquisitionnés pour ramasser des corps ou emmener des blessés à l'hôpital. C'était quelque chose d'épouvantable. Et puis, il y a eu un certain nombre de soldats allemands tués, mais on ne sait pas combien.

0: Et puis il y a eu, alors ça c'est un épisode qui est aujourd'hui relativement mal connu. On avait à Épinal ce qu'on appelle un front stalag, c'est-à-dire c'est un camp d'internement de prisonniers dits indigènes, qui se trouvaient dans les casernes Courcy essentiellement, Courcy RFI. Et ces casernes-là, depuis 1940, elles servaient toujours de camp d'internement. On a eu des prisonniers français en 40, on a eu donc ces autres prisonniers, et puis on a eu des prisonniers allemands après. Voilà. Et donc, on avait là-haut, ce qui est évidemment tout à fait exceptionnel, des prisonniers de l'armée britannique, qui avaient été faits prisonniers dans des batailles de Libye, donc en Afrique. La bataille Montgomery, Maromel, etc. Et donc, ils avaient été ramenés en France et internés, on en avait internés à Épinal, plusieurs centaines. Alors, ils s'étaient internés, c'est-à-dire que ce n'est pas un camp de concentration. Ils avaient même le droit pour certains de sortir. Mon père me racontait qu'on en trouvait au Palais de la Bière en après-midi, qui allait boire une bière. Alors, c'était essentiellement des sikhs, donc religion indienne, grand turban, grande barbe, etc. Donc, c'était facilement reconnaissable. Quoi. Pour se sauver, ça aurait été un peu compliqué. Voilà. Et donc, on a eu, sur ces casernes qui ont été touchées par les bombes, comme je le rappelais tout à l'heure, avec malheureusement des vagues de bombardiers qui se trompent de cible, en fait. Il va y avoir donc plusieurs dizaines de ces malheureux qui vont être tués ou blessés, qui ont été enterrés d'ailleurs, pour la plupart d'entre eux, je dis pour la plupart, parce qu'il en reste certainement encore sur les lieux, parce qu'ils ont été sommairement ensevelis dans les cratères de bombes, en fait. Et donc on en a un peu plus de 70 qui sont enterrés au cimetière militaire d'Épinal, tout près de la chaufferie du plateau de la justice. Avec, je le raconte toujours, parce que je pense que c'est très émouvant, sur les tombes britanniques, il y a le symbole de l'unité, on a le nom, le grade, et on a l'âge de celui qui a été tué. Et là, on a, quand on y va, c'est public, on a quand même des gens qui ont 17 ans, 18 ans. Donc, il faut imaginer recruté en Inde, fait prisonnier en Libye, amené à Épinal et tué par des bombes américaines à Épinal. C'est quand même des destins invraisemblables. Donc il y a 80 ans, ça va faire 80 ans, ça fera 80 ans au mois de mai.
1: Est-ce que ces bombardements ayant désorganisé également le peu de gardes allemandes présentes sur le territoire, est-ce que ça a pu favoriser des actions, que ce soit de la part de la résistance locale ou de prisonniers justement ?
0: Alors la résistance sur Épinal, pas encore, c'est essentiellement du renseignement, etc. etc. Assez peu, je parle d'Épinal, assez peu de résistance, disons, armée, même s'il y en a eu pendant la guerre, la pierre Vitu, par exemple. Voilà. Mais à Épinal, le 11 mai, ce qui est très caractéristique, c'est le fait que la désorganisation totale de la garnison allemande, qui veillait en particulier sur les prisonniers britanniques, va permettre à beaucoup de ces prisonniers de s'évader. Donc, il faut imaginer des prisonniers de l'armée des Indes qui s'évadent dans la campagne vosgienne. Un certain nombre ont été recueillis dans les villages environnants jusqu'à la libération du territoire. Et puis d'autres, par la forêt de Darney en particulier, ont marché vers la Suisse. Certains se sont noyés dans le Doubs. On a des listes. Des rescapés ont été immatriculés à l'ambassade britannique à Berne. Et là, on a des listes complètes là-dessus à Berne. Donc, ces prisonniers, alors moi j'ai travaillé un peu les dernières avec un collègue universitaire britannique qui travaille là-dessus, qui est de l'université d'Exeter, et qui est venu à Épinal l'an dernier, donc on a passé une journée ensemble, je l'ai trimballé un peu sur tous les lieux de mémoire de la Deuxième Guerre mondiale à Épinal, et en particulier évidemment, caserne de Courcy et de Réfi. Je lui ai posé la question de savoir s'il savait évaluer le nombre de prisonniers qui s'étaient évadés. Elle dit, moi je pense que c'est de l'ordre de 500. C'est-à-dire que c'est la plus grande évasion de la Deuxième Guerre mondiale.
1: Ces 500 sont exclusivement des soldats de l'armée anglaise,
0: oui.
1: Donc des soldats indiens.
0: Oui, il n'y avait qu'eux qui étaient internés à Épinal. Donc c'est la plus grande évasion de la Deuxième Guerre mondiale. Oublier le titre de la grande évasion du film, ça n'a rien à voir.
1: Est-ce que certains vont être repris ou est-ce que...
0: Alors, j'en sais rien du tout. Je ne pense pas, parce que d'abord, les Allemands étaient trop peu nombreux. En plus de ça, ils voyaient bien que les choses militaires remuaient, donc il fallait s'attendre effectivement à ces débarquements, on ne savait pas où à l'époque. Mais bon, ce n'était pas le moment de vouloir recapturer, ça n'avait aucun sens d'ailleurs, recapturer des militaires britanniques en petit nombre par rapport aux effectifs des armées. Hein. Ce n'était pas vraiment un problème. Alors, est-ce qu'il y en a eu qui ont été arrêtés, qui ont été repris? J'en sais rien du tout. Hein, je ne sais pas. Et puis, c'est difficile de le savoir, parce que, bon, ça n'a pas été comptabilisé. On a des chiffres sur Berne. On sait combien, aujourd'hui, combien il y en avait qui étaient internés à Épinal. On sait combien il y en a qui ont été tués. Du moins, on a l'hypothèse, sachant qu'il y en a encore qui sont certainement enterrés sur le terrain. Hein, quand on a construit la nouvelle gendarmerie, on a encore retrouvé des corps. Donc, il y a une quarantaine d'années. C'est tout ce qu'on peut dire, mais c'est un épisode qui est quand même tout à fait tragique, mais tout à fait exceptionnel aussi.
1: Mmh. Oui, ce que je vous propose, Jacques Grasser, c'est qu'on s'interrompe ici pour aujourd'hui. On a présenté encore aujourd'hui des événements en lien avec la libération, mais cette fois-ci dans le cadre des bombardements qui ont eu lieu en prévision de cette libération à venir. Et je vous propose qu'on puisse poursuivre sur cette thématique dans une prochaine émission. J'en profite pour rappeler à nos auditeurs qu'ils peuvent retrouver cette émission en podcast sur notre site internet. Et on leur dit à très bientôt sur cette même fréquence.

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2: L'essentiel de l'actualité, les tensions restent vives au Moyen-Orient. Donald Trump affirme être sur le point de prendre une décision finale concernant un possible accord avec l'Iran. Washington évoque des avancées importantes dans les négociations sur le nucléaire iranien. Pendant ce temps, Israël poursuit ses frappes au Liban où au moins 17 personnes ont été tuées ce jeudi. La vague de chaleur qui touche la France est déjà historique. Entre le 23 et le 27 mai, plus de 370 records de température minimale et maximale ont été enregistrés à travers la France. Ce week-end pourrait marquer la fin de l'épisode de canicule. Le mercure devrait repasser sous les 30 degrés dès dimanche. Le milliardaire Pierre-Édouard Stérin sera auditionné le 4 juin prochain par une commission d'enquête du Sénat. Les sénateurs veulent faire la lumière sur le financement privé des politiques publiques et les risques d'influence sur la démocratie. Le fondateur de Smartbox avait déjà refusé à deux reprises de se présenter devant une commission d'enquête de l'Assemblée nationale. Enfin, en foot, J-1 avant la grande finale de Ligue des Champions entre le PSG et Arsenal. Le club parisien est en bonne place pour remporter la compétition une deuxième fois. PSG-Arsenal, c'est samedi à 18h à Budapest en Hongrie.
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1: Bienvenue dans votre bulletin météo. On s'intéresse à ce samedi 30 mai, 150e jour de l'année, et on souhaite une bonne fête à tous les Ferdinands. L'indice de fiabilité est très bon. En matinée, la capitale vosgienne s'éveille sous un ciel limpide. Le soleil prend rapidement ses aises, de la plaine jusqu'aux crêtes, sans la moindre résistance nuageuse. L'après-midi, la belle saison est au rendez-vous sur l'ensemble du département. La voûte céleste reste dégagée du pays de Neuchâtel jusqu'au Haut-de-Vosges. Les températures grimpent, franchement. Dans la soirée, la douceur s'attarde après le coucher de soleil. Les étoiles devraient veiller sur les vallées vosgiennes jusqu'à l'aube. Côté thermomètre, les minimales restent élevées. 16 degrés en plaine du côté d'Épinal, 17 du côté des Néo-Castriens, ainsi que 17 également dans le secteur Jérômois. Quant aux maximales, elles restent chaudes également. 30 à 31 degrés en plaine et 28 degrés vers la Perle des Vosges. Le vent est calme, mais nous aurons quand même quelques rafales à 25 km/h en altitude notamment. Le lendemain dimanche, l'indice de fiabilité n'est seulement qu'assez bon. Le temps change de registre pour ce dimanche de fin de mai. Aux aurores, la bonne dynamique de la veille n'est pas encore entachée, même si on note quelques nuages en altitude et un risque très faible d'averse. En seconde partie de journée, la dégradation s'installe pour de bon sur les Hauts-de-Vosges comme sur la préfecture, et des orages peuvent éclater par endroits accompagnés de pluies plus fréquentes. En revanche, à l'ouest, malgré quelques passages nuageux, le temps devrait rester beau. Les averses orageuses pourraient traîner encore en soirée sur les zones élevées. Partout ailleurs, le risque d'humidité est écarté, mais des nuages commencent à s'installer, bien que quelques éclaircies pourraient être visibles. Côté température, les minimales ne fléchissent pas, avec 17 degrés partout sur le département. Cependant, les maximales entament leur chute, 25 degrés en plaine et 23 attendus du côté de Gérardmer. Le vent vient de secteur nord-ouest et se renforce avec la dégradation orageuse. Des rafales localement intenses sont attendues entre 40 et 50 km/h. La semaine prochaine s'annonce plus incertaine, avec des températures qui peinent à retrouver les sommets de ce week-end et encore quelques passages pluvieux lundi et mardi. Pour suivre l'évolution heure par heure, rendez-vous sur radiocristal.org.
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1: La médiathèque de Dompère vient nous annoncer ses animations pour le mois de juin. Et pour cela, nous sommes en compagnie de Mathilde Belnet, sa responsable. Alors, on va démarrer en dehors des livres. Vous avez différents espaces à la médiathèque.
2: Oui, tout à fait. Vous pouvez venir passer sans vous engager, passer vous balader à la médiathèque. Nous avons des ordinateurs à disponibilité. On a également un écran avec des casques si vous voulez visionner un film tranquillement. Des accès pour les petits, s'ils veulent faire un petit coloriage. Mais vous pouvez également profiter, le temps que votre enfant soit dans un cours de musique ou de sport dans la maison des associations, vous balader à la médiathèque, prendre un magazine en attendant la fin du cours.
1: Ça veut dire que même sans être adhérent à la médiathèque, on peut profiter de vos services.
2: Tout à fait, tout à fait.
1: Et puis, vous avez des postes informatiques. Et pour quelqu'un qui n'est pas très à l'aise avec l'informatique, est-ce que éventuellement on peut vous solliciter ?
2: Oui, effectivement, quand il y a une démarche, voilà, une personne qui a une démarche à faire, on lui donne un petit coup de pouce. Et on peut également faire des photocopies à la médiathèque. Alors, elles sont payantes. Noir et blanc 10 centimes et couleur 20 centimes. Mais sinon, vous avez ce service-là à la médiathèque également.
1: Voilà, donc pour quelqu'un qui a un besoin administratif, ça, il peut tout faire à la bibliothèque avec vous.
2: Oui, voilà. Ou du moins, il faut essayer de faire ce qu'on peut.
1: Alors, donc en plus de la proposition médiathèque, vous proposez également des ateliers, des rencontres. Et on démarre ce samedi 3 juin avec l'histoire pour les tout-petits.
2: Oui, bien sûr. Alors, Carole Lamouline du Relais Petite Enfance vient raconter de belles histoires, des comptines pour les tout-petits, donc à partir de 10h30. Vous pouvez venir avec vos tout-petits, 0-3 ans à 3-6 ans.
1: Alors, pour préparer les inscriptions, pour retrouver votre programme, où peut-on se renseigner ?
3: Donc, pour vous inscrire ou pour ne serait-ce que venir passer un petit moment à la médiathèque, vous pouvez donc nous rejoindre au 131 rue du Cimetière à Dompère, à la Maison des Associations, ou alors par téléphone au 03 29 34 67 57, ou aussi sur notre page Facebook Médiathèque Dompère, où vous pouvez suivre toutes nos actualités. 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
4: La Ligue de l'enseignement des Vosges organise la deuxième édition de son salon littérature jeunesse Éclat de lire. Je suis en compagnie de Suzy Aubertin, coordinatrice de ce projet au sein de la Ligue de l'enseignement. Et avec vous, on va revenir sur Éclat de lire et sur cette deuxième édition qui touche à sa fin puisque sa conclusion est programmée pour le 6 juin prochain. Une journée bien chargée.
5: Ouais, bien chargée. C'est de 10h à 18h. Et ça commence avec une table ronde sur l'enfance irrégulière. Donc on a pour invité Philippe Mazereau, un sociologue spécialiste de cette question. Ça va être intéressant. Et ensuite, il y aura un spectacle. Et ça, ce sera pour les tout-petits dès 11h15. Ce sera proposé par toujours la Compagnie du Crieur. À midi, on va dire, il y a une remise de prix littéraire parce que dans le cadre de Éclat de lire, on a fait un partenariat avec un conseiller pédagogique qui a monté de son côté avec les élèves de la circonscription dont il est référent, un concours où les élèves vont choisir le livre qu'ils ont préféré sur les auteurs et autrices invités à cette journée, le 6 juin donc. Et les élèves, en plus de concourir, vont pouvoir rencontrer et créer eux-mêmes aussi, expérimenter, que ce soit l'écriture, le dessin. On a plein d'ateliers différents proposés et portés par nos auteurs et autrices. Donc après 14h, il y a le spectacle Mademoiselle Vol. Ce sera proposé par l'une des autrices, Laurence Gillot. Et ensuite, un spectacle à 16h. Ce sera un spectacle musical et immersif par la Compagnie du Crieur.
4: Et puis ensuite, le salon sera clôturé. Tout au long de la journée, vous avez également des animations et autres rendez-vous ?
5: Ouais, il y a de la vente de livres, de la restitution des ateliers donc menés lors des rencontres entre les auteurs, autrices et les élèves. Il y a un permis de colorier avec Carole Tchex, l'une des illustratrices invitées à ce salon. Il y a de la musique et de la lecture surprise. Je ne vous en dis pas plus puisque c'est surprise. Une buvette et de quoi se restaurer, sans oublier des dédicaces et une expo dans les mêmes lieux.
4: Alors justement, on va rappeler où est-ce que ça va se passer cette grande journée ?
5: à l'espace tilleul de la médialudothèque de Gérardmer.
4: Et donc cette deuxième édition du Salon Littérature Jeunesse Éclat de Lire se tient ce samedi 6 juin. Pour en savoir plus sur cet événement, où est-ce qu'on peut se renseigner?
5: Vous pouvez vous renseigner sur notre site internet La Ligue 88, mais aussi sur Facebook en tapant tout simplement Salon Littérature Jeunesse Gérardmer.
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2: Bonjour, bonjour à tous. Dans l'actualité, l'alerte canicule recule. Aujourd'hui, la vigilance orange ne concerne plus que Paris. Plusieurs records locaux ont été battus hier. Et si le thermomètre commence à baisser par l'ouest, eh bien, la chaleur en tout cas persiste du centre au nord-est et dans la vallée du Rhône avant une fin d'épisode attendue pour demain. Patrick Bruel, lui, annule tous ses concerts de l'été prévus entre juin et septembre, ainsi que ses trois dates au Cirque d'hiver à Paris, visées par au moins 10 plainte pour violence sexuelle, le chanteur évoque un souci d'apaisement face aux pressions subies par les organisateurs de festivals. L'artiste de 67 ans, qui s'est aussi retiré des Enfoirés, nie en bloc les accusations. Un vaste programme pilote de dépistage du cancer du poumon démarre en France. L'idée, c'est de recruter 20 000 volontaires dans 5 régions pour détecter la maladie le plus tôt possible, Julie Pierret.
3: Oui, ce cancer reste aujourd'hui le plus meurtrier dans le pays. Avec plus de 30 000 décès tous les ans, le dispositif s'adresse aux gros fumeurs ou anciens gros fumeurs. Âgés de 50 à 74 ans, les participants bénéficieront de scanners réguliers pour repérer d'éventuelles tumeurs avant même l'apparition des symptômes. Les médecins assurent qu'un dépistage précoce permettrait, dans la majorité des cas, d'éviter des traitements lourds comme la chimiothérapie ou la radiothérapie. Le programme prévoit aussi un accompagnement au sevrage tabagique. À terme, le gouvernement espère généraliser ce dépistage à l'échelle nationale d'ici 2030 et s'assure le modèle des campagnes déjà existantes pour les cancers du sein et du colon.
2: Merci Julie, et vous pouvez vous inscrire par téléphone au 34 33 ou bien directement sur le site dépistage-cancer-poumon.fr. La chute d'un drone russe dans la nuit de jeudi à vendredi sur un immeuble résidentiel en Roumanie a fait 2 blessés légers à Galati. Et face à cette première frappe contre une infrastructure civile du pays, eh bien l'OTAN a assuré Bucarest de sa solidarité. Pour la présidente de la Commission européenne, ces intrusions répétées ne sont pas des accidents mais une stratégie délibérée de la Russie pour déstabiliser l'Europe. Et puis du foot, dans un scénario complètement fou, Nice assure son maintien en Ligue 1 après avoir battu Saint-Etienne 4 buts à 1 hier en barrage. Les Niçois ont fait la différence dans les 10 dernières minutes de jeu avec un doublé notamment. Saint-Etienne de son côté sera donc encore en Ligue 2 la saison prochaine. Voilà pour l'essentiel de l'actualité. Excellente journée à tous.
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1: Bienvenue dans votre bulletin météo. On s'intéresse à ce samedi 30 mai, 150e jour de l'année, et on souhaite une bonne fête à tous les Ferdinands. L'indice de fiabilité est très bon. En matinée, la capitale vosgienne s'éveille sous un ciel limpide. Le soleil prend rapidement ses aises, de la plaine jusqu'aux crêtes, sans la moindre résistance nuageuse. L'après-midi, la belle saison est au rendez-vous sur l'ensemble du département. La voûte céleste reste dégagée du pays de Neuchâtel jusqu'aux Hauts-de-Vosges. Les températures grimpent, franchement. Dans la soirée, la douceur s'attarde après le coucher de soleil. Les étoiles devraient veiller sur les vallées vosgiennes jusqu'à l'aube. Côté thermomètre, les minimales restent élevées, 16 degrés en plaine du côté d'Épinal, 17 du côté des Néo-Castriens, ainsi que 17 également dans le secteur Jérômois. Quant aux maximales, elles restent chaudes également, 30 à 31 degrés en plaine et 28 degrés vers la Perle des Vosges. Le vent est calme, mais nous aurons quand même quelques rafales à 25 km/h en altitude notamment. Le lendemain dimanche, l'indice de fiabilité n'est seulement qu'assez bon. Le temps change de registre pour ce dimanche de fin de mai. Aux aurores, la bonne dynamique de la veille n'est pas encore entachée, même si on note quelques nuages en altitude et un risque très faible d'averse. En seconde partie de journée, la dégradation s'installe pour de bon sur les Hauts-de-Vosges comme sur la préfecture, et des orages peuvent éclater par endroits accompagnés de pluies plus fréquentes. En revanche, à l'ouest, malgré quelques passages nuageux, le temps devrait rester beau. Les averses orageuses pourraient traîner encore en soirée sur les zones élevées. Partout ailleurs, le risque d'humidité est écarté, mais des nuages commencent à s'installer, bien que quelques éclaircies pourraient être visibles. Côté température, les minimales ne fléchissent pas, avec 17 degrés partout sur le département. Cependant, les maximales entament leur chute, 25 degrés en plaine et 23 attendus du côté de Gérardmer. Le vent vient de secteur nord-ouest et se renforce avec la dégradation orageuse. Des rafales localement intenses sont attendues entre 40 et 50 km/h. La semaine prochaine s'annonce plus incertaine, avec des températures qui peinent à retrouver les sommets de ce week-end et encore quelques passages pluvieux lundi et mardi. Pour suivre l'évolution heure par heure, rendez-vous sur radiocristal.org.
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1: La Digue Grand Est poursuit ses actions en vue de l'emploi à travers les Vosges et la création d'entreprises. Et une action autour de la thématique féminine est prévue pour débuter ce mois de juin. Pour en parler, je suis en compagnie de Lucie Bricheux. Vous êtes conseillère à l'ADI pour le département des Vosges. Et avec vous, on va présenter cette nouvelle édition de la semaine pour créer sa boîte. Alors c'est un rendez-vous qui est un petit peu régulier de l'ADI. Mais avant d'entrer dans le détail de cette thématique, je vous propose de nous rappeler en quelques mots qu'est-ce que l'ADI ?
2: Alors l'ADI, c'est une grande association reconnue d'utilité publique dont l'objectif essentiel, c'est effectivement, via un microcrédit, de permettre aux créateurs et aux entrepreneurs de développer leur activité.
1: Et ça peut être aussi bien des personnes qui se réorientent professionnellement, etc., etc.
2: Oui, c'est vraiment tout public qu'on finance et qu'on accompagne pour vraiment développer leur activité, leur propre emploi, voire des fois, pourquoi pas, embaucher d'autres personnes. Notre particularité, c'est de faire des prêts aux personnes qui n'ont pas accès aux prêts bancaires classiques. Donc on va retrouver souvent des personnes qui habitent soit en quartier, soit sont bénéficiaires des minima sociaux, soit sont demandeurs d'emploi ou n'ont pas de garantie, comme ça peut être le cas pour les femmes qui, par exemple, peuvent se retrouver des femmes seules. Et donc, c'est compliqué d'obtenir un prêt à la banque.
1: Et justement, vous l'avez dit, les femmes seules souvent ont ces difficultés et c'est la thématique qui a été retenue par l'ADI au niveau régional, celui de l'accès aux femmes à l'entrepreneuriat.
2: Exactement, parce qu'on se rend compte au travers de différentes études que l'ADI fait que les femmes, elles entreprennent presque autant que les hommes, mais presque, ce n'est pas l'égalité. Et donc, on essaye, nous, justement, de faire pendant cette campagne, de sensibiliser les femmes au fait qu'elles peuvent créer leur entreprise, qu'elles peuvent la développer et que l'ADI est là aussi pour elles et de les aider justement à leur proposer ce auquel elles ne pensent pas forcément. Ça peut être sur de l'accompagnement, sur de la stratégie commerciale, ça peut être sur le financement où elles vont se restreindre, s'auto-censurer. Et nous, on va leur dire, mais en fait, si vous voulez que votre entreprise fonctionne, il ne faut peut-être pas diminuer et voir un petit peu plus grand pour pouvoir démarrer et vous développer dans de bonnes conditions.
1: Et donc tout ça, c'est l'accompagnement que propose l'ADI. Alors spécifiquement, pour ce mois de juin, c'est la thématique qui a été retenue, mais ce n'est pas une semaine qui ne s'adresse qu'aux femmes.
2: Non, tout à fait. C'est toujours pareil. On n'est pas suffisamment connu à l'ADI, et en particulier, je trouve, sur le département des Vosges. Donc, toute campagne, c'est un moyen de parler de nous, de parler de l'ADI et de dire qu'on existe aussi sur les Vosges. Je suis moi-même présente sur Épinal et je fais régulièrement des permanences à Saint-Dié-des-Vosges.
1: Et justement, ce sont les deux secteurs qui vont accueillir des rendez-vous pour ce mois de juin. Je vous propose de nous en rappeler le détail.
2: On va commencer effectivement par lundi 1er juin, un café créatrice, donc spécifiquement dédié aux femmes à Saint-Dié-des-Vosges, chez une cliente, Sanillé, qui a ouvert un restaurant de spécialité turque et qui a eu un financement de l'ADI. Donc l'idée, c'est d'échanger entre femmes. On finira la semaine le vendredi 5 juin par un café créa qui sera aussi bien pour tout le monde et donc les femmes pourront y trouver aussi effectivement des éléments pour elles. Et donc un café créa sur le financement qui sera cette fois-ci organisé dans les locaux de la fabrique à entreprendre. Et l'idée, c'est de vraiment combler toute la partie financement. Donc il y aura l'ADI, mais il y aura aussi d'autres partenaires pour que chaque personne puisse trouver chaussure à son pied, puisqu'il y aura de la garantie de prêt, du prêt à taux zéro, et aussi on parlera des prêts bancaires.
1: Alors pour toutes les personnes qui souhaitent en savoir davantage sur cette nouvelle semaine que porte l'ADI, où est-ce qu'on peut se renseigner ?
2: Le plus simple, le plus facile, c'est sur notre site internet www.adie.org comme organisation. Et sinon, il est possible aussi d'appeler sur notre plateforme centralisée au 0 969 328 110. Je répète, 0 969 328 110. Vous pouvez vous inscrire directement sur ces deux actions, donc soit celle de Saint-Dié, soit celle d'Épinal, donc lundi 1er juin et ou vendredi 5 juin.
3: Alicia Collot est chargée de communication pour la ville de Golbey. Elle est avec nous pour parler de l'agenda des animations de la ville pour ce mois de juin. Donc ensemble, on reprend tout ce qui se passe. Il y a toujours un beau programme avec la ville de Golbey, toujours riche. Et cette fois-ci, on débute avec une exposition qui sera tout le mois autour des abeilles.
4: Oui, effectivement. Donc, du 2 au 30 juin, il y a une exposition de photographies sur les abeilles sauvages qui a été imaginée et produite et mise à disposition par le Conseil départemental des Vosges à la BMI de Golbey. Cette exposition vous fera découvrir la beauté des abeilles sauvages et donc c'est tout public. Si vous le souhaitez, il y a des événements à côté donc qui concernent toujours les abeilles à la BMI de Golbey et je vous invite à les contacter pour en savoir plus.
3: On a une autre exposition de photos, décidément c'est riche au niveau culturel, mais cette fois-ci ce sera ailleurs.
4: Oui, effectivement. Donc là, c'est du 9 au 14 juin. Le club de photos de l'association Golbey Animation vous propose une exposition de leur réalisation de l'année. L'entrée est libre du mardi au dimanche de 10h à midi et de 14h à 18h. Et donc elle aura lieu au centre culturel.
3: Mardi 9 juin, un spectacle pour les plus jeunes.
4: Là, il s'agit d'une soirée de valorisation de l'accueil périscolaire avec la présentation du projet comédie musicale de l'accueil et de l'atelier Créa-Danse de Golbey Animation. L'entrée est libre et donc ça aura lieu le mardi 9 juin au Centre culturel à 19h.
3: Le lendemain, on retrouve un atelier mais plus nature.
4: Oui, donc il s'agit d'un atelier qui s'intitule « Les vertus des plantes ». Donc en partenariat avec les jardins de Cocagne, découvrez tous les pouvoirs des plantes médicinales et fabriquez un baume ou une petite tisane. C'est à partir de 15 ans et c'est sur inscription. Ça aura lieu à la BMI de Golbey le mercredi 10 juin de 17h à 19h.
3: On reste toujours sur cette journée du mercredi 10 juin et toujours à la BMI, mais on pourra aussi faire des jeux.
4: Oui, donc là, il s'agit d'un événement qui s'intitule « À quoi on joue ?». Découvrez une sélection de jeux de société portant sur la nature, les animaux et l'environnement. C'est à partir de 5 ans et ça aura lieu donc à la BMI de Golbey de 16h à 17h.
3: Vendredi 12 juin, peut-être là le plus gros événement du mois.
4: Cette fois-ci, la ville de Golbey qui vous invite à vous rendre au parc des Acacias le vendredi 12 juin de 16h à 22h pour son événement « Musique et terroir ». Nous accueillerons la Roue Libre, qui est une caravane solaire avec plusieurs artistes, donc Solus Mind et Gros de Cœur. On accueillera également le mini-golf du Ludiker Park, qui sera gratuit pour les personnes présentes, ainsi que des producteurs locaux pour la partie restauration. La Roue Libre est une caravane culturelle itinérante. Ses propriétaires, Nathan Gros de Cœur et Marion Camis, vous proposeront sur site de déguster des boissons locales. Et pour la partie restauration, on a plusieurs producteurs locaux qui seront présents, comme la chèvrerie des Petits Princes, Claude Le Vosgien, Emmanuel Laloué et la ferme des Capucines. Ils proposeront un large choix de produits à déguster sur place, donc type plateau de fromage, salade, quiche, crème glacée et cornet fait maison.
3: Alicia, si on souhaite se renseigner un peu plus sur ce que la ville propose, qu'il reste encore plein de petites animations, comment on peut faire ?
4: Alors, je vous invite à contacter directement l'accueil de la mairie au 03 29 31 23 33 ou sinon, vous pouvez vous rendre directement sur le site internet de la ville, donc golbey.fr et nous avons également une page Facebook et Instagram où sont relayés tous nos événements.
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1: Bonsoir à tous.
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3: 112 enfants par jour avec Oscar Miani.
4: Un chiffre a brutalement surgi dans l'actualité française. 112 enfants disparaissent chaque jour en France. Plus de 40 000 signalements de disparition de mineurs sont enregistrés chaque année. Et presque au même moment, les journaux racontaient une autre histoire, celle de deux petits garçons français retrouvés seuls au bord d'une route au Portugal. Ils auraient été abandonnés par leur mère et son compagnon. Deux faits différents, mais une même question en toile de fond. Que dit notre société de son rapport à l'enfance ? Car lorsqu'on entend 112 disparitions par jour, on imagine immédiatement des enlèvements spectaculaires. La réalité est plus complexe parce que la majorité des cas concernent des fugues. Mais justement, cela devrait aussi nous interroger. Pourquoi autant d'enfants ressentent-ils le besoin de partir ? On fugue rarement parce qu'on est bien. On fugue parce qu'on étouffe ou parce qu'on se sent incompris. Ou aussi parce qu'on veut fuir un conflit, une violence, un mal-être, parfois un profond sentiment de solitude. Et derrière ce chiffre immense, il y a peut-être une autre disparition, plus silencieuse encore, la disparition du lien. Beaucoup de spécialistes parlent aujourd'hui d'une génération ultra connectée, mais fragilisée affectivement. Des jeunes qui communiquent en permanence, mais qui peinent parfois à parler vraiment de ce qu'ils vivent. Des adolescents entourés numériquement, mais seuls intérieurement. Alors bien sûr, il ne faut pas caricaturer. Des familles traversent des difficultés immenses, avec beaucoup d'amour et de courage. Et tous les enfants fugueurs ne viennent pas de foyers maltraitants. Mais 112 disparitions par jour, ce n'est plus un simple fait divers, c'est un symptôme. Le symptôme d'une société où beaucoup d'enfants semblent chercher ailleurs ce qu'ils ne trouvent plus autour d'eux. De l'écoute, de la stabilité, de la sécurité, parfois plus simplement une présence. Et c'est là que le parallèle avec cette affaire d'abandon au Portugal devient troublant. Parce qu'au fond, qu'est-ce qu'une disparition ? Ce n'est pas toujours un enfant qu'on ne retrouve plus physiquement. Parfois, c'est un enfant qui cesse progressivement d'exister dans le regard des autres. Un enfant qu'on n'écoute plus, qu'on ne comprend plus, qu'on laisse seul avec ses peurs. Dans l'Évangile, Jésus dit simplement « Laissez venir à moi les petits-enfants ». Une phrase très courte, mais peut-être une des plus importantes, parce qu'elle rappelle qu'un enfant n'est jamais un poids, un détail ou quelqu'un qu'on devrait laisser seul au bord du chemin. En fait, cette actualité nous rappelle une responsabilité essentielle, être davantage présents les uns pour les autres, écouter davantage, regarder davantage, aimer davantage. 112 disparitions par jour, ce n'est pas seulement un chiffre. C'est peut-être le signal d'une génération qui cherche désespérément quelqu'un qui l'attende vraiment.
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2: Bonjour à tous, j'espère que vous allez bien, que vous avez passé une super semaine. Me concernant, j'ai passé une excellente semaine. Aujourd'hui, on va parler d'un sujet exaltant qui s'appelle « Sortez de Babylone ». On va aborder le sujet avec le pasteur Philippe Leduc, que je vous présente, qui est à ma droite. Bonjour Philippe, comment vas-tu ?
3: Bonjour, ça va, merci.
2: Bien, t'as passé une bonne semaine ?
3: Oui, ça va.
2: Et avec le pasteur Camille Gétraud, comment vas-tu ?
4: Je vais un peu mieux que Philippe.
2: C'est vrai ?
4: Il y a un vieux copain que j'aime bien taquiner.
2: Eh bien, tant mieux, tant mieux. Quand on vous parle de confusion, vous pensez à quoi ? Alors moi, habituellement, petite anecdote, il y a 15 jours, j'ai joué à chat avec des amis et on m'a mis un bandeau sur les yeux de façon à ce que je ne vois rien du tout. Pour un adulte, c'est très perturbant. On m'a fait tourner à droite, on m'a fait tourner à gauche et une fois qu'on m'a bien fait tourner la tête, on m'a dit « il faut que tu puisses attraper pas n'importe quelle personne, ton mari ». Ah ben, je peux vous dire que j'ai rien attrapé du tout. J'avais la tête qui tournait, j'étais remplie de confusion. Il a fallu que j'enlève le voile que j'ai sur les yeux pour pouvoir découvrir à nouveau mon mari. Donc aujourd'hui, on va parler de Babylone. Mais déjà, pour ce faire, je vais vous demander, pour vous, est-ce que Babylone, c'est un endroit bien déjà ? Qu'est-ce que représentait Babylone déjà ?
4: Alors ça, c'est une question piège que Philippe Leduc va brillamment élucider.
2: Ah, Philippe, c'est à toi.
3: Babylone, c'est avant tout une ville. Hein. Mais c'est vrai que dans la Bible, elle a pris aussi plusieurs sens derrière ce mot Babylone. Et si tu as commencé l'émission en disant « sortez de Babylone », c'est que, vraisemblablement, il doit s'y passer des choses pas très claires. Et donc tout ça est expliqué dans les textes qu'on va voir tout à l'heure.
2: D'accord. Alors, dans l'Apocalypse, je vais apparenter aujourd'hui l'Apocalypse et Babylone, on parle d'une femme. On parle aussi de qui est présente dans Babylone. Pourquoi on apparente une femme et Babylone ? J'ai pas trop aimé cet assemblage, mais c'est écrit dans la Bible.
4: Alors, c'est assez intéressant comme question. Il faut savoir que dans l'Apocalypse, il y a un certain nombre de symboles. Et parmi les symboles, il y a une femme dans l'Apocalypse 12 qui symbolise le peuple de Dieu, d'accord, les gens qui essaient de faire de leur mieux pour que le monde aille bien, pour résumer. Hein. Et puis il y a une autre femme qui symbolise le peuple du mal, si on veut. Hein. Une femme qu'on appelle également Babylone et qui est qualifiée de prostituée parce qu'elle n'essaie pas de faire en sorte que le monde aille bien, mais elle essaie de faire en sorte de tout ramener à elle en faisant un peu tout et n'importe quoi. Et cette femme, c'est une femme symbolique, évidemment. Elle ne nous est pas montrée dans la Bible simplement pour nous informer de quelque chose, mais pour nous permettre aussi de nous remettre en perspective, parce que finalement, la confusion, et je fais une petite parenthèse pour dire que Babylone et confusion, étymologiquement, c'est un petit peu la même chose, hein. Eh bien, ça peut arriver à n'importe qui, même qu'on ne joue pas à Conan Maillard.
2: Mais il y a eu aussi une autre histoire dans la Bible qui rappelle la confusion. Est-ce que si je vous parle de la tour de Babel, ça vous dit quelque chose ?
3: Oui, bien sûr. Bien sûr, là, l'endroit où Dieu a confondu les langages, et ce qui fait qu'on a beaucoup de mal à se comprendre d'un pays à l'autre si on n'a pas cette culture de la langue. J'en sais quelque chose pour avoir longtemps habité en Belgique, où là, en effet, les différentes langues se côtoient. Et quand on ne maîtrise pas la langue de l'autre, c'est très compliqué. Et il va falloir utiliser d'autres méthodes pour se comprendre. Souvent l'anglais, mais voilà. Donc c'est vrai que Babylone, voilà, ça se rejoint, hein, c'est sûr.
2: C'est pas facile déjà de se comprendre, des fois même quand on parle la même langue. Mmh. On n'entend pas la même chose. Et alors, à plus forte raison quand on ne se comprend pas. S'il te plaît, est-ce que tu peux me lire Daniel 6, versets 1 à 10 ?
4: Très bien, alors Daniel 6, versets 1 à 10, c'est donc l'histoire de Daniel confronté à Darius le Mède, le roi Darius. Darius décide de désigner 120 satrapes, ce sont des sortes de gouverneurs, quoi, hein, chargés de gouverner son royaume. Il place 3 chefs au-dessus d'eux. Pour empêcher qu'on fasse du tort au roi, les satrapes doivent rendre compte du gouvernement de leur province à leur chef, et Daniel est l'un d'entre eux. Par ses qualités extraordinaires, Daniel est supérieur aux 2 autres chefs et à tous les satrapes. Le roi a donc l'intention de le nommer gouverneur de tout le royaume. Alors, les autres chefs et les satrapes cherchent une raison d'accuser Daniel au sujet des affaires du royaume. Mais ils ne trouvent aucune faute ni aucune erreur à lui reprocher parce qu'il est très honnête. Ces hommes se disent entre eux, nous n'avons rien trouvé pour accuser Daniel. Trouvons une raison dans sa façon d'obéir à la loi de Dieu. Alors, ils disent au roi, tu devrais publier une loi pour interdire pendant 30 jours d'adresser une prière à quelqu'un d'autre que toi, Dieu ou être humain. Et si quelqu'un le fait pendant ce temps-là, il devrait être jeté dans la fosse au lion.
2: Merci. Philippe, à cette époque, est-ce que les rois avaient le même pouvoir que les rois d'aujourd'hui ?
3: Alors, je pense que oui, il y a des choses un petit peu semblables, sauf qu'à l'époque, il y avait une cruauté qui était là, peut-être qu'on a un petit peu moins l'habitude aujourd'hui. C'est vrai que le roi a décision de vie ou de mort de l'individu. Et puis un roi, c'est très jaloux.
2: Ouais.
3: C'est-à-dire que quand il est sur son trône, la seule chose qui l'inquiète, c'est que quelqu'un prenne sa place. Hein. Et donc, dès qu'il y a quelqu'un d'un peu trop intelligent, un peu trop populaire peut-être, mm-hmm. là, il va se méfier et il va user de son pouvoir pour mettre à terre la personne.
4: D'ailleurs, si je peux, pour rejoindre un peu Philippe, on imagine mal la reine Élisabeth, on paie à son âme, comme on dit, jeter un ministre au lion parce qu'il s'est mal comporté à la fin. Il y a quand même des changements de culture et d'époque. Un roi pouvait avoir des tonnes de femmes. Mmh. Un roi pouvait, comme le disait Philippe, décider de qui vivait et qui mourait. Et donc, le roi était très courtisé et chacun essayait de un peu lécher les bottes du roi, quoi, tout simplement, pour monter en puissance, monter dans le gouvernement, être plus performant, avoir plus de moyens, etc. Donc, c'est vraiment un système qui n'aide pas beaucoup le roi à avoir les idées claires.
2: Mais j'ai trop à ton sens. Qu'est-ce qui se passe dans la tête du roi Darius ?
4: Si on me disait « j'ai trop pendant 30 jours », tout le monde devra te dire à quel point tu es grand, à quel point tu es beau, à quel point tes cheveux sont magnifiques.
3: C'est ça l'enfer alors.
4: Ce sera un enfer que j'apprécierais assez.
3: Ouais, ouais, ouais.
4: Pour peu que je sois, disons, pas bien dans ma peau. Je ne sois pas bien dans mes baskets, je suis un peu complexé. J'ai besoin qu'on me passe un petit peu de la crème sur le, la crème, comment est-ce qu'on dit déjà l'expression ? La crème sur le dos.
2: Passer de la pommade.
4: Passer de la pommade, je cherchais l'expression. Oui, évidemment, je vais être content. Si par contre je suis équilibré, si je suis bien dans ma tête, si je suis bien dans ma peau, qu'est-ce que j'ai besoin qu'on me flatte, qu'on me loue ? Donc on voit que ce roi-là, ben, il a besoin qu'on le flatte, il a besoin qu'on le loue. Il se dit, ah oui, c'est une très bonne idée. On va me diviniser, on va te faire de moi un dieu, et les gens seront obligés de me prier, ça me va tout à fait.
2: Alors, Philippe, si ça ne te dérange pas pour qu'on puisse expliquer les conséquences et jusqu'où ça peut aller, cette idée de pouvoir et autres, est-ce que tu peux me lire dans l'Apocalypse 18, verset 9, s'il te plaît ?
3: La terre se sont prostituées avec elle et ils ont profité de son immense richesse. Alors, elle renvoie à la femme dont parlait Jethro tout à l'heure. Et c'est vrai que ce petit morceau de verset nous dit à peu près comment ça se passe quand des rois perdent un peu les pieds et n'ont plus le sens des réalités. Peut-être le pouvoir leur monte à la tête, ils deviennent un petit peu fous. Hein. Mm-hmm. Et là, cette folie, elle est concrétisée par le fait qu'ils voient des prostituées et ils profitent de la richesse des autres. Malheureusement, on voit ça beaucoup aujourd'hui. Plus les gens sont riches et plus ils trouvent des stratégies pour acquérir encore plus de richesses, parfois et souvent au détriment peut-être des autres, hein, sans se soucier du bien-être des autres.
2: Du bien-être des autres. Mais est-ce qu'on est d'accord, Jethro, que ça peut arriver en dehors des richesses ? C'est-à-dire que moi, par exemple, je l'ai déjà dit avant, j'ai une maladie qui est peu commune, j'ai déjà rencontré des médecins, de toutes sortes de médecins qui m'ont dit « moi j'ai le moyen de vous guérir » alors que c'est peut-être pas forcément vrai. Est-ce qu'on s'appuie sur la faiblesse des gens parfois pour leur faire croire un peu n'importe quoi ?
4: Ça a été le cas du roi Darius dont on a parlé. roi Darius, il avait un super ministre qui faisait un boulot exceptionnel, un gars honnête, intègre, enfin voilà, comme on n'en fait plus, quoi. Et il le jette dans une fosse au lion parce qu'il a signé un décret stupide dont il n'a pas mesuré les conséquences. Ça, on voit bien ce que c'est que la confusion. On pense que c'est top comme décision et en fait, ça risque de ruiner le pays parce que tous les autres ministres sont corrompus. Eh bien, c'est un petit peu la même chose à notre époque, c'est-à-dire que il y a un verset de la Bible qui est très beau qui dit que parfois, les gens qui sont puissants vont jusqu'à dépouiller les pauvres et les faibles, même de la poussière sur laquelle ils marchent. Hein. Mmh. C'est dit autrement, ils disent, on va jusqu'à convoiter la poussière sur la tête des pauvres. C'est-à-dire que les mentalités ont tellement été perverties, bien souvent, que le bien est devenu bête et stupide aux yeux de ces gens-là, et que ce qui est mal, au contraire, est devenu le top du top. Et quand, par exemple, je ne sais pas, moi, je suis un golden boy, je vais en bourse, je fais du trading à haute fréquence sur le riz, c'est-à-dire que je vends le riz, je le rachète, je le vends, je le rachète, et ça plusieurs millions de fois par seconde. Et au final, je ressors de là avec quelques millions dans les poches. Par contre, au Bangladesh, à Madagascar, les gens ne peuvent plus acheter de riz. Voilà, et je vais trouver ça bien, mes chefs vont me féliciter, taper dans le dos, tu as été une bonne gagneuse aujourd'hui, c'est bien, etc. C'est vraiment cette inversion des valeurs, cette inversion du bien et du mal dont la Bible parle, et elle appelle cela la confusion. Babel, comme disait Philippe, Babel, Babylone, la confusion.
2: J'ai bien aimé ton exemple du riz, surtout ce qu'il faut bien préciser dans ton exemple du riz, c'est que le riz provient souvent du Bangladesh et qui provient des pays qui le... Enfin, il est revendu, mais ses propres pays qui le produisent ne peuvent même pas acheter leur propre...
4: Production.
2: Mm-hmm. Et ça, c'est quand même assez grave. Philippe, est-ce que pour toi, tu aurais un autre exemple dans la Bible où le bien est devenu mal et le mal est devenu bien ?
3: Une espèce de confusion.
2: Une grosse confusion.
3: En fait, pour rebondir sur ce que dit Jethro, c'est quand les choses deviennent complètement irrationnelles, qu'on manque de repères. Et donc, notre esprit est à ce point perturbé qu'on en amène à faire des choses ou à prendre des décisions qui sortent du bon sens, quoi. Et le jour où on retrouve un petit peu la raison et qu'on regarde un peu le passé, on s'aperçoit qu'on a passé un moment mais complètement délirant. Hein. Mmh. Alors, c'est vrai que le pouvoir enivre, on dit. Hein,
2: le pouvoir enivre.
3: Et peut-être c'est ça aussi le risque qu'ont ces rois. Hein. Il y a beaucoup de choses qui reposent sur leurs épaules. Hein. On ne peut pas toujours leur jeter la pierre. Hein, mais il y a des fois, ils perdent de pied. Hein. Et malheureusement, on a beaucoup d'exemples dans la Bible où quand ces rois perdent de pied, ça a de fortes conséquences parce qu'ils ont un pouvoir tellement grand sur le peuple que voilà, il s'agit de bien choisir ses leaders
2: et ses décisions, bien parce que avant de conclure, et je pense que je conclurai avec ça, avec votre aide, j'ai lu un passage dans la Bible qui parlait de Hagar, qui a eu un enfant, et je ne sais pas si normalement cette femme aurait eu cet enfant, si c'est avec Abraham, il me semble, hein, qu'elle a eu cet enfant. Je ne vais pas dire qu'il a pris de mauvaises décisions, mais Dieu lui avait demandé de lui faire confiance. Et je crois qu'il a été impatient, oui. Il a pris peut-être une mauvaise décision, il avait quand même le pouvoir de prendre une deuxième femme si sa femme l'avait autorisé et autres. Et est-ce qu'aussi, il n'y a pas aussi cette notion de faire confiance à Dieu parfois jusqu'au bout ?
4: C'est un exemple intéressant finalement, parce qu'Abraham, il fait quoi ? Il ne fait qu'appliquer une coutume de son époque. Sa femme est stérile, il va coucher avec la servante pour avoir quand même une descendance. Mmh. C'est une décision très banale à l'époque, seulement Dieu lui avait demandé de lui faire confiance. Le raisonnement d'Abraham, pour l'époque, ça n'est pas un mauvais raisonnement. Mais on voit bien que même parfois, ce qui nous semble être un bon raisonnement peut avoir des répercussions pendant longtemps, puisque jusqu'à aujourd'hui, les descendants du premier fils d'Abraham, qui s'appelle Ismaël, tous les peuples arabes, et les descendants du deuxième fils d'Abraham, qu'on appelle Isaac, le peuple juif, ils se font encore la guerre jusqu'à aujourd'hui. On parlait encore de 30 morts. Récemment, avec la guerre en Palestine, entre les Israéliens et les Palestiniens. Ça fait des millénaires que ça dure. Peut-être qu'effectivement, si Abraham avait fait confiance à Dieu, on n'en serait pas là aujourd'hui. Et même des décisions qui peuvent nous paraître excellentes peuvent nous amener quelque part à nous planter. Pourquoi ? Mais parce qu'on n'est pas suffisamment proche de Dieu pour avoir l'humilité de se dire qu'on raisonne comme on raisonne, mais finalement, c'est Dieu qui sait. et puis l'envie de vraiment se laisser guider par Dieu. C'est pas si simple, même pour moi qui suis pasteur. Parfois, j'ai envie de faire les choses à ma manière, à ma vitesse, à mon rythme. Et parfois, c'est bien le début de la confusion.
2: Alors, je conclurai là-dessus. Peut-être qu'il faut avoir du discernement. La Bible le proclame plusieurs fois, d'ailleurs, qu'il faut demander la sagesse aussi, faire attention à ce qui s'est passé avant, pour ne pas reproduire ces mêmes erreurs, et surtout peut-être se référer énormément à la Bible, faire confiance à Dieu, et ouvrir grand ses oreilles pour pouvoir ne pas être dans la confusion. En tout cas, je te remercie beaucoup, j'ai trop d'avoir passé
4: merci
2: ce moment
4: toi,
2: avec moi. Merci beaucoup à toi, Philippe,
3: merci
2: d'avoir fait cette première avec nous. Bonne semaine à tous.

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2: Hérode. Hérode est le nom d'un roi qui a marqué l'histoire de la région de Judée et des alentours. En fait, cet Hérode qu'on appelle Hérode le Grand, et nous avons déjà eu l'occasion d'évoquer deux de ses fils qui se sont appelés aussi Hérode, mais Agrippa Ier et Hérode Agrippa II, mais celui-ci, on l'appelle simplement Hérode le Grand. En fait, c'était le fils d'un descendant d'Édom, le frère jumeau de Jacob, donc de Ésaü, et il était considéré à l'époque par les Romains un peu comme un juif, mais en fait les juifs ne le reconnaissaient pas comme tel. Sa mère, de son côté, était une princesse arabe, et le nom qu'il a reçu dans son enfance, celui d'Hérode, veut dire tout simplement celui qui est noble, voire d'origine divine, parce que la noblesse, c'est de là qu'elle vient. Cet Hérode, on peut dire qu'on le connaît pour deux caractéristiques. D'abord, c'est l'Hérode qui est mentionné dans les récits de Noël. C'est celui qui régnait à l'époque de la naissance de Jean-Baptiste et à l'époque de la naissance de Jésus. C'est celui dont on nous raconte qu'il a reçu la visite de ces mages venus d'Orient, conduits par une étoile, et qui est venu voir le roi des Juifs qui venait de naître. Et il avait consulté les rabbins de son époque qui lui avaient dit « Mais oui, c'est conforme à ce qu'avait annoncé le prophète Michée et ce roi Messie doit naître dans la ville de Bethléem. » Et les mages étaient donc partis vers Bethléem. Et quand il a appris plus de détails sur l'enfant qui venait de naître, il a décidé de faire massacrer tous les enfants de la région où Jésus était né. Et ceci est tout à fait caractéristique du ton sanguinaire qu'il a donné à son règne, de la brutalité. C'était un homme qui avait le désir de ne pas partager son pouvoir, qui était toujours méfiant des autres, et il a eu une façon de traiter certains de ses proches et des membres de sa famille qui a été assez sanguinaire aussi. Et puis, peut-être que la deuxième caractéristique que l'on peut retenir du règne de ce roi, c'est son désir de bâtir, de construire. Il a fait construire d'abord des forteresses pour se protéger, parce que quelqu'un qui a un pouvoir assez absolu et qui détruit les autres, il se sent menacé assez facilement, donc il veut pouvoir être protégé. Alors, trois forteresses sont renommées comme étant le résultat de ces travaux de construction, celle qu'on appelle l'Hérodion, qui porte donc son nom, celle de Machéronte et celle de Massada, qui est devenue ensuite très célèbre dans l'histoire de la guerre entre les Romains et les Juifs. Et puis, il a aussi construit quelque chose de très important, c'est une série de villes, et entre autres, il a reconstruit deux villes très importantes, une qui s'appelait Sébaste, qui est en fait la résurrection de l'ancienne ville de Samarie, qui avait été la capitale du royaume du Nord du peuple d'Israël, après le schisme qu'il y avait eu suite au fils de Salomon. Au schisme à l'époque du fils de Salomon. Et puis, il avait aussi construit une autre ville qui portait le nom de Césarée sur la côte méditerranéenne, que l'on peut visiter encore aujourd'hui et qui porte des vestiges très intéressants de ses travaux de construction. Mais surtout, ce qu'il a fait, c'est une reconstruction du temple, renforcement de l'esplanade du temple de Jérusalem, construction de portiques qui entouraient ce temple, embellissement. Et c'est un travail énorme qui a commencé en l'année 19 avant Jésus et qui s'est achevé seulement en l'année 62 ou 63 après Jésus, donc deux ou trois ans seulement avant sa destruction par les Romains. Donc un travail colossal qui a duré presque 80 ans, au moins 80 ans de travaux, et qui a fait de ce temple ce qui était considéré comme l'une des merveilles du monde. Voilà, le roi Hérode, vous trouverez sa mention surtout dans les deux premiers chapitres de l'évangile de Luc et le premier chapitre de l'évangile de Matthieu.
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2: Pour dire qu'une chose ou un système est démodé, dépassé par l'actualité, on dit « c'est un système à papa ». Ça pourrait être dit avec une plaisante affection, c'est dit avec beaucoup de mépris. Pourtant, nous avons une dette importante et belle à l'égard de ceux qui sont venus avant nous. Se promener dans la vie comme si tous les biens qu'elle comporte n'étaient dus qu'au hasard ou à nos propres mérites, ce n'est pas tellement être lucide comme on aime à dire aujourd'hui. Depuis l'âge de la pierre, pour ne pas remonter à des âges plus tendres, jusqu'à aujourd'hui, des hommes nous ont préparé les biens matériels, intellectuels et spirituels qui font la valeur de notre vie. Cela n'a pas été sans sueur ni larmes. On ne saurait refaire le chemin de nos richesses sans marcher sur une trace de sang, sans voir une croix se dresser au bout de ce chemin. Si je pense être dans le vent et que je ne sens pas le grand souffle chargé d'âme et d'amour, de travaux et de souffrances qui vient du fond des temps, c'est que je suis dans le vide, pas dans le vent.

Eh bien, amis auditeurs, nous nous sommes émergés dans le monde de Dan Arbraz avec ce thème de l'exil, une chanson de Clarisse Lavanant qui a d'ailleurs signé la moitié des disques du disque de Dan Arbraz, Les Perches du Nil. Dans l'émission précédente, je vous lisais quelques extraits d'une interview qui avait été faite avec Denis Lebras, alias Dan Arbraz, et où il disait qu'il se sentait en exil. En exil où il dira, dans une chanson précédente, qu'il a évoqué Chimaref et Tuvalu, deux îles, l'une en Alaska, l'autre en Polynésie, amenées à disparaître à cause du réchauffement climatique et de la montée des eaux. Et pour cela, eh bien, il appelle cela l'exil, et c'est ce qu'on va retrouver notamment dans cette chanson qu'on vient d'entendre. Alors, le ton est donné. Vous savez que j'emploie souvent cette expression lorsque nous nous immergeons dans la musique de découverte croisée avant de parler des auteurs, compositeurs, interprètes. Le ton est donné. En effet, Les Perches du Nil, le disque dont il s'agit pour la deuxième émission, nous invite à la réflexion et naturellement aux actes citoyens. Que pouvons-nous faire? En tout cas, notre petite part, elle compte. Et ce thème de l'exil, nous le retrouvons dans la prochaine chanson qui s'appelle « Terre verte, unie verte ». C'est en duo avec Sally Agnolo. Et nous allons entendre dans tout l'univers, à travers toute la terre, sur une terre de bonheur, la terre du sang des hommes qui la bâtissent, dans tout l'univers, sur une terre de bonheur, la terre du sang des hommes qui cherchent.

Danar Braz en duo avec Sally and New Low. Avant la race humaine, il n'y avait pas de problème sur la Terre. D'ailleurs, il dira lui-même, toujours dans une interview qu'il a donnée à propos de ce disque, Les Perches du Nil, « Je crois que nous devons être en alerte totale. Oui, dans ma tête, tous les compteurs sont rouges, mais je commence par m'accuser moi-même. » Dans la chanson « Qu'ai-je fait ?» qui ouvre l'album, petite parenthèse, nous l'avons entendu dans la première émission, « Je m'interroge sur ma part de responsabilité, parce que ce serait aussi trop facile de tout rejeter sur les autres. » Voilà, la Camerounaise Sally and New Low joue et également Gizmo du groupe Trio, on l'entend dans ce disque. Nous allons revenir sur l'histoire de Danar Braz. Je vous disais tout à l'heure qu'il a voulu, dans le disque Les Perches du Nil, faire intervenir un moment de réflexion après avoir vu le film à la télévision que vous avez peut-être vu, ou en tout cas entendu parler, le film d'Hubert Sopper, Le cauchemar de Darwin, qui montre combien une partie de l'Afrique a été pénalisée par l'introduction des Perches du Nil dans un lac, dans une mer intérieure d'ailleurs. Eh bien, Danar Braz va donc décider, dans une certaine continuité d'ailleurs, de s'engager. Un engagement aujourd'hui planétaire, alors que dès les années 90, avec le renouveau de la musique bretonne, eh bien, il va produire trois albums qui resteront encore des albums avec un pied en Bretagne et un regard tourné vers l'extérieur, Les Îles de la Mémoire et Rêve de Siam, qui sera la bande originale du film de Olivier Bourbeillon. Il y aura également Dan Arbraz qui va chanter Xavier Graal, où il rend hommage à son ami en réinterprétant ses plus belles variations sur ses poèmes. Et puis vous voyez qu'après la Bretagne, il y aura cette prise de conscience qui fera aujourd'hui du disque Les Perches du Nil un disque tourné vers le devenir planétaire. Je vous propose de poursuivre, de terminer d'ailleurs bientôt notre émission avec toujours ces chansons extraites du disque de Danar Braz, Les Perches du Nil.

0: parce que l'on est fait de ces instants qui vont nous rester, ces moments dont on sait que c'est notre histoire qu'ils vont tracer. Ce sont donc les dernières paroles de ce disque d'Anar Braz, Les Perches du Nil. Nous entendions la 7e chanson de ce disque et c'est la fin de notre émission Découverte croisée.
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2: Bonjour à tous, l'essentiel de l'actualité avec la vigilance orange canicule qui ne concerne plus que Paris et sa petite couronne. C'est ce que dit Météo France. Le thermomètre pourra y atteindre les 35 degrés avant un retour au jaune prévu la nuit prochaine. Une quarantaine de départements sont désormais en alerte jaune aux orages. Patrick Bruel annule tous ses concerts de l'été prévus entre juin et septembre ainsi que ses trois dates au Cirque d'hiver à Paris. Visé par au moins 10 plaintes pour violences sexuelles, le chanteur évoque un souci d'apaisement face aux pressions subies par les organisateurs de festivals. L'artiste de 67 ans qui s'est aussi retiré des Enfoirés nie en bloc les accusations. On l'a appris ce matin, Edgar Morin s'est éteint. L'intellectuel populaire et ancien résistant est décédé hier à Paris. Sociologue et philosophe, il était connu pour avoir théorisé la pensée complexe. Il avait 104 ans. Et puis du tennis, direction Roland-Garros, on dispute le troisième tour aujourd'hui. Le jeune Français de 17 ans, Moïse Kouamé, tentera de poursuivre son épopée face au Chilien Alejandro Tabilo. Diane Paris défiera Amanda Anisimova avant l'entrée en lice de Coco Gauff et la session de nuit entre Ogier Aliassime et Nakashima. Très bonne journée à tous.
3: Bienvenue dans votre bulletin météo. On s'intéresse à ce samedi 30 mai, 150e jour de l'année, et on souhaite une bonne fête à tous les Ferdinands. L'indice de fiabilité est très bon. En matinée, la capitale vosgienne s'éveille sous un ciel limpide. Le soleil prend rapidement ses aises, de la plaine jusqu'aux crêtes, sans la moindre résistance nuageuse. L'après-midi, la belle saison est en rendez-vous sur l'ensemble du département. La voûte céleste reste dégagée du pays de Neuchâtel jusqu'aux Hauts-de-Vosges. Les températures grimpent franchement. Dans la soirée, la douceur s'attarde après le coucher de soleil. Les étoiles devraient veiller sur les vallées vosgiennes jusqu'à l'aube. Côté thermomètre, les minimales restent élevées, 16 degrés en plaine du côté d'Épinal, 17 du côté des Néo-Castriens, ainsi que 17 également dans le secteur Jérômois. Quant aux maximales, elles restent chaudes également, 30 à 31 degrés en plaine et 28 degrés vers la Perle des Vosges. Le vent est calme, mais nous aurons quand même quelques rafales à 25 km/h en altitude notamment. Le lendemain dimanche, l'indice de fiabilité n'est seulement qu'assez bon. Le temps change de registre pour ce dimanche de fin de mai. Aux aurores, la bonne dynamique de la veille n'est pas encore entachée, même si on note quelques nuages en altitude et un risque très faible d'averse. En seconde partie de journée, la dégradation s'installe pour de bon sur les Hauts-de-Vosges comme sur la préfecture, et des orages peuvent éclater par endroits accompagnés de pluies plus fréquentes. En revanche, à l'ouest, malgré quelques passages nuageux, le temps devrait rester beau. Les averses orageuses pourraient traîner encore en soirée sur les zones élevées. Partout ailleurs, le risque d'humidité est écarté, mais des nuages commencent à s'installer, bien que quelques éclaircies pourraient être visibles. Côté température, les minimales ne fléchissent pas, avec 17 degrés partout sur le département. Cependant, les maximales entament leur chute, 25 degrés en plaine et 23 attendus du côté de Gérardmer. Le vent vient de secteur nord-ouest et se renforce avec la dégradation orageuse. Des rafales localement intenses sont attendues entre 40 et 50 km/h. La semaine prochaine s'annonce plus incertaine avec des températures qui peinent à retrouver les sommets de ce week-end et encore quelques passages pluvieux lundi et mardi. Pour suivre l'évolution heure par heure, rendez-vous sur radiocristal.org.
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1: La Ligue de l'enseignement des Vosges organise la deuxième édition de son salon littérature jeunesse Éclat de lire. Je suis en compagnie de Suzy Aubertin, coordinatrice de ce projet au sein de la Ligue de l'enseignement. Et avec vous, on va revenir sur Éclat de lire et sur cette deuxième édition qui touche à sa fin puisque sa conclusion est programmée pour le 6 juin prochain. Alors avant d'en arriver à la conclusion, rappelez-nous en deux mots qu'est-ce que c'est qu'Éclat de lire ?
2: Eh ben, Éclat de lire, c'est tout un ensemble d'actions sur le territoire de Gérardmer, mais il n'a pas toujours été à Gérardmer. En fait, c'est un événement qui se veut nomade. Tous les deux ans, on veut aller dans un autre territoire des Vosges. On reste dans les Vosges. Et donc, cette année, on est sur Gérardmer et on veut promouvoir la lecture et le livre auprès d'un maximum de public, mais principalement des enfants et des jeunes.
1: Et donc c'est ainsi que cette deuxième édition a commencé, c'était au mois d'avril ?
2: Oui, c'est ça. On a commencé avec une expo, des éditions du Pourquoi pas, parce qu'on est étroitement liés, puisqu'on a créé ensemble Éclat de lire.
1: Quels sont les exemples d'événements que vous avez pu avoir avant les prochains rendez-vous à noter ?
2: Eh bien, on a fait des balades comptées avec la médialudothèque de Gérardmer, à Grange-aux-Mauzées notamment, et aussi à Liézé. On travaille aussi beaucoup avec les partenaires du terrain, puisque nous on est sur Épinal, mais on vient s'implanter dans un territoire. On cherche aussi à créer une dynamique derrière ça.
1: Donc de s'installer, poser un petit peu les valises du salon sur un territoire pendant la période du mois d'avril au mois de juin à la louche.
2: C'est ça, ouais, absolument, jusqu'à juin.
1: Et là donc on approche des dernières dates qui sont programmées pour ce mois de juin. Est-ce que vous pouvez nous donner le détail des prochains rendez-vous, puisqu'ils arrivent très rapidement là ?
2: Oui, effectivement, ça arrive très vite. Il y a 3 prochaines dates. Ce sera mercredi 16h à la Médialudothèque. Donc ce sera une rencontre avec un auteur, Yves-Marie Clément, et les éditions du Pourquoi pas, donc en présence du président de cette association. Donc ce sera un échange entre auteurs, maisons d'édition et les gens qui veulent bien venir, s'ils ont des questions sur les livres de Yves-Marie, ou bien plus particulièrement sur ces deux métiers que Yves-Marie représente et le président de la maison d'édition. Le même jour, un autre rendez-vous, ce sera le soir au même endroit, à l'espace Tilleul, c'est juste en dessous de la médiathèque de Gérardmer, et ce sera un spectacle de 3 groupes de personnes différents, donc la compagnie des corps en voix, la compagnie Nota Bene et le quatuor de corps de l'école intercommunale de musique de Gérardmer. Ils se sont arrangés ensemble pour monter ce spectacle et ce sera le premier spectacle avant un enchaînement de plein d'autres, puisque au salon il va y en avoir plein.
1: Et puis pour conclure, avant la grande journée de clôture, il y a un autre rendez-vous le vendredi ?
2: Ouais, le vendredi, soirée débat, repas, spectacle. Donc là, c'est un peu chouette ce module-là, parce qu'on vient pour une table ronde, et ensuite, si on veut, on peut manger en même temps que de vivre pleinement un spectacle par la compagnie du Crieur. Donc vous allez voir, ça va être très puissant, puisque le spectacle s'appelle La Criée. La grande criée.
1: Alors, ces rendez-vous sont proposés en entrée libre, mais j'imagine que pour le repas, il y a un tarif, évidemment.
2: Oui, merci de le rappeler. Le repas est à 12,50 € et c'est sur inscription auprès du Grattoir à Gérardmer. Donc, c'est un petit bar-restaurant associatif très sympa.
1: Et donc, cette deuxième édition du Salon Littérature Jeunesse Éclat de lire se tient ce samedi 6 juin. Pour en savoir plus sur cet événement, où est-ce qu'on peut se renseigner ?
2: Vous pouvez vous renseigner sur notre site internet La Ligue 88, mais aussi sur Facebook en tapant tout simplement Salon Littérature Jeunesse Gérardmer.
3: L'association du Vieux-Châtel de Châtel-sur-Moselle vient nous annoncer sa programmation pour les mois à venir. Et donc pour cela, nous sommes en compagnie de Pierre Ménétrier. Vous êtes le trésorier de l'association. Alors avant de découvrir votre agenda, on va vous demander un petit tour d'horizon sur votre association et de nous la présenter en quelques mots.
4: C'est un plaisir d'être avec vous. L'association du Vieux-Châtel a été créée en 1972 par deux passionnés d'histoire locale, Jacques et Chantal Debris, pour protéger en fait l'ancienne forteresse de Châtel de la destruction annoncée à cause de la construction de bâtiments modernes. Et donc depuis 1972, avec des grandes fouilles qui ont permis de ressortir le château, on propose au public de le redécouvrir, de découvrir son histoire, et on accueille des scolaires, des centres aérés, mais aussi des ateliers du métier d'art comme le vitrail ou la forge.
3: Parmi vos missions, vous avez également des missions de transmission.
4: La transmission est très importante. Déjà, transmettre l'histoire d'un patrimoine local, qui est quand même assez remarquable, puisque l'on a un château de 5 hectares, ce qui en fait un des plus grands châteaux d'Europe. Et puis, c'est depuis le début, c'était quelque chose que Madame Depuy était très attachée, c'est de transmettre aussi aux enfants le goût du patrimoine, le goût de l'histoire.
3: On va poursuivre avec ce grand événement annuel à Épinal, les Imaginales, hein, qui se dérouleront du 28 mai au 31 mai. Est-ce qu'on aura la chance de vous retrouver ?
4: Effectivement, on sera présent aux Imaginales. Donc, on va pouvoir faire découvrir la calligraphie aux scolaires qui seront présents lors des Imaginales. Et bien sûr, nos guides présents et notre responsable de site qui sera présente les deux premiers jours présenteront également la forteresse et nos activités à ceux qui souhaitent la découvrir.
3: Donc ce sera un moment privilégié pour vous rencontrer.
4: Toujours, c'est toujours un grand moment de privilège.
3: Et pour finir, je vais vous demander de nous rappeler où l'on peut retrouver votre programmation et puis également si vous avez une zone d'accueil et ses heures d'ouverture.
4: Donc l'association du Vieux-Châtel accueille le public du lundi au vendredi de 9h à 17h au 8 rue des Capucins à Châtel-sur-Moselle. C'est le centre Guyot-d'Avillers, c'est le siège social de l'association et c'est aussi le point de départ de toutes nos activités et de toutes nos visites de la forteresse de Châtel. Vous pouvez nous contacter au 06 31 15 00 36. Donc vous pouvez nous retrouver également sur Internet. Nous avons notre site châtel-medieval.com. Nous sommes présents sur les réseaux sociaux, sur Facebook et sur Instagram également.
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2: Bonjour à tous, l'essentiel de l'actualité avec la vigilance orange canicule qui ne concerne plus que Paris et sa petite couronne. C'est ce que dit Météo France. Le thermomètre pourra y atteindre les 35 degrés avant un retour au jaune prévu la nuit prochaine. Une quarantaine de départements sont désormais en alerte jaune aux orages. Patrick Bruel annule tous ses concerts de l'été prévus entre juin et septembre ainsi que ses trois dates au Cirque d'hiver à Paris. Visé par au moins 10 plaintes pour violences sexuelles, le chanteur évoque un souci d'apaisement face aux pressions subies par les organisateurs de festivals. L'artiste de 67 ans qui s'est aussi retiré des enfoirés nie en bloc les accusations. On l'a appris ce matin, Edgar Morin s'est éteint. L'intellectuel populaire et ancien résistant est décédé hier à Paris. Sociologue et philosophe, il était connu pour avoir théorisé la pensée complexe. Il avait 104 ans. Et puis du tennis, direction Roland-Garros, on dispute le troisième tour aujourd'hui. Le jeune français de 17 ans, Moïse Kouamé, tentera de poursuivre son épopée face au Chilien Alejandro Tabilo. Diane Parry défiera Amanda Anisimova avant l'entrée en lice de Coco Gauff et la session de nuit entre Ogier Aliassim et Nakashima. Très bonne journée à tous.
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1: Bienvenue dans votre bulletin météo. On s'intéresse à ce samedi 30 mai, 150e jour de l'année, et on souhaite une bonne fête à tous les Ferdinands. L'indice de fiabilité est très bon. En matinée, la capitale vosgienne s'éveille sous un ciel limpide. Le soleil prend rapidement ses aises, de la plaine jusqu'aux crêtes, sans la moindre résistance nuageuse. L'après-midi, la belle saison est en rendez-vous sur l'ensemble du département. La voûte céleste reste dégagée du pays de Neuchâtel jusqu'aux Hauts-de-Vosges. Les températures grimpent, franchement. Dans la soirée, la douceur s'attarde après le coucher de soleil. Les étoiles devraient veiller sur les vallées vosgiennes jusqu'à l'aube. Côté thermomètre, les minimales restent élevées, 16 degrés en plaine du côté d'Épinal, 17 du côté des Néo-Castriens, ainsi que 17 également dans le secteur Jérômois. Quant aux maximales, elles restent chaudes également, 30 à 31 degrés en plaine et 28 degrés vers la Perle des Vosges. Le vent est calme, mais nous aurons quand même quelques rafales à 25 km/h en altitude notamment. Le lendemain dimanche, l'indice de fiabilité n'est seulement qu'assez bon. Le temps change de registre pour ce dimanche de fin de mai. Aux aurores, la bonne dynamique de la veille n'est pas encore entachée, même si on note quelques nuages en altitude et un risque très faible d'averse. En seconde partie de journée, la dégradation s'installe pour de bon sur les Hauts-de-Vosges comme sur la préfecture, et des orages peuvent éclater par endroits accompagnés de pluies plus fréquentes. En revanche, à l'ouest, malgré quelques passages nuageux, le temps devrait rester beau. Les averses orageuses pourraient traîner encore en soirée sur les zones élevées. Partout ailleurs, le risque d'humidité est écarté, mais des nuages commencent à s'installer, bien que quelques éclaircies pourraient être visibles. Côté température, les minimales ne fléchissent pas, avec 17 degrés partout sur le département. Cependant, les maximales entament leur chute, 25 degrés en plaine et 23 attendus du côté de Gérardmer. Le vent vient de secteur nord-ouest et se renforce avec la dégradation orageuse. Des rafales localement intenses sont attendues entre 40 et 50 km/h. La semaine prochaine s'annonce plus incertaine, avec des températures qui peinent à retrouver les sommets de ce week-end et encore quelques passages pluvieux lundi et mardi. Pour suivre l'évolution heure par heure, rendez-vous sur radiocristal.org.
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2: Bonjour, bonjour à tous. Dans l'actualité, l'alerte canicule recule. Aujourd'hui, la vigilance orange ne concerne plus que Paris. Plusieurs records locaux ont été battus hier. Et si le thermomètre commence à baisser par l'ouest, eh bien, la chaleur en tout cas persiste du centre au nord-est et dans la vallée du Rhône avant une fin d'épisode attendue pour demain. Patrick Bruel, lui, annule tous ses concerts de l'été prévus entre juin et septembre, ainsi que ses trois dates au Cirque d'hiver à Paris, visées par au moins 10 plaintes pour violences sexuelles. Le chanteur évoque un souci d'apaisement face aux pressions subies par les organisateurs de festivals. L'artiste de 67 ans, qui s'est aussi retiré des Enfoirés, nie en bloc les accusations. Un vaste programme pilote de dépistage du cancer du poumon démarre en France. L'idée, c'est de recruter 20 000 volontaires dans 5 régions pour détecter la maladie le plus tôt possible, Julie Pierret.
3: Oui, ce cancer reste aujourd'hui le plus meurtrier dans le pays. Avec plus de 30 000 décès tous les ans, le dispositif s'adresse aux gros fumeurs ou anciens gros fumeurs. Âgés de 50 à 74 ans, les participants bénéficieront de scanners réguliers pour repérer d'éventuelles tumeurs avant même l'apparition des symptômes. Les médecins assurent qu'un dépistage précoce permettrait, dans la majorité des cas, d'éviter des traitements lourds comme la chimiothérapie ou la radiothérapie. Le programme prévoit aussi un accompagnement au sevrage tabagique. À terme, le gouvernement espère généraliser ce dépistage à l'échelle nationale d'ici 2030, et ça sur le modèle des campagnes déjà existantes pour les cancers du sein et du colon.
2: Merci Julie, et vous pouvez vous inscrire par téléphone au 34 33 ou bien directement sur le site dépistage-cancer-poumon.fr. La chute d'un drone russe dans la nuit de jeudi à vendredi sur un immeuble résidentiel en Roumanie a fait 2 blessés légers à Galati. Et face à cette première frappe contre une infrastructure civile du pays, eh bien l'OTAN a assuré Bucarest de sa solidarité. Pour la présidente de la Commission européenne, ces intrusions répétées ne sont pas des accidents mais une stratégie délibérée de la Russie pour déstabiliser l'Europe. Et puis du foot, dans un scénario complètement fou, Nice assure son maintien en Ligue 1 après avoir battu Saint-Etienne 4 buts à 1 hier en barrage. Les Niçois ont fait la différence dans les 10 dernières minutes de jeu avec un doublé notamment. Saint-Etienne de son côté sera donc encore en Ligue 2 la saison prochaine. Voilà pour l'essentiel de l'actualité. Excellente journée à tous.
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1: Bienvenue dans votre bulletin météo. On s'intéresse à ce samedi 30 mai, 150e jour de l'année, et on souhaite une bonne fête à tous les Ferdinands. L'indice de fiabilité est très bon. En matinée, la capitale vosgienne s'éveille sous un ciel limpide. Le soleil prend rapidement ses aises, de la plaine jusqu'aux crêtes, sans la moindre résistance nuageuse. L'après-midi, la belle saison est en rendez-vous sur l'ensemble du département. La voûte céleste reste dégagée du pays de Neuchâtel jusqu'aux Hauts-de-Vosges. Les températures grimpent, franchement. Dans la soirée, la douceur s'attarde après le coucher de soleil. Les étoiles devraient veiller sur les vallées vosgiennes jusqu'à l'aube. Côté thermomètre, les minimales restent élevées. 16 degrés en plaine du côté d'Épinal, 17 du côté des Néo-Castriens, ainsi que 17 également dans le secteur Jérômois. Quant aux maximales, elles restent chaudes également. 30 à 31 degrés en plaine et 28 degrés vers la Perle des Vosges. Le vent est calme, mais nous aurons quand même quelques rafales à 25 km/h en altitude notamment. Le lendemain dimanche, l'indice de fiabilité n'est seulement qu'assez bon. Le temps change de registre pour ce dimanche de fin de mai. Aux aurores, la bonne dynamique de la veille n'est pas encore entachée, même si on note quelques nuages en altitude et un risque très faible d'averse. En seconde partie de journée, la dégradation s'installe pour de bon sur les Hauts-de-Vosges comme sur la préfecture, et des orages peuvent éclater par endroits accompagnés de pluies plus fréquentes. En revanche, à l'ouest, malgré quelques passages nuageux, le temps devrait rester beau. Les averses orageuses pourraient traîner encore en soirée sur les zones élevées. Partout ailleurs, le risque d'humidité est écarté, mais des nuages commencent à s'installer, bien que quelques éclaircies pourraient être visibles. Côté température, les minimales ne fléchissent pas, avec 17 degrés partout sur le département. Cependant, les maximales entament leur chute, 25 degrés en plaine et 23 attendus du côté de Gérardmer. Le vent vient de secteur nord-ouest et se renforce avec la dégradation orageuse. Des rafales localement intenses sont attendues entre 40 et 50 km/h. La semaine prochaine s'annonce plus incertaine avec des températures qui peinent à retrouver les sommets de ce week-end et encore quelques passages pluvieux lundi et mardi. Pour suivre l'évolution heure par heure, rendez-vous sur radiocristal.org.
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1: L'orchestre La Belle Image d'Épinal poursuit sa programmation de sa saison musicale et nous sommes en compagnie de Vincent Touvenot, responsable de production et de communication, pour faire le point sur la prochaine date. Et la saison se termine sur un rayon de soleil, hein, puisqu'on parle de chants de Méditerranée.
2: Ouais, on va aller chercher le soleil. Bon, ce sera fin mai, début juin, donc on y sera presque. Mais on va aller chercher le soleil de Méditerranée cette fois. La chaleur de Méditerranée, en tout cas, avec des chants de Méditerranée. Alors, c'est un projet qui est né avec une proposition de la chanteuse Amélie Tati, la soprano Amélie Tati, qui est déjà venue chanter avec nous il y a 2 ans. C'était pour un concert de Nouvel An, je crois, des airs d'opérette. Elle revient cette année pour un programme complètement différent, puisqu'elle est corse. Elle nous a proposé un programme de chants corse, mais on s'est dit, bon, présenter un concert de 1h15 de chants corse, ça va peut-être être un petit peu long. Donc on a brodé autour de ces chants corse des chants méditerranéens. Il y aura des chants grecs, des chants peut-être nord-africains, des chants italiens. Voilà, donc on est en train de peaufiner le programme pour l'instant. Et ce concert sera dirigé du violon par notre violon solo, Pascal Monlon. Voilà, on est très content qu'il dirige ce concert, c'est-à-dire qu'il dirigera et jouera du violon en même temps. Ce sera un petit ensemble d'une dizaine de musiciens, hein, à peine plus. Et ce concert sera présenté par Max Dozolm, qui revient pour la 3e fois présenter un de nos concerts. On est très content parce que c'est un habitué du genre, il a sa chronique.
1: Il n'y a pas que les chefs qui reviennent.
2: Non, voilà, c'est ça. C'est un habitué puisqu'il a sa chronique sur France Musique. Et voilà, on est très content de le recevoir à nouveau, en tout cas.
1: Et c'est important aussi d'avoir ces noms qui viennent pour animer, présenter, vulgariser quelque part ces
2: concerts.
1: Exactement,
2: c'est très important.
1: Donc, c'est important de le rappeler. Oui. Pour ce qui est des dates, on est vraiment sur la toute fin du mois de mai.
2: On a 3 dates pour ce concert. On va commencer à Girmont le samedi 30 mai à 18h à l'église de Girmont. Le lendemain, dimanche 31 mai à 17h à l'église du couvent de Porcieux. Et le mardi 2 juin à 20h à l'église d'Arches.
1: Voilà pour les dates et quels en sont les tarifs d'entrée.
2: Eh bien là, c'est un tarif unique, 5 euros, imbattable. Voilà, donc 5 euros pour écouter un orchestre professionnel jouer de la belle musique. Je pense que voilà, on ne peut pas s'en priver et c'est toujours gratuit pour les moins de 12 ans.
1: Histoire de finir aussi en beauté.
2: Exactement.
1: Alors, cette programmation, il est possible de la retrouver avec tous les détails de l'ensemble des concerts et des actions. Vous êtes présent sur les réseaux sociaux, sur Internet?
2: On a une page Facebook, une page Instagram. On est présent sur le site de l'agglomération d'Épinal, aglo-épinal.fr, sur le site de l'office du tourisme, boutique.épinal.fr et tourisme-épinal.com, les 2 sites. Et la brochure, bien sûr, de l'orchestre, qui est disponible un petit peu partout. Vous pouvez en trouver au conservatoire, dans les commerces spinaliens, au centre culturel, à l'office de tourisme. Voilà.
1: La Ligue de l'enseignement des Vosges organise la 2e édition de son salon littérature jeunesse Éclat de lire. Je suis en compagnie de Suzy Aubertin, coordinatrice de ce projet au sein de la Ligue de l'enseignement. Et avec vous, on va revenir sur Éclat de lire et sur cette 2e édition qui touche à sa fin puisque sa conclusion est programmée pour le 6 juin prochain. Une journée bien chargée.
3: Ouais, bien chargée. C'est de 10h à 18h. Et ça commence avec une table ronde sur l'enfance irrégulière. Donc on a pour invité Philippe Mazereau, un sociologue spécialiste de cette question. Ça va être intéressant. Et ensuite, il y aura un spectacle. Et ça, ce sera pour les tout-petits dès 11h15. Ce sera proposé par toujours la Compagnie du Crieur. À midi, on va dire, il y a une remise de prix littéraire parce que dans le cadre de Éclat de lire, on a fait un partenariat avec un conseiller pédagogique qui a monté de son côté avec les élèves de la circonscription dont il est référent, un concours où les élèves vont choisir le livre qu'ils ont préféré sur les auteurs et autrices invités à cette journée, le 6 juin donc. Et les élèves, en plus de concourir, vont pouvoir rencontrer et créer eux-mêmes aussi, expérimenter, que ce soit l'écriture, le dessin. On a plein d'ateliers différents proposés et portés par nos auteurs et autrices. Donc après 14h, il y a le spectacle Mademoiselle Vol. Ce sera proposé par l'une des autrices, Laurence Gillot. Et ensuite, un spectacle à 16h. Ce sera un spectacle musical et immersif par la compagnie du Crieur.
1: Et puis ensuite, le salon sera clôturé. Tout au long de la journée, vous avez également des animations et autres rendez-vous ?
3: Ouais, il y a de la vente de livres, de la restitution des ateliers donc menés lors des rencontres entre les auteurs, autrices et les élèves. Il y a un permis de colorier avec Carole Chex, l'une des illustratrices invitées à ce salon. Il y a de la musique et de la lecture surprise. Je ne vous en dis pas plus puisque c'est surprise. Une buvette et de quoi se restaurer, sans oublier des dédicaces et une expo dans les mêmes lieux.
1: Alors justement, on va rappeler où est-ce que ça va se passer cette grande journée ?
3: À l'espace Tilleul de la Média Ludothèque de Gérardmer.
1: Et donc cette deuxième édition du Salon Littérature Jeunesse Éclat de Lire se tient ce samedi 6 juin. Pour en savoir plus sur cet événement, où est-ce qu'on peut se renseigner ?
3: Ben, vous pouvez vous renseigner sur notre site internet La Ligue 88, mais aussi sur Facebook en tapant tout simplement Salon Littérature Jeunesse Gérardmer.
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1: Bonsoir à tous.
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3: 112 enfants par jour avec Oscar Miani.
4: Un chiffre a brutalement surgi dans l'actualité française. 112 enfants disparaissent chaque jour en France. Plus de 40 000 signalements de disparition de mineurs sont enregistrés chaque année. Et presque au même moment, les journaux racontaient une autre histoire. Celle de deux petits garçons français retrouvés seuls au bord d'une route au Portugal. Ils auraient été abandonnés par leur mère et son compagnon. Deux faits différents, mais une même question en toile de fond. Que dit notre société de son rapport à l'enfance ? Car lorsqu'on entend 112 disparitions par jour, on

0: imagine immédiatement des enlèvements spectaculaires. La réalité est plus complexe parce que la majorité des cas concernent des fugues. Mais justement, cela devrait aussi nous interroger. Pourquoi autant d'enfants ressentent-ils le besoin de partir ? On fugue rarement parce qu'on est bien. On fugue parce qu'on étouffe ou parce qu'on se sent incompris. Ou aussi parce qu'on veut fuir un conflit, une violence, un mal-être, parfois un profond sentiment de solitude. Et derrière ce chiffre immense, il y a peut-être une autre disparition, plus silencieuse encore, la disparition du lien. Beaucoup de spécialistes parlent aujourd'hui d'une génération ultra connectée, mais fragilisée affectivement. Des jeunes qui communiquent en permanence, mais qui peinent parfois à parler vraiment de ce qu'ils vivent. Des adolescents entourés numériquement, mais seuls intérieurement. Alors bien sûr, il ne faut pas caricaturer. Des familles traversent des difficultés immenses, avec beaucoup d'amour et de courage. Et tous les enfants fugueurs ne viennent pas de foyers maltraitants. Mais 112 disparitions par jour, ce n'est plus un simple fait divers, c'est un symptôme. Le symptôme d'une société où beaucoup d'enfants semblent chercher ailleurs ce qu'ils ne trouvent plus autour d'eux. De l'écoute, de la stabilité, de la sécurité, parfois plus simplement une présence. Et c'est là que le parallèle avec cette affaire d'abandon au Portugal devient troublant. Parce qu'au fond, qu'est-ce qu'une disparition ? Ce n'est pas toujours un enfant qu'on ne retrouve plus physiquement. Parfois, c'est un enfant qui cesse progressivement d'exister dans le regard des autres. Un enfant qu'on n'écoute plus, qu'on ne comprend plus, qu'on laisse seul avec ses peurs. Dans l'Évangile, Jésus dit simplement « Laissez venir à moi les petits-enfants ». Une phrase très courte, mais peut-être une des plus importantes, parce qu'elle rappelle qu'un enfant n'est jamais un poids, un détail ou quelqu'un qu'on devrait laisser seul au bord du chemin. En fait, cette actualité nous rappelle une responsabilité essentielle, être davantage présents les uns pour les autres, écouter davantage, regarder davantage, aimer davantage. 112 disparitions par jour, ce n'est pas seulement un chiffre. C'est peut-être le signal d'une génération qui cherche désespérément quelqu'un qui l'attende vraiment.
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0: Bienvenue dans cette nouvelle émission de notre série consacrée à la thématique de l'histoire des Vosges et l'histoire d'Épinal. Et pour ces prochaines minutes, vous en avez l'habitude, nous sommes en compagnie de Jacques Grasser. Bonjour.
1: Bonjour.
0: Je rappelle que vous êtes agrégé d'histoire et avec vous, nous avons parlé de l'histoire de ces forts qui ont été construits à suite à la guerre de 1870 pour protéger cette ville frontière qui était Épinal. Et finalement, ces forts qui vont servir à la fois durant la Première Guerre mondiale, mais aussi partiellement durant la Seconde. Alors justement, on va parler un petit peu de ces événements, mais aussi de ceux dont on ne parle peut-être pas forcément, parce qu'on imagine bien qu'on est assez proche de la frontière allemande, que le territoire français étant jusqu'en 1944 occupé, les Allemands se sont quand même installés, voire ont peut-être installé aussi des lieux d'enfermement de prisonniers, ce genre de choses, ici dans les Vosges.
2: Oui, alors disons qu'au niveau des effectifs militaires allemands en occupation, ils ne sont quand même pas très nombreux. Les Allemands ont d'autres chats à fouetter que d'occuper un territoire qui a été conquis en 1940 et où il se passe un certain nombre de choses. Certes, il y a des maquis, etc. Mais enfin, il n'y a pas besoin d'avoir des effectifs extrêmement importants. N'oublions pas que les Allemands combattent à l'Est contre l'Union soviétique à l'époque, qu'ils se préparent à recevoir les Alliés par les débarquements. Les Allemands sont présents en Afrique, en Libye en particulier, puis ils vont être présents en Italie, le front d'Italie, hein, Monte Cassino, etc. Les Allemands ne peuvent pas laisser des garnisons inertes, même si les soldats allemands sans doute voudraient bien y être. Ils seraient plus tranquilles que sur les différents fronts, etc. Non, alors on a effectivement un certain nombre d'épisodes, on a des camps d'internement, particulièrement en France, particulièrement pour les soldats d'origine, comme on disait, indigènes, donc qui sont retenus sur le territoire français, puisque les Allemands n'en veulent pas sur le territoire allemand. Mais les garnisons ne sont pas très importantes. Il y a effectivement des garnisons sur le front de l'Atlantique, hein, le mur de l'Atlantique. Il y a un certain nombre de divisions qui vont d'ailleurs servir à essayer de repousser les Alliés, en Normandie. Hein. Après tout, la division d'Eistreich, qui est la division qui va faire les horreurs à Oradour-sur-Glane, elle est positionnée dans le sud-ouest de la France, elle va remonter vers la Normandie, c'est dans ces circonstances-là qu'il y a le drame d'Oradour-sur-Glane. Hein, donc il y a effectivement des visions, mais pas spécialement dans les Vosges. Donc il va y avoir un certain nombre d'épisodes, et des épisodes en particulier sur ce centre aujourd'hui sur Épinal, ben c'est essentiellement ça qui démarre le 11 mai 1944, avec le premier bombardement américain qui visait la gare d'Épinal. Alors, un mot d'explication, on est au mois de mai. Les Américains, les Anglais savent qu'ils vont, dans le courant du mois de juin, alors une date encore indéterminée à cette époque, parce qu'il y a des problèmes de conditions météo, etc., que le débarquement se prépare. Hein. Donc, c'est un mois après. Et donc, en prévision de cela, il faut d'abord priver les Allemands de moyens de communication
0: et de ravitaillement
2: pour amener des renforts en direction du point où les Alliés vont débarquer. Donc, comme les moyens de transport les plus efficaces à l'époque pour transporter du matériel lourd, c'est les chemins de fer. Donc, il faut, au préalable, avant les débarquements, bombarder les grands dépôts de matériel ferroviaire, essentiellement les locomotives, qui sont en dépôt dans un certain nombre de gares en France. Alors, une gare comme Épinal à l'époque est une gare de ce qu'on appelle une gare de première classe, avec un énorme dépôt de locomotives. On a des photos, hein, on les voit très bien, du côté aujourd'hui de la rue Jean Jaurès. Là, quand je passe par là, moi j'y pense souvent, parce qu'on avait là des dizaines et des dizaines de locomotives qui étaient rangées, là, et donc qui allaient pouvoir servir. Donc, la gare d'Épinal, comme je crois de mémoire à peu près 70 autres gares sur le territoire français, vont être visées par des bombardements américains ou anglais. Le bombardement anglais, c'est généralement la nuit, à basse altitude. Les Américains, c'est le jour, à haute altitude. Et donc, le 11 mai, c'est la 100e alerte aérienne, parce que chaque fois qu'il y avait un vol d'avion qui arrivait, les sirènes, évidemment, se déclenchaient. Depuis 1940, c'est la 100e alerte aérienne. Mais les gens n'y font plus attention, parce qu'ils voient passer des bombardiers alliés au-dessus de la ville qui vont bombarder l'Allemagne. Hein, alors généralement, on raconte, je me rappelle très bien de mon père qui me racontait, on voyait passer les avions de jour, et puis, alors nombreux, hein, des centaines de bombardiers, Et puis après, on entendait la radio allemande qui racontait que Stuttgart avait été bombardé, Francfort, etc. etc. Hein, on l'entendait à la radio. Hein. Donc les gens avaient l'habitude. Et ce jour-là, il est 15h, il fait très beau, les gens sont dans la rue, et des bombardiers américains arrivent, enfin, je ne sais pas qu'ils sont américains, mais enfin, on s'en doute, arrivent, mais ce jour-là, ben, ils ne vont pas continuer vers l'Allemagne, ils s'arrêtent au-dessus d'Épinal et ils bombardent. Donc il y a eu plusieurs vagues de bombardiers, et le malheur, c'est que la première vague a bien visé la gare, effectivement, sauf qu'après, il y avait un vent un peu du nord, nord-nord-est, qui poussait des nuages des explosions en direction de l'ouest. Ce qui fait que les vagues suivantes de bombardiers bah, se basaient sur les explosions qu'ils voyaient pour larguer leurs bombes. Donc c'est comme ça qu'on a détruit une grande partie du coteau ouest de la ville, donc ce qu'on appelle vulgairement le coteau de Chantraine, jusqu'aux casernes Courcy-Réfi, là où il y a aujourd'hui le nouveau quartier et la gendarmerie nationale. Donc c'est là où il y a eu énormément de victimes, et ça aurait pu être pire, parce qu'il y avait des gens qui attendaient leur train à la gare, donc dans les souterrains de la gare, c'était plein de gens, et les souterrains, ils n'ont pas fait pour résister aux bombes. Et donc on a eu quand même plus de 220 morts civils ce jour-là, d'une manière abominable, hein, parce que des gens déchiquetés par des explosions de bombes, c'est pas terrible. Moi j'ai connu des gens qui ont été réquisitionnés pour ramasser des corps ou emmener des blessés à l'hôpital, c'était quelque chose d'épouvantable. Et puis, il y a eu un certain nombre de soldats allemands tués, mais on ne sait pas combien.

0: puis, il y a eu, alors ça, c'est un épisode qui est aujourd'hui relativement mal connu. On avait à Épinal ce qu'on appelle un front stalag, c'est-à-dire c'est un camp d'internement de prisonniers dits indigènes, qui se trouvaient dans les casernes Courcy, essentiellement, Courcy RFI. Et ces casernes-là, depuis 1940, elles servaient toujours de camp d'internement. Hein. On a eu des prisonniers français en 40, on a eu donc ces autres prisonniers, et puis on a eu des prisonniers allemands après. Voilà. Et donc, on avait là-haut, ce qui est évidemment tout à fait exceptionnel, des prisonniers de l'armée britannique, qui avaient été faits prisonniers dans des batailles de Libye, donc en Afrique. La bataille Montgomery, Moromel, etc. Et donc, ils avaient été ramenés en France et internés, on en avait internés à Épinal, hein, plusieurs centaines. Alors, ils étaient internés, c'est-à-dire que c'est pas un camp de concentration. Ils avaient même le droit pour certains de sortir. Mon père me racontait qu'on en trouvait au Palais de la Bière en après-midi, hein, qui allait boire une bière. Alors, c'était essentiellement des sikhs, donc religion indienne, grand turban, grande barbe, etc. Donc, c'était facilement reconnaissable. Quoi. Pour se sauver, ça aurait été un peu compliqué. Voilà. Et donc, on a eu, sur ces casernes qui ont été touchées par les bombes, comme je le rappelais tout à l'heure, avec malheureusement des vagues de bombardiers qui se trompent de cible, en fait. Il va y avoir donc plusieurs dizaines de ces malheureux qui vont être tués ou blessés, qui ont été enterrés, d'ailleurs, pour la plupart d'entre eux, je dis pour la plupart, parce qu'il en reste certainement encore sur les lieux, parce qu'ils ont été sommairement ensevelis dans les cratères de bombes, en fait. Et donc, on en a un peu plus de 70 qui sont enterrés au cimetière militaire d'Épinal, tout près de la chaufferie du plateau de la justice. Avec, je le raconte toujours, parce que je pense que c'est très émouvant, sur les tombes britanniques, il y a le symbole de l'unité, on a le nom, le grade, et on a l'âge de celui qui a été tué. Et là, on a, quand on y va, hein, c'est public, on a quand même des gens qui ont 17 ans, 18 ans. Hein. Donc, il faut imaginer recruté en Inde, fait prisonnier en Libye, amené à Épinal et tué par des bombes américaines à Épinal. C'est quand même des destins invraisemblables. Donc il y a 80 ans, hein, ça va faire 80 ans, ça fera 80 ans au mois de mai.
1: Est-ce que ces bombardements ayant désorganisé également le peu de gardes allemandes présentes sur le territoire, est-ce que ça a pu favoriser des actions, que ce soit de la part de la résistance locale ou de prisonniers justement ?
0: Alors la résistance sur Épinal, pas encore, c'est essentiellement du renseignement, etc. etc. Assez peu, je parle d'Épinal, assez peu de résistance, disons, armée, même s'il y en a eu pendant la guerre, hein, la paire Vitu, par exemple. Voilà. Mais à Épinal, le 11 mai, ce qui est très caractéristique, c'est le fait que la désorganisation totale de la garnison allemande, qui veillait en particulier sur les prisonniers britanniques, va permettre à beaucoup de ces prisonniers de s'évader. Donc, il faut imaginer des prisonniers de l'armée des Indes qui s'évadent dans la campagne vosgienne. Un certain nombre ont été recueillis dans les villages environnants jusqu'à la libération du territoire. Et puis d'autres, par la forêt de Darnay en particulier, ont marché vers la Suisse. Certains se sont noyés dans le Doubs. Hein, on a des listes. Des rescapés ont été immatriculés à l'ambassade britannique à Berne. Et là, on a des listes complètes hein, là-dessus à Berne. Donc, ces prisonniers, alors moi j'ai travaillé un peu les dernières avec un collègue universitaire britannique qui travaille là-dessus, qui est de l'université d'Exeter, et qui est venu à Épinal l'an dernier, donc on a passé une journée ensemble, je l'ai trimballé un peu sur tous les lieux de mémoire de la Deuxième Guerre mondiale à Épinal, et en particulier évidemment, caserne de Courcy et de Réfi, je lui ai posé la question de savoir s'il savait évaluer le nombre de prisonniers qui s'étaient évadés. Elle dit, moi je pense que c'est de l'ordre de 500. C'est-à-dire que c'est la plus grande évasion de la Deuxième Guerre mondiale.
1: Ces 500 sont exclusivement des soldats de l'armée anglaise,
0: oui.
1: Donc des
0: oui,
1: soldats
0: absolument.
1: Indiens.
0: Oui, il n'y avait qu'eux qui étaient internés à Épinal. Hein. Donc c'est la plus grande évasion de la Deuxième Guerre mondiale. Oubliez le titre La Grande Évasion du film, ça n'a rien à voir.
1: Est-ce que certains vont être repris ou est-ce que...
0: Alors, j'en sais rien du tout. Je ne pense pas, parce que d'abord, les Allemands étaient trop peu nombreux. En plus de ça, ils voyaient bien que les choses militaires remuaient, donc il fallait s'attendre effectivement à ces débarquements, on ne savait pas où à l'époque. Mais bon, ce n'était pas le moment de vouloir recapturer, ça n'avait aucun sens d'ailleurs, recapturer des militaires britanniques en petit nombre par rapport aux effectifs des armées. Hein. Ce n'était pas vraiment un problème. Alors, est-ce qu'il y en a eu qui ont été arrêtés, qui ont été repris? J'en sais rien du tout. Hein, je ne sais pas. Et puis, c'est difficile de le savoir, parce que, bon, ça n'a pas été comptabilisé. On a des chiffres sur Berne. On sait combien, aujourd'hui, combien il y en avait qui étaient internés à Épinal. On sait combien il y en a qui ont été tués. Du moins, on a l'hypothèse, sachant qu'il y en a encore qui sont certainement enterrés sur le terrain. Hein, quand on a construit la nouvelle gendarmerie, on a encore retrouvé des corps. Donc, il y a une quarantaine d'années. C'est tout ce qu'on peut dire, mais c'est un épisode qui est quand même tout à fait tragique, mais tout à fait exceptionnel aussi.
1: Mmh. Oui, ce que je vous propose, Jacques Grasser, c'est qu'on s'interrompe ici pour aujourd'hui. On a présenté encore aujourd'hui des événements en lien avec la libération, mais cette fois-ci dans le cadre des bombardements qui ont eu lieu en prévision de cette libération à venir. Et je vous propose qu'on puisse poursuivre sur cette thématique dans une prochaine émission. J'en profite pour rappeler à nos auditeurs qu'ils peuvent retrouver cette émission en podcast sur notre site internet. Et on leur dit à très bientôt sur cette même fréquence.

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2: Bonjour à tous. L'essentiel de l'actualité avec les réactions qui se multiplient suite au décès d'Edgar Morin à l'âge de 104 ans hier. Jean-Luc Mélenchon retient l'exemple d'un penseur lucide. François Hollande loue ses choix constants pour la liberté intellectuelle. Jacques Attali pleure quant à lui un géant de la pensée. Edgar Morin était le premier à analyser le Star System ou les fausses informations. La vigilance orange canicule ne concerne plus que Paris et sa petite couronne. C'est ce que dit Météo France. Le thermomètre pourra y atteindre les 35 degrés. Avant un retour au jaune prévu la nuit prochaine. En tout cas, une quarantaine de départements sont maintenant en alerte jaune aux orages. Tension maximale au Moyen-Orient. Le secrétaire américain à la Défense a affirmé que les États-Unis étaient tout à fait capables de relancer la guerre contre l'Iran. Il dit que les stocks d'armes américains sont suffisants. Cette menace intervient après une réunion de crise à la Maison-Blanche hier. Donald Trump exige notamment la réouverture du détroit d'Ormuz et le renoncement définitif de Téhéran à l'arme nucléaire. Et à Roland-Garros, on dispute le troisième tour aujourd'hui. Le jeune Français de 17 ans, Moïse Kouamé, tente de poursuivre son épopée face au Chilien Alejandro Tabilo. Diane Paris affronte Amanda Anisimova. Très bonne journée à tous.
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1: Bienvenue dans votre bulletin météo. On s'intéresse à ce samedi 30 mai, 150e jour de l'année, et on souhaite une bonne fête à tous les Ferdinands. L'indice de fiabilité est très bon. En matinée, la capitale vosgienne s'éveille sous un ciel limpide. Le soleil prend rapidement ses aises, de la plaine jusqu'aux crêtes, sans la moindre résistance nuageuse. L'après-midi, la belle saison est au rendez-vous sur l'ensemble du département. La voûte céleste reste dégagée du pays de Neuchâtel jusqu'aux Hautes-Vosges. Les températures grimpent, franchement. Dans la soirée, la douceur s'attarde après le coucher de soleil. Les étoiles devraient veiller sur les vallées vosgiennes jusqu'à l'aube. Côté thermomètre, les minimales restent élevées. 16 degrés en plaine du côté d'Épinal, 17 du côté des Néo-Castriens, ainsi que 17 également dans le secteur Jérômois. Quant aux maximales, elles restent chaudes également. 30 à 31 degrés en plaine et 28 degrés vers la Perle des Vosges. Le vent est calme, mais nous aurons quand même quelques rafales à 25 km/h en altitude notamment. Le lendemain dimanche, l'indice de fiabilité n'est seulement qu'assez bon. Le temps change de registre pour ce dimanche de fin de mai. Aux aurores, la bonne dynamique de la veille n'est pas encore entachée, même si on note quelques nuages en altitude et un risque très faible d'averse. En seconde partie de journée, la dégradation s'installe pour de bon sur les Hautes-Vosges comme sur la préfecture, et des orages peuvent éclater par endroits accompagnés de pluies plus fréquentes. En revanche, à l'ouest, malgré quelques passages nuageux, le temps devrait rester beau. Les averses orageuses pourraient traîner encore en soirée sur les zones élevées. Partout ailleurs, le risque d'humidité est écarté, mais des nuages commencent à s'installer, bien que quelques éclaircies pourraient être visibles. Côté température, les minimales ne fléchissent pas, avec 17 degrés partout sur le département. Cependant, les maximales entament leur chute, 25 degrés en plaine et 23 attendus du côté de Gérardmer. Le vent vient de secteur nord-ouest et se renforce avec la dégradation orageuse. Des rafales localement intenses sont attendues entre 40 et 50 km/h. La semaine prochaine s'annonce plus incertaine avec des températures qui peinent à retrouver les sommets de ce week-end et encore quelques passages pluvieux lundi et mardi. Pour suivre l'évolution heure par heure, rendez-vous sur radiocristal.org.
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1: La médiathèque de Dompaire vient nous annoncer ses animations pour le mois de juin. Et pour cela, nous sommes en compagnie de Mathilde Belnet, sa responsable. Alors, on va démarrer en dehors des livres. Vous avez différents espaces à la médiathèque.
2: Oui, tout à fait. Vous pouvez venir passer sans vous engager, passer vous balader à la médiathèque. Nous avons des ordinateurs à disponibilité. On a également un écran avec des casques. Si vous voulez visionner un film tranquillement, des accès pour les petits, s'ils veulent faire un petit coloriage. Mais vous pouvez également profiter le temps que votre enfant soit dans un cours de musique ou de sport dans la maison des associations, vous balader à la médiathèque, prendre un magazine en attendant la fin du cours.
1: Ça veut dire que même sans être adhérent à la médiathèque, on peut profiter de vos services.
2: Tout à fait, tout à fait.
1: Et puis, vous avez des postes informatiques. Et pour quelqu'un qui n'est pas très à l'aise avec l'informatique, est-ce que éventuellement on peut vous solliciter ?
2: Oui, effectivement, quand il y a une démarche, voilà, une personne qui a une démarche à faire, on lui donne un petit coup de pouce. Et on peut également faire des photocopies à la médiathèque. Alors, elles sont payantes. Noir et blanc 10 centimes et couleur 20 centimes. Mais sinon, vous avez ce service-là à la médiathèque également.
1: Voilà, donc pour quelqu'un qui a un besoin administratif, ça, il peut tout faire à la bibliothèque avec vous.
2: Oui, voilà. Ou du moins, il faut essayer de faire ce qu'on peut.
1: Alors, donc en plus de la proposition médiathèque, vous proposez également des ateliers, des rencontres. Et on démarre ce samedi 3 juin avec l'histoire pour les tout-petits.
2: Oui, bien sûr. Alors, Carole Lamouline du Relais Petite Enfance vient raconter de belles histoires, des comptines pour les tout-petits, donc à partir de 10h30. Vous pouvez venir avec vos tout-petits, 0-3 ans à 3-6 ans.
1: Alors, pour préparer les inscriptions, pour retrouver votre programme, où peut-on se renseigner ?
3: Donc, pour vous inscrire ou pour ne serait-ce que venir passer un petit moment à la médiathèque, vous pouvez donc nous rejoindre au 131 rue du Cimetière à Dompaire, à la Maison des Associations, ou alors par téléphone au 03 29 34 67 57, ou aussi sur notre page Facebook Médiathèque Dompaire, où vous pouvez suivre toutes nos actualités. 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
4: Alicia Collot est chargée de communication pour la ville de Golbey. Elle est avec nous pour parler de l'agenda des animations de la ville pour ce mois de juin. Donc ensemble, on reprend tout ce qui se passe. Il y a toujours un beau programme avec la ville de Golbey, toujours riche. Et cette fois-ci, on débute avec une exposition qui sera tout le mois autour des abeilles.
5: Oui, effectivement. Donc du 2 au 30 juin, il y a une exposition de photographies sur les abeilles sauvages qui a été imaginée et produite et mise à disposition par le Conseil départemental des Vosges à la BMI de Golbey. Cette exposition vous fera découvrir la beauté des abeilles sauvages et donc c'est tout public. Si vous le souhaitez, il y a des événements à côté donc qui concernent toujours les abeilles à la BMI de Golbey et je vous invite à les contacter pour en savoir plus.
4: On a une autre exposition de photos, décidément c'est riche au niveau culturel, mais cette fois-ci ce sera ailleurs.
5: Oui, effectivement. Donc là, c'est du 9 au 14 juin. Le club de photos de l'association Golbey Animation vous propose une exposition de leur réalisation de l'année. L'entrée est libre du mardi au dimanche de 10h à midi et de 14h à 18h. Et donc elle aura lieu au centre culturel.
4: Mardi 9 juin, un spectacle pour les plus jeunes.
5: Là, il s'agit d'une soirée de valorisation de l'accueil périscolaire avec la présentation du projet comédie musicale de l'accueil et de l'atelier Créa-Danse de Golbey Animation. L'entrée est libre et donc ça aura lieu le mardi 9 juin au Centre culturel à 19h.
4: Le lendemain, on retrouve un atelier mais plus nature.
5: Oui, donc il s'agit d'un atelier qui s'intitule « Les vertus des plantes ». Donc en partenariat avec les jardins de Cocagne, découvrez tous les pouvoirs des plantes médicinales et fabriquez un baume ou une petite tisane. C'est à partir de 15 ans et c'est sur inscription. Ça aura lieu à la BMI de Golbey le mercredi 10 juin de 17h à 19h.
4: On reste toujours sur cette journée du mercredi 10 juin et toujours à la BMI, mais on pourra aussi faire des jeux.
5: Oui, donc là, il s'agit d'un événement qui s'intitule « À quoi on joue ?». Découvrez une sélection de jeux de société portant sur la nature, les animaux et l'environnement. C'est à partir de 5 ans et ça aura lieu donc à la BMI de Golbey de 16h à 17h.
4: Vendredi 12 juin, peut-être là le plus gros événement du mois.
5: Cette fois-ci, la ville de Golbey qui vous invite à vous rendre au parc des Acacias le vendredi 12 juin de 16h à 22h pour son événement Musique et Terroir. Nous accueillerons la Roue Libre, qui est une caravane solaire avec plusieurs artistes, donc Solus Mind et Gros de Cœur. On accueillera également le mini-golf du Ludiker Park, qui sera gratuit pour les personnes présentes, ainsi que des producteurs locaux pour la partie restauration. La Roue Libre est une caravane culturelle itinérante. Ses propriétaires, Nathan Gros de Cœur et Marion Camis, vous proposeront sur site de déguster des boissons locales. Et pour la partie restauration, on a plusieurs producteurs locaux qui seront présents, comme la chèvrerie des Petits Princes, Claude Le Vosgien, Emmanuel Laloué et la ferme des Capucines. Ils proposeront un large choix de produits à déguster sur place, donc type plateau de fromage, salade, quiche, crème glacée et cornet fait maison.
4: Alicia, si on souhaite se renseigner un peu plus sur ce que la ville propose, qu'il reste encore plein de petites animations, comment on peut faire ?
5: Alors, je vous invite à contacter directement l'accueil de la mairie au 03 29 31 23 33 ou sinon, vous pouvez vous rendre directement sur le site internet de la ville, donc golbey.fr, et nous avons également une page Facebook et Instagram où sont relayés tous nos événements.
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1: Bonjour, nous aurons aujourd'hui une émission un peu particulière, car nous allons essayer de comprendre l'influence qu'a pu avoir la musique espagnole et la musique celtique dans la musique anglaise du temps de Shakespeare. Alors c'est un peu le début de l'époque baroque, mais ça fait rien. Alors malgré leur saveur typiquement anglaise, les contredanses de John Playford ou les élégantes divisions de William Byrd, les divisions ce sont des variations sur une basse répétée. Les pièces de caractère haut en couleur de Jill Farnaby et l'excentrique collection de Tobias Hume ont été grandement influencées par les styles étrangers. L'importance des influences italiennes et françaises est reconnue depuis longtemps, mais les musiciens du XVIIe siècle s'inspirèrent aussi des idiomes musicaux celtiques et espagnols. A priori, les couleurs vives et primaires des harmonies espagnoles et des subtiles syncopes des rythmes latino-américains n'ont pas grand-chose en commun avec l'énergie entraînante des gigues irlandaises et le voile de brume écossaise des harmonies modales. Néanmoins, ces styles opposés étaient réunis dans la musique retrouvée dans les lilts. Les lilts, c'était des gigues lentes écossais, dans les chants et les danses des masques de cour, et même dans les variations de style savon. Le répertoire de base des musiciens anglais, à tous les niveaux de la société, était des grunds italiens ou espagnols. Le grund, juste pour vous dire, c'est une basse sur laquelle on fait des variations. Et ils étaient combinés, ces grunds, aux mélodies celtiques avec lesquelles ils contrastaient. Et pour enrichir la texture sonore, les musiciens anglais du XVIIe siècle aimaient essayer toutes sortes de consorts, c'est-à-dire d'ensembles, mélangeant des cordes pincées et des cordes frottées, des cordes en métal avec des cordes en boyau, des instruments à cordes avec des instruments à vent et des instruments mélodiques avec des instruments harmoniques. Le harp consort, dirigé par Andrew Lawrence King, que vous entendrez, vous interprétez ces belles musiques, qui sont un mélange réussi de musique savante et traditionnelle, est composé de 8 personnes qui jouent du violon baroque, de la flûte renaissance, de la viole de gambe, de la lyre à viole, qui est une petite basse de viol, de la guitare baroque, de la guiterne. La guiterne, alors c'est soit un terme qui voulait dire guitare dans l'ancien temps, soit c'était un instrument à cordes en boyau qui était joué qu'un plectre. Vous entendrez aussi de la cornemuse, du cornet à bouquin, du psaltérion et des percussions. Et différentes harpes, bien sûr, qui sont jouées par le directeur de cet ensemble. Toutes les exécutions sont l'œuvre des membres du harp consort, chacun improvisant sa réalisation de la partition selon les caractéristiques de son instrument. Pour commencer, vous entendrez 8 pièces, toutes tirées de recueils de John Playford est joué par le harp consort, dirigé par donc Andrew Lawrence King. D'abord, 2 pièces, Gypsy Light, ensuite 2 pièces de Irish Hohan, et puis 3 pièces tirées du Dancing Master, et enfin une pièce des Métamorphoses Gypsies.

Après ses premières pièces de musique anglaise du temps de Shakespeare, interprétées par le Harp Consort et dirigées par Andrew Lawrence King, vous entendrez maintenant quatre pièces de compositeurs différents, successivement de Tobias Hume à Spanish Humor, de Anthony Holborn Moy Linda, et tirées de Matthew Hotley's Cistern Book Le Buffin et de Osborne Commonplace Book Hyde G.

Pour terminer, nous sommes toujours en compagnie du Harp Consort avec Lawrence King, qui nous interprète des œuvres de musique celte et espagnole dans l'Angleterre de Shakespeare. Et vous entendrez quatre pièces qui sont tirées du recueil qui s'appelle Fitzwilliam Virginal Book.

0: Voilà, c'est la fin de notre émission. J'espère que vous avez passé un agréable moment avec cette musique anglaise et ce magnifique ensemble qui s'appelle le Harp Consort et qui est dirigé par Andrew Lawrence King.
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2: Bonjour à tous. L'essentiel de l'actualité avec les réactions qui se multiplient suite au décès d'Edgar Morin à l'âge de 104 ans hier. Jean-Luc Mélenchon retient l'exemple d'un penseur lucide. François Hollande loue ses choix constants pour la liberté intellectuelle. Jacques Attali pleure quant à lui un géant de la pensée. Edgar Morin était le premier à analyser le Star System ou les fausses informations. La vigilance orange canicule ne concerne plus que Paris et sa petite couronne. C'est ce que dit Météo France. Le thermomètre pourra y atteindre les 35 degrés. Avant un retour au jaune prévu la nuit prochaine. En tout cas, une quarantaine de départements sont maintenant en alerte jaune aux orages. Tension maximale au Moyen-Orient. Le secrétaire américain à la Défense a affirmé que les États-Unis étaient tout à fait capables de relancer la guerre contre l'Iran. Il dit que les stocks d'armes américains sont suffisants. Cette menace intervient après une réunion de crise à la Maison-Blanche hier. Donald Trump exige notamment la réouverture du détroit d'Ormuz et le renoncement définitif de Téhéran à l'arme nucléaire. Et à Roland-Garros, on dispute le 3e tour aujourd'hui. Le jeune Français de 17 ans, Moïse Kouamé, tente de poursuivre son épopée face au Chilien Alejandro Tabilo. Diane Paris affronte Amanda Anisimova. Très bonne journée à tous.

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1: La Digue Grand Est poursuit ses actions en vue de l'emploi à travers les Vosges et la création d'entreprises. Et une action autour de la thématique féminine est prévue pour débuter ce mois de juin. Pour en parler, je suis en compagnie de Lucie Bricheux. Vous êtes conseillère à l'ADI pour le département des Vosges. Et avec vous, on va présenter cette nouvelle édition de la semaine pour créer sa boîte. Alors c'est un rendez-vous qui est un petit peu régulier de l'ADI. Mais avant d'entrer dans le détail de cette thématique, je vous propose de nous rappeler en quelques mots qu'est-ce que l'ADI ?
2: Alors l'ADI, c'est une grande association reconnue d'utilité publique dont l'objectif essentiel, c'est effectivement, via un microcrédit, de permettre aux créateurs et aux entrepreneurs de développer leur activité.
1: Et ça peut être aussi bien des personnes qui se réorientent professionnellement, etc. etc.
2: Oui, c'est vraiment tout public qu'on finance et qu'on accompagne pour vraiment développer leur activité, leur propre emploi, voire des fois, pourquoi pas, embaucher d'autres personnes. Notre particularité, c'est de faire des prêts aux personnes qui n'ont pas accès aux prêts bancaires classiques. Donc on va retrouver souvent des personnes qui habitent soit en quartier, soit sont bénéficiaires des minima sociaux, soit sont demandeurs d'emploi ou n'ont pas de garantie, comme ça peut être le cas pour les femmes qui, par exemple, peuvent se retrouver des femmes seules. Et donc c'est compliqué d'obtenir un prêt à la banque.
1: Et justement, vous l'avez dit, les femmes seules souvent ont ces difficultés et c'est la thématique qui a été retenue par l'ADI au niveau régional, celui de l'accès aux femmes à l'entrepreneuriat.
2: Exactement, parce qu'on se rend compte à travers de différentes études que l'ADI fait que les femmes, elles entreprennent presque autant que les hommes, mais presque, ce n'est pas l'égalité. Et donc, on essaye, nous, justement, de faire pendant cette campagne, de sensibiliser les femmes au fait qu'elles peuvent créer leur entreprise, qu'elles peuvent la développer et que l'ADI est là aussi pour elles et de les aider justement à leur proposer ce auquel elles ne pensent pas forcément. Ça peut être sur de l'accompagnement, sur de la stratégie commerciale, ça peut être sur le financement où elles vont se restreindre, s'auto-censurer. Et nous, on va leur dire, mais en fait, si vous voulez que votre entreprise fonctionne, il ne faut peut-être pas diminuer et voir un petit peu plus grand pour pouvoir démarrer et vous développer dans de bonnes conditions.
1: Et donc tout ça, c'est l'accompagnement que propose l'ADI. Alors spécifiquement, pour ce mois de juin, c'est la thématique qui a été retenue, mais ce n'est pas une semaine qui ne s'adresse qu'aux femmes.
2: Non, tout à fait. C'est toujours pareil. On n'est pas suffisamment connu à l'ADI, et en particulier, je trouve, sur le département des Vosges. Donc toute campagne, c'est un moyen de parler de nous, de parler de l'ADI et de dire qu'on existe aussi sur les Vosges. Je suis moi-même présente sur Épinal et je fais régulièrement des permanences à Saint-Dié-des-Vosges.
1: Et justement, ce sont les deux secteurs qui vont accueillir des rendez-vous pour ce mois de juin. Je vous propose de nous en rappeler le détail.
2: On va commencer effectivement par lundi 1er juin, un café créatrice, donc spécifiquement dédié aux femmes à Saint-Dié-des-Vosges, chez une cliente, Sanillé, qui a ouvert un restaurant de spécialité turque et qui a eu un financement de l'ADI. Donc l'idée, c'est d'échanger entre femmes. On finira la semaine le vendredi 5 juin par un café créa qui sera aussi bien pour tout le monde et donc les femmes pourront y trouver aussi effectivement des éléments pour elles. Et donc un café créa sur le financement qui sera cette fois-ci organisé dans les locaux de la fabrique à entreprendre. Et l'idée, c'est de vraiment combler toute la partie financement. Donc il y aura l'ADI, mais il y aura aussi d'autres partenaires pour que chaque personne puisse trouver chaussure à son pied, puisqu'il y aura de la garantie de prêt, du prêt à taux zéro, et aussi on parlera des prêts bancaires.
1: Alors pour toutes les personnes qui souhaitent en savoir davantage sur cette nouvelle semaine que porte l'ADI, où est-ce qu'on peut se renseigner ?
2: Le plus simple, le plus facile, c'est sur notre site internet www.adie.org comme organisation. Et sinon, il est possible aussi d'appeler sur notre plateforme centralisée au 0 969 328 110. Je répète, 0 969 328 110. Vous pouvez vous inscrire directement sur ces deux actions, donc soit celle de Saint-Dié, soit celle d'Épinal, donc lundi 1er juin et ou vendredi 5 juin. 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
1: La Ligue de l'enseignement des Vosges organise la deuxième édition de son salon littérature jeunesse Éclat de lire. Je suis en compagnie de Suzy Aubertin, coordinatrice de ce projet au sein de la Ligue de l'enseignement. Et avec vous, on va revenir sur Éclat de lire et sur cette deuxième édition qui touche à sa fin puisque sa conclusion est programmée pour le 6 juin prochain. Alors avant d'en arriver à la conclusion, rappelez-nous en deux mots qu'est-ce que c'est qu'Éclat de lire ?
3: Eh ben, Éclat de lyre, c'est tout un ensemble d'actions sur le territoire de Gérardmer, mais il n'a pas toujours été à Gérardmer. En fait, c'est un événement qui se veut nomade. Tous les deux ans, on veut aller dans un autre territoire des Vosges. On reste dans les Vosges. Et donc, cette année, on est sur Gérardmer et on veut promouvoir la lecture et le livre auprès d'un maximum de public, mais principalement des enfants et des jeunes.
1: Et donc c'est ainsi que cette deuxième édition a commencé, c'était au mois d'avril ?
3: Oui, c'est ça. On a commencé avec une expo, des éditions du Pourquoi pas, parce qu'on est étroitement liés, puisqu'on a créé ensemble Éclat de lire.
1: Quels sont les exemples d'événements que vous avez pu avoir avant les prochains rendez-vous à noter ?
3: Eh bien, on a fait des balades comptées avec la médialudothèque de Gérardmer, à Grange-aux-Mauzé notamment, et aussi à Liézé. On travaille aussi beaucoup avec les partenaires du terrain, puisque nous, on est sur Épinal, mais on vient s'implanter dans un territoire. On cherche aussi à créer une dynamique derrière ça.
1: Donc de s'installer, poser un petit peu les valises du salon sur un territoire pendant la période du mois d'avril au mois de juin à la louche.
3: C'est ça, oui, absolument, jusqu'à juin.
1: Et là, donc, on approche des dernières dates qui sont programmées pour ce mois de juin. Est-ce que vous pouvez nous donner le détail des prochains rendez-vous, puisqu'ils arrivent très rapidement là ?
3: Oui, effectivement, ça arrive très vite. Il y a 3 prochaines dates. Ce sera mercredi 16h à la Médialudothèque. Donc ce sera une rencontre avec un auteur, Yves-Marie Clément, et les éditions du Pourquoi pas, donc en présence du président de cette association. Donc ce sera un échange entre auteurs, maisons d'édition et les gens qui veulent bien venir, s'ils ont des questions sur les livres de Yves-Marie, ou bien plus particulièrement sur ces deux métiers que Yves-Marie représente et le président de la maison d'édition. Le même jour, un autre rendez-vous, ce sera le soir au même endroit, à l'espace Tilleul, c'est juste en dessous de la médiathèque de Gérardmer, et ce sera un spectacle de 3 groupes de personnes différents, donc la compagnie des corps en voix, la compagnie Nota Bene et le quatuor de corps de l'école intercommunale de musique de Gérardmer. Ils se sont arrangés ensemble pour monter ce spectacle et ce sera le premier spectacle avant un enchaînement de plein d'autres, puisque au salon il va y en avoir plein.
1: Et puis pour conclure, avant la grande journée de clôture, il y a un autre rendez-vous le vendredi ?
3: Ouais, le vendredi, soirée débat, repas, spectacle. Donc là, c'est un peu chouette ce module-là, parce qu'on vient pour une table ronde, et ensuite, si on veut, on peut manger en même temps que de vivre pleinement un spectacle par la compagnie du Crieur. Donc vous allez voir, ça va être très puissant, puisque le spectacle s'appelle La Criée. La grande criée.
1: Alors, ces rendez-vous sont proposés en entrée libre, mais j'imagine que pour le repas, il y a un tarif, évidemment.
3: Oui, merci de le rappeler. Le repas est à 12,50 € et c'est sur inscription auprès du Grattoir à Gérardmer. Donc, c'est un petit bar-restaurant associatif très sympa.
1: Et donc, cette deuxième édition du Salon Littérature Jeunesse Éclat de lire se tient ce samedi 6 juin. Pour en savoir plus sur cet événement, où est-ce qu'on peut se renseigner ?
3: Vous pouvez vous renseigner sur notre site internet La Ligue 88, mais aussi sur Facebook en tapant tout simplement Salon Littérature Jeunesse Gérardmer.
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1: Bienvenue dans votre bulletin météo. On s'intéresse à ce samedi 30 mai, 150e jour de l'année, et on souhaite une bonne fête à tous les Ferdinands. L'indice de fiabilité est très bon. En matinée, la capitale vosgienne s'éveille sous un ciel limpide. Le soleil prend rapidement ses aises de la plaine jusqu'aux crêtes, sans la moindre résistance nuageuse. L'après-midi, la belle saison est en rendez-vous sur l'ensemble du département. La voûte céleste reste dégagée du pays de Neuchâtel jusqu'aux Hauts-de-Vosges. Les températures grimpent franchement. Dans la soirée, la douceur s'attarde après le coucher de soleil. Les étoiles devraient veiller sur les vallées vosgiennes jusqu'à l'aube. Côté thermomètre, les minimales restent élevées. 16 degrés en plaine du côté d'Épinal, 17 du côté des Néo-Castriens, ainsi que 17 également dans le secteur Jérômois. Quant aux maximales, elles restent chaudes également. 30 à 31 degrés en plaine et 28 degrés vers la Perle des Vosges. Le vent est calme, mais nous aurons quand même quelques rafales à 25 km/h en altitude notamment. Le lendemain dimanche, l'indice de fiabilité n'est seulement qu'assez bon. Le temps change de registre pour ce dimanche de fin de mai. Aux aurores, la bonne dynamique de la veille n'est pas encore entachée, même si on note quelques nuages en altitude et un risque très faible d'averse. En seconde partie de journée, la dégradation s'installe pour de bon sur les Hauts-de-Vosges comme sur la préfecture, et des orages peuvent éclater par endroits accompagnés de pluies plus fréquentes. En revanche, à l'ouest, malgré quelques passages nuageux, le temps devrait rester beau. Les averses orageuses pourraient traîner encore en soirée sur les zones élevées. Partout ailleurs, le risque d'humidité est écarté, mais des nuages commencent à s'installer, bien que quelques éclaircies pourraient être visibles. Côté température, les minimales ne fléchissent pas, avec 17 degrés partout sur le département. Cependant, les maximales entament leur chute, 25 degrés en plaine et 23 attendus du côté de Gérardmer. Le vent vient de secteur nord-ouest et se renforce avec la dégradation orageuse. Des rafales localement intenses sont attendues entre 40 et 50 km/h. La semaine prochaine s'annonce plus incertaine, avec des températures qui peinent à retrouver les sommets de ce week-end et encore quelques passages pluvieux lundi et mardi. Pour suivre l'évolution heure par heure, rendez-vous sur radiocristal.org.

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2: Bonjour à tous, j'espère que vous allez bien, que vous avez passé une super semaine. Me concernant, j'ai passé une excellente semaine. Aujourd'hui, on va parler d'un sujet exaltant qui s'appelle « Sortez de Babylone ». On va aborder le sujet avec le pasteur Philippe Leduc, que je vous présente, qui est à ma droite. Bonjour Philippe, comment vas-tu ?
3: Bonjour, ça va, merci.
2: Bien, t'as passé une bonne semaine ?
3: Oui, ça va.
2: Et avec le pasteur Camille Gétraud, comment vas-tu ?
4: Je vais un peu mieux que Philippe.
2: C'est vrai ?
4: Il y a un vieux copain que j'aime bien taquiner.
2: Eh bien, tant mieux, tant mieux. Quand on vous parle de confusion, vous pensez à quoi ? Alors moi, habituellement, petite anecdote, il y a 15 jours, j'ai joué à chat avec des amis et on m'a mis un bandeau sur les yeux de façon à ce que je ne vois rien du tout. Pour un adulte, c'est très perturbant. On m'a fait tourner à droite, on m'a fait tourner à gauche. Et une fois qu'on m'a bien fait tourner la tête, on m'a dit « il faut que tu puisses attraper pas n'importe quelle personne, ton mari ». Ah ben, je peux vous dire que j'ai rien attrapé du tout. J'avais la tête qui tournait, j'étais remplie de confusion. Il a fallu que j'enlève le voile que j'ai sur les yeux pour pouvoir découvrir à nouveau mon mari. Donc aujourd'hui, on va parler de Babylone. Mais déjà, pour ce faire, je vais vous demander, pour vous, est-ce que Babylone, c'est un endroit bien déjà ? Qu'est-ce que représentait Babylone déjà ?
4: Alors ça, c'est une question piège que Philippe Leduc va brillamment élucider.
2: Ah, Philippe, c'est à toi.
3: Babylone, c'est avant tout une ville. Hein. Mais c'est vrai que dans la Bible, elle a pris aussi plusieurs sens derrière ce mot Babylone. Et si tu as commencé l'émission en disant « sortez de Babylone », c'est que, vraisemblablement, il doit s'y passer des choses pas très claires. Et donc tout ça est expliqué dans les textes qu'on va voir tout à l'heure.
2: D'accord. Alors, dans l'Apocalypse, je vais apparenter aujourd'hui l'Apocalypse et Babylone, on parle d'une femme. On parle aussi de... qui est présente dans Babylone. Pourquoi on apparente une femme et Babylone ? J'ai pas trop aimé cet assemblage, mais c'est écrit dans la Bible.
4: Alors, c'est assez intéressant comme question. Il faut savoir que dans l'Apocalypse, il y a un certain nombre de symboles. Et parmi les symboles, il y a une femme dans l'Apocalypse 12 qui symbolise le peuple de Dieu, d'accord, les gens qui essaient de faire de leur mieux pour que le monde aille bien, pour résumer. Hein. Et puis il y a une autre femme qui symbolise le peuple du mal, si on veut. Hein. Une femme qu'on appelle également Babylone et qui est qualifiée de prostituée parce qu'elle n'essaie pas de faire en sorte que le monde aille bien, mais elle essaie de faire en sorte de tout ramener à elle en faisant un peu tout et n'importe quoi. Et cette femme, c'est une femme symbolique, évidemment. Elle ne nous est pas montrée dans la Bible simplement pour nous informer de quelque chose, mais pour nous permettre aussi de nous remettre en perspective, parce que finalement, la confusion, et je fais une petite parenthèse pour dire que Babylone et confusion, étymologiquement, c'est un petit peu la même chose, hein. Eh bien, ça peut arriver à n'importe qui, même qu'on ne joue pas à Colin Maillard.
2: Mais il y a eu aussi une autre histoire dans la Bible qui rappelle la confusion. Est-ce que si je vous parle de la tour de Babel, ça vous dit quelque chose ?
3: Oui, bien sûr. Bien sûr, là, l'endroit où Dieu a confondu les langages, et ce qui fait qu'on a beaucoup de mal à se comprendre d'un pays à l'autre si on n'a pas cette culture de la langue. Et j'en sais quelque chose pour avoir longtemps habité en Belgique, où là, en effet, les différentes langues se côtoient. Et quand on ne maîtrise pas la langue de l'autre, c'est très compliqué. Et il va falloir utiliser d'autres méthodes pour se comprendre. Souvent l'anglais, mais voilà. Donc c'est vrai que Babylone, voilà, ça se rejoint, hein, c'est sûr.
2: C'est pas facile déjà de se comprendre, des fois même quand on parle la même langue. Mmh. On n'entend pas la même chose. Et alors, à plus forte raison quand on ne se comprend pas. S'il te plaît, est-ce que tu peux me lire Daniel 6, versets 1 à 10 ?
4: Très bien, alors Daniel 6, versets 1 à 10, c'est donc l'histoire de Daniel confronté à Darius le Mède, le roi Darius. Darius décide de désigner 120 satrapes, sont des sortes de gouverneurs, quoi, hein, chargés de gouverner son royaume. Ils placent trois chefs au-dessus d'eux. Pour empêcher qu'on fasse du tort au roi, les satrapes doivent rendre compte du gouvernement de leur province à leur chef, et Daniel est l'un d'entre eux. Par ses qualités extraordinaires, Daniel est supérieur aux deux autres chefs et à tous les satrapes. Le roi a donc l'intention de le nommer gouverneur de tout le royaume. Alors, les autres chefs et les satrapes cherchent une raison d'accuser Daniel au sujet des affaires du royaume. Mais ils ne trouvent aucune faute ni aucune erreur à lui reprocher parce qu'il est très honnête. Ces hommes se disent entre eux, nous n'avons rien trouvé pour accuser Daniel. Trouvons une raison dans sa façon d'obéir à la loi de Dieu. Alors, ils disent au roi, tu devrais publier une loi pour interdire pendant 30 jours d'adresser une prière à quelqu'un d'autre que toi, Dieu ou être humain. Et si quelqu'un le fait pendant ce temps-là, il devrait être jeté dans la fosse au lion.
2: Merci. Philippe, à cette époque, est-ce que les rois avaient le même pouvoir que les rois d'aujourd'hui ?
3: Je pense que oui, il y a des choses un petit peu semblables, sauf qu'à l'époque, il y avait une cruauté qui était là, peut-être qu'on a un petit peu moins l'habitude aujourd'hui. C'est vrai que le roi a décision de vie ou de mort de l'individu. Et puis un roi, c'est très jaloux. Ouais. C'est-à-dire que quand il est sur son trône, la seule chose qui l'inquiète, c'est que quelqu'un prenne sa place. Hein. Et donc, dès qu'il y a quelqu'un d'un peu trop intelligent, un peu trop populaire peut-être, mm-hmm. là, il va se méfier et il va user de son pouvoir pour mettre à terre la personne.
4: D'ailleurs, si je peux, pour rejoindre un peu Philippe, on imagine mal la reine Élisabeth, on paie à son âme, comme on dit, jeter un ministre au lion parce qu'il s'est mal comporté à la fin. Il y a quand même des changements de culture et d'époque. Un roi pouvait avoir des tonnes de femmes. Mmh. Un roi pouvait, comme le disait Philippe, décider de qui vivait et qui mourait. Et donc, le roi était très courtisé et chacun essayait de un peu lécher les bottes du roi, quoi, tout simplement, pour monter en puissance, monter dans le gouvernement, être plus performant, avoir plus de moyens, etc. Donc, c'est vraiment un système qui n'aide pas beaucoup le roi à avoir les idées claires.
2: Mais j'ai trop à ton sens. Qu'est-ce qui se passe dans la tête du roi Darius ?
4: Ben, si on me disait « j'ai trop pendant 30 jours », tout le monde devra te dire à quel point tu es grand, à quel point tu es beau, à quel point tes cheveux sont magnifiques.
3: C'est ça l'enfer alors.
4: Ce sera un enfer que j'apprécierai assez.
3: Ouais, ouais, ouais.
4: Pour peu que je sois, disons, pas bien dans ma peau, je sois pas bien dans mes baskets, je suis un peu complexé. J'ai besoin qu'on me passe un petit peu de la crème sur la crème, comment est-ce qu'on dit déjà l'expression ? De la crème sur le dos ?
2: Passer de la pommade.
4: Passer de la pommade, je cherchais l'expression. Oui, évidemment, je vais être content. Si par contre je suis équilibré, si je suis bien dans ma tête, si je suis bien dans ma peau, qu'est-ce que j'ai besoin qu'on me flatte, qu'on me loue ? Donc on voit que ce roi-là, ben, il a besoin qu'on le flatte, il a besoin qu'on le loue, il se dit « Ah oui, c'est une très bonne idée ». On va me diviniser, on va faire de moi un dieu, et les gens seront obligés de me prier, ça me va tout à fait.
2: Alors, Philippe, si ça ne te dérange pas pour qu'on puisse expliquer les conséquences et jusqu'où ça peut aller, cette idée de pouvoir et autres, est-ce que tu peux me lire dans l'Apocalypse 18, verset 9, s'il te plaît ?
3: La terre se sont prostituées avec elle, et ils ont profité de son immense richesse. Alors, elle renvoie à la femme dont parlait Jethro tout à l'heure. Et c'est vrai que ce petit morceau de verset nous dit à peu près comment ça se passe quand des rois perdent un peu les pieds et n'ont plus le sens des réalités. Peut-être le pouvoir leur monte à la tête, ils deviennent un petit peu fous. Hein. Mmh. Et là, cette folie, elle est concrétisée par le fait qu'ils voient des prostituées et ils profitent de la richesse des autres. Malheureusement, on voit ça beaucoup aujourd'hui. Plus les gens sont riches et plus ils trouvent des stratégies pour acquérir encore plus de richesses, parfois et souvent au détriment peut-être des autres, hein, sans se soucier du bien-être des autres.
2: Mais est-ce qu'on est d'accord, Jethro, que ça peut arriver en dehors des richesses ? C'est-à-dire que moi, par exemple, je l'ai déjà dit avant, j'ai une maladie qui est peu commune, j'ai déjà rencontré des médecins, de toutes sortes de médecins qui m'ont dit « moi j'ai le moyen de vous guérir » alors que c'est peut-être pas forcément vrai. Est-ce qu'on s'appuie sur la faiblesse des gens parfois pour leur faire croire un peu n'importe quoi ?
4: Ça a été le cas du roi Darius dont on a parlé. Le roi Darius, il avait un super ministre qui faisait un boulot exceptionnel, un gars honnête, intègre, enfin voilà, comme on n'en fait plus quoi. et il le jette dans une fosse au lion parce qu'il a signé un décret stupide dont il n'a pas mesuré les conséquences. Ça, on voit bien ce que c'est que la confusion. On pense que c'est top comme décision et en fait, ça risque de ruiner le pays parce que tous les autres ministres sont corrompus. Eh bien, c'est un petit peu la même chose à notre époque, c'est-à-dire que il y a un verset de la Bible qui est très beau qui dit que parfois, les gens qui sont puissants vont jusqu'à dépouiller les pauvres et les faibles, même de la poussière sur laquelle ils marchent. Hein. Mmh. C'est dit autrement, on va jusqu'à convoiter la poussière sur la tête des pauvres. C'est-à-dire que les mentalités ont tellement été perverties, bien souvent, que le bien est devenu bête et stupide aux yeux de ces gens-là, et que ce qui est mal, au contraire, est devenu le top du top. Et quand, par exemple, je ne sais pas moi, je suis un golden boy, je vais en bourse, je fais du trading à haute fréquence sur le riz, c'est-à-dire que je vends le riz, je le rachète, je le vends, je le rachète, et ça plusieurs millions de fois par seconde. Et au final, je ressors de là avec quelques millions dans les poches. Par contre, au Bangladesh, à Madagascar, les gens ne peuvent plus acheter de riz. Voilà, et je vais trouver ça bien, mes chefs vont me féliciter, taper dans le dos, t'as été une bonne gagneuse aujourd'hui, c'est bien, etc. C'est vraiment cette inversion des valeurs, cette inversion du bien et du mal dont la Bible parle, et elle appelle cela la confusion. Babel, comme disait Philippe, Babel, Babylone, la confusion.
2: J'ai bien aimé ton exemple du riz, surtout ce qu'il faut bien préciser dans ton exemple du riz, c'est que le riz provient souvent du Bangladesh et qui provient des pays qui le... Enfin, il est revendu, mais ses propres pays qui le produisent ne peuvent même pas acheter leur propre...
4: Production.
2: Mmh. Et ça, c'est quand même assez grave. Philippe, est-ce que pour toi, tu aurais un autre exemple dans la Bible où le bien est devenu mal et le mal est devenu bien ?
3: Une espèce de confusion.
2: Grosse confusion.
3: En fait, pour rebondir ce que dit Jethro, c'est quand les choses deviennent complètement irrationnelles, qu'on manque de repères. Et donc, notre esprit est à ce point perturbé qu'on en amène à faire des choses ou à prendre des décisions qui sortent du bon sens, quoi. Et le jour où on retrouve un petit peu la raison et qu'on regarde un peu le passé, on s'aperçoit qu'on a passé un moment mais complètement délirant. Hein. Mmh. Alors, c'est vrai que le pouvoir enivre, on dit. Hein,
2: le pouvoir enivre.
3: Peut-être c'est ça aussi le risque qu'ont ces rois. Hein. Il y a beaucoup de choses qui reposent sur leurs épaules. Hein. On ne peut pas toujours leur jeter la pierre. Hein, mais il y a des fois, ils perdent de pied. Hein. Et malheureusement, on a beaucoup d'exemples dans la Bible où quand ces rois perdent de pied, ça a de fortes conséquences parce qu'ils ont un pouvoir tellement grand sur le peuple que voilà, il s'agit de bien choisir ses leaders.
2: Ses leaders et ses décisions, parce que, avant de conclure, et je pense que je conclurai avec ça, avec votre aide, j'ai lu un passage dans la Bible qui parlait de Hagar, qui a eu un enfant, et je ne sais pas si normalement cette femme aurait eu cet enfant, si c'est avec Abraham, il me semble, hein, qu'elle a eu cet enfant. Je ne vais pas dire qu'il a pris de mauvaises décisions, mais Dieu lui avait demandé de lui faire confiance. Et je crois qu'il a été impatient, oui. Il a pris peut-être une mauvaise décision, il avait quand même le pouvoir de prendre une deuxième femme si sa femme l'avait autorisé et autres. Et est-ce qu'aussi, il n'y a pas aussi cette notion de faire confiance à Dieu parfois jusqu'au bout ?
4: C'est un exemple intéressant finalement, parce qu'Abraham, il fait quoi ? Il ne fait qu'appliquer une coutume de son époque. Sa femme est stérile, il va coucher avec la servante pour avoir quand même une descendance. C'est une décision très banale à l'époque, seulement Dieu lui avait demandé de lui faire confiance. Le raisonnement d'Abraham, pour l'époque, ça n'est pas un mauvais raisonnement. Mais on voit bien que même parfois, ce qui nous semble être un bon raisonnement peut avoir des répercussions pendant longtemps, puisque jusqu'à aujourd'hui, les descendants du premier fils d'Abraham, qui s'appelle Ismaël, tous les peuples arabes, et les descendants du deuxième fils d'Abraham, qu'on appelle Isaac, le peuple juif, ils se font encore la guerre jusqu'à aujourd'hui. On parlait encore de 30 morts, récemment, avec la guerre en Palestine entre les Israéliens et les Palestiniens. Ça fait des millénaires que ça dure. Peut-être qu'effectivement, si Abraham avait fait confiance à Dieu, on n'en serait pas là aujourd'hui. Et même des décisions qui peuvent nous paraître excellentes peuvent nous amener quelque part à nous planter. Pourquoi ? Mais parce qu'on n'est pas suffisamment proche de Dieu pour avoir l'humilité de se dire que ben, on raisonne comme on raisonne, mais finalement, c'est Dieu qui sait. Et puis l'envie de vraiment se laisser guider par Dieu, c'est pas si simple, même pour moi qui suis pasteur. Parfois j'ai envie de faire les choses à ma manière, à ma vitesse, à mon rythme. Et parfois, c'est bien le début de la confusion.
2: Alors, je conclurai là-dessus. Peut-être qu'il faut avoir du discernement. La Bible le proclame plusieurs fois, d'ailleurs, qu'il faut demander la sagesse aussi, faire attention à ce qui s'est passé avant pour ne pas reproduire ces mêmes erreurs et surtout peut-être se référer énormément à la Bible, faire confiance à Dieu et ouvrir grand ses oreilles pour pouvoir ne pas être dans la confusion. En tout cas, je te remercie beaucoup, j'ai trop d'avoir passé
4: Merci
2: ce moment
4: toi,
2: avec
4: Nadine.
2: Moi. Merci beaucoup à toi Philippe d'avoir fait cette première avec nous. Bonne semaine à tous.

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2: Hiram. Hiram, c'est le nom d'un roi de Tyr, c'est-à-dire phénicien. Un personnage qui est pas seulement mentionné dans la Bible, mais qu'on a trouvé aussi dans certaines inscriptions dans cette région du sud Liban actuel. Hiram est connu parce que c'était un contemporain du roi David. Et lorsque David a eu le projet de construire un temple à Jérusalem, il avait besoin pour cela de bois, pour faire les charpentes, les structures de ce temple, mais aussi pour construire un certain nombre de pièces de mobilier pour meubler ce temple. Et c'est vers Hiram que David s'est tourné. En effet, dans le pays sur lequel régnait ce roi Hiram, il y avait des montagnes, les montagnes de l'Anti-Liban, et sur ces montagnes-là poussaient des cèdres et d'autres essences de bois très intéressantes. Et donc, un pacte a été conclu entre le roi David et le roi Hiram. David a versé de fortes sommes d'argent, sous la forme d'or, d'argent, et le roi Hiram a embauché quantité de bûcherons et a fait couper des arbres sur ces montagnes, les a fait ensuite transporter jusqu'à la mer Méditerranée et par flottaison ramener jusqu'en territoire d'Israël où ils ont servi à la construction du temple. C'est donc ce pacte qui a uni ces deux rois qui est surtout mentionné dans la Bible. Et on dit aussi que lorsque Salomon a réalisé la construction, il a lui aussi traité avec le roi Hiram. Certains pensent que c'était le même, d'autres pensent que c'était son fils qui portait le même nom que son père. En tout cas, voilà un personnage non israélite, donc phénicien, roi de Tyr, qui a fortement contribué par cet accord à la construction du temple de Jérusalem. On le trouve essentiellement mentionné dans le deuxième livre des rois, au chapitre 5.
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2: Des fusées partent toujours, mais elles ne partent plus pour la Lune. On y est allé, on en est revenu, on en est même bien revenu, on en a rapporté 30 kilos de cailloux. La Lune a donné tout ce qu'elle a. C'est un pauvre astre, la Lune, dur, sec, mort. Et pourtant, comme elle est merveilleuse dans le ciel. Quelle douceur, quelle beauté, quelle émotion n'a-t-elle pas mise dans les nuits des hommes ? Et elle continue. Tout ça parce que cette lune qui n'a rien à donner sait au moins nous partager ce qu'elle reçoit. Elle nous renvoie la lumière du soleil. Elle nous donne la lumière qui ne vient pas d'elle. Clair de lune, claire leçon. Vous voyez ce que deviendrait la terre si les hommes y étaient clairs de Dieu ?

0: Bienvenue dans cette nouvelle émission de notre série consacrée à la thématique de l'histoire des Vosges et l'histoire d'Épinal. Et pour ces prochaines minutes, vous en avez l'habitude, nous sommes en compagnie de Jacques Grasser. Bonjour.
1: Bonjour.
0: Je rappelle que vous êtes agrégé d'histoire et avec vous, nous avons parlé de l'histoire de ces forts qui ont été construits à suite à la guerre de 1870 pour protéger cette ville frontière qui était Épinal. Et finalement, ces forts qui vont servir à la fois durant la Première Guerre mondiale, mais aussi partiellement durant la Seconde. Alors justement, on va parler un petit peu de ces événements, mais aussi de ceux dont on ne parle peut-être pas forcément, parce qu'on imagine bien qu'on est assez proche de la frontière allemande, que le territoire français étant jusqu'en 1944 occupé, les Allemands se sont quand même installés, voire ont peut-être installé aussi des lieux d'enfermement de prisonniers, ce genre de choses, ici dans les Vosges.
2: Oui, alors disons qu'au niveau des effectifs militaires allemands en occupation, ils ne sont quand même pas très nombreux. Les Allemands ont d'autres chats à fouetter que d'occuper un territoire qui a été conquis en 1940 et où il se passe un certain nombre de choses. Certes, il y a des maquis, etc. Mais enfin, il n'y a pas besoin d'avoir des effectifs extrêmement importants. N'oublions pas que les Allemands combattent à l'Est contre l'Union soviétique à l'époque, qu'ils se préparent à recevoir les Alliés par les débarquements. Les Allemands sont présents en Afrique, en Libye en particulier, puis ils vont être présents en Italie, le front d'Italie, hein, Monte Cassino, etc. Les Allemands ne peuvent pas laisser des garnisons inertes, même si les soldats allemands sans doute voudraient bien y être. Ils seraient plus tranquilles que sur les différents fronts, etc. Non, alors on a effectivement un certain nombre d'épisodes, on a des camps d'internement, particulièrement en France, particulièrement pour les soldats d'origine, comme on disait, indigène, donc qui sont retenus sur le territoire français, puisque les Allemands n'en veulent pas sur le territoire allemand. Mais les garnisons ne sont pas très importantes. Il y a effectivement des garnisons sur le front de l'Atlantique, hein, le mur de l'Atlantique. Il y a un certain nombre de divisions qui vont d'ailleurs servir à essayer de repousser les Alliés, en particulier en Normandie. Hein. Après tout, la division d'Eisreich, qui est la division qui va faire les horreurs à Oradour-sur-Glane, elle est positionnée dans le sud-ouest de la France, elle va remonter vers la Normandie, c'est dans ces circonstances-là qu'il y a le drame de Oradour-sur-Glane. Hein, donc il y a effectivement des visions, mais pas spécialement dans les Vosges. Donc il va y avoir un certain nombre d'épisodes, et des épisodes en particulier qui se centrent aujourd'hui sur Épinal, ben c'est essentiellement ça qui démarre le 11 mai 1944, avec le premier bombardement américain qui visait la gare d'Épinal. Alors, un mot d'explication, on est au mois de mai. Les Américains, les Anglais savent qu'ils vont, dans le courant du mois de juin, alors une date encore indéterminée à cette époque, parce qu'il y a des problèmes de conditions météo, etc., que le débarquement se prépare. Hein. Donc, c'est un mois après. Et donc, en prévision de cela, il faut d'abord priver les Allemands de moyens de communication
0: et de ravitaillement
2: pour amener des renforts en direction du point où les Alliés vont débarquer. Donc, comme les moyens de transport les plus efficaces à l'époque pour transporter du matériel lourd, c'est les chemins de fer. Donc, il faut, au préalable, avant les débarquements, bombarder les grands dépôts de matériel ferroviaire, essentiellement les locomotives, qui sont en dépôt dans un certain nombre de gares en France. Alors, une gare comme Épinal à l'époque est une gare de ce qu'on appelle une gare de première classe, avec un énorme dépôt de locomotives. On a des photos, hein, on les voit très bien, du côté aujourd'hui de la rue Jean Jaurès. Là, quand je passe par là, moi j'y pense souvent, parce qu'on avait là des dizaines et des dizaines de locomotives qui étaient rangées, là, et donc qui allaient pouvoir servir. Donc, la gare d'Épinal, comme je crois de mémoire à peu près 70 autres gares sur le territoire français, vont être visées par des bombardements américains ou anglais. Le bombardement anglais, c'est généralement la nuit, à basse altitude. Les Américains, c'est le jour, à haute altitude. Et donc, le 11 mai, c'est la 100e alerte aérienne, parce que chaque fois qu'il y avait un vol d'avion qui arrivait, les sirènes, évidemment, se déclenchaient. Depuis 1940, c'est la 100e alerte aérienne. Mais les gens n'y font plus attention, parce qu'ils voient passer des bombardiers alliés au-dessus de la ville qui vont bombarder l'Allemagne. Hein, alors généralement, on raconte, je me rappelle très bien de mon père qui me racontait, on voyait passer les avions de jour, et puis, alors nombreux, hein, des centaines de bombardiers, Et puis après, on entendait la radio allemande qui racontait que Stuttgart avait été bombardé, Francfort, etc. etc. Hein, on l'entendait à la radio. Hein. Donc les gens avaient l'habitude. Et ce jour-là, il est 15h, il fait très beau, les gens sont dans la rue, et des bombardiers américains arrivent, je ne sais pas qu'ils sont américains, mais enfin on s'en doute, arrivent, mais ce jour-là, ben, ils ne vont pas continuer vers l'Allemagne, ils s'arrêtent au-dessus de l'Épinal et ils bombardent. Donc il y a eu plusieurs vagues de bombardiers, et le malheur, c'est que la première vague a bien visé la gare, effectivement, sauf qu'après, il y avait un vent un peu du nord, nord-nord-est, qui poussait des nuages des explosions en direction de l'ouest. Ce qui fait que les vagues suivantes de bombardiers se basaient sur les explosions qu'ils voyaient pour larguer leurs bombes. Donc c'est comme ça qu'on a détruit une grande partie du coteau ouest de la ville, donc ce qu'on appelle vulgairement le coteau de Chantraine, jusqu'aux casernes Courcy-Réfy, là où il y a aujourd'hui le nouveau quartier et la gendarmerie nationale. Donc c'est là où il y a eu énormément de victimes, et ça aurait pu être pire, parce qu'il y avait des gens qui attendaient leur train à la gare, donc dans les souterrains de la gare, c'était plein de gens, et les souterrains, ils n'ont pas fait pour résister aux bombes. Et donc on a eu quand même plus de 220 morts civils, ce jour-là, d'une manière abominable, hein, parce que des gens déchiquetés par des explosions de bombes, c'est pas terrible. Moi, j'ai connu des gens qui ont été réquisitionnés pour ramasser des corps ou emmener des blessés à l'hôpital. C'était quelque chose d'épouvantable. Et puis, il y a eu un certain nombre de soldats allemands tués, mais on ne sait pas combien.

0: puis il y a eu, alors ça c'est un épisode qui est aujourd'hui relativement mal connu. On avait à Épinal ce qu'on appelle un front stalag, c'est-à-dire c'est un camp d'internement de prisonniers dits indigènes, qui se trouvait dans les casernes Courcy essentiellement, Courcy RFI. Et ces casernes-là, depuis 1940, elles servaient toujours de camp d'internement. Hein. On a eu des prisonniers français en 40, on a eu donc ces autres prisonniers, et puis on a eu des prisonniers allemands après. Voilà. Et donc, on avait là-haut, ce qui est évidemment tout à fait exceptionnel, des prisonniers de l'armée britannique, qui avaient été faits prisonniers dans des batailles de Libye, donc en Afrique. La bataille Montgomery, Maromel, etc. Et donc, ils avaient été ramenés en France et internés, on en avait internés à Épinal, hein, plusieurs centaines. Alors, ils étaient internés, c'est-à-dire que c'est pas un camp de concentration. Ils avaient même le droit pour certains de sortir. Mon père me racontait qu'on en trouvait au Palais de la Bière en après-midi, hein, qui allait boire une bière. Alors, c'était essentiellement des sikhs, donc religion indienne, grand turban, grande barbe, etc. Donc, c'était facilement reconnaissable. Quoi. Pour se sauver, ça aurait été un peu compliqué. Voilà. Et donc, on a eu, sur ces casernes qui ont été touchées par les bombes, comme je le rappelais tout à l'heure, avec malheureusement des vagues de bombardiers qui se trompent de cible, en fait. Il va y avoir donc plusieurs dizaines de ces malheureux qui vont être tués ou blessés, qui ont été enterrés d'ailleurs, pour la plupart d'entre eux, je dis pour la plupart, parce qu'il en reste certainement encore sur les lieux, parce qu'ils ont été sommairement ensevelis dans les cratères de bombes, en fait. Et donc on en a un peu plus de 70 qui sont enterrés au cimetière militaire d'Épinal, tout près de la chaufferie du plateau de la justice. Avec, je le raconte toujours, parce que je pense que c'est très émouvant, sur les tombes britanniques, il y a le symbole de l'unité, on a le nom, le grade, et on a l'âge de celui qui a été tué. Et là, on a, quand on y va, hein, c'est public, on a quand même des gens qui ont 17 ans, 18 ans. Hein. Donc, il faut imaginer recruté en Inde, fait prisonnier en Libye, amené à Épinal et tué par des bombes américaines à Épinal. C'est quand même des destins invraisemblables. Donc il y a 80 ans, hein, ça va faire 80 ans, ça fera 80 ans au mois de mai.
1: Est-ce que ces bombardements ayant désorganisé également le peu de gardes allemandes présentes sur le territoire, est-ce que ça a pu favoriser des actions, que ce soit de la part de la résistance locale ou de prisonniers justement ?
0: Alors la résistance sur Épinal, pas encore, c'est essentiellement du renseignement, etc. etc. Assez peu, je parle d'Épinal, assez peu de résistance, disons, armée, même s'il y en a eu pendant la guerre, hein, la paire Vitu, par exemple, voilà. Mais à Épinal, le 11 mai, ce qui est très caractéristique, c'est le fait que la désorganisation totale de la garnison allemande, qui veillait en particulier sur les prisonniers britanniques, va permettre à beaucoup de ces prisonniers de s'évader. Donc, il faut imaginer des prisonniers de l'armée des Indes qui s'évadent dans la campagne vosgienne. Un certain nombre ont été recueillis dans les villages environnants jusqu'à la libération du territoire. Et puis d'autres, par la forêt de Darnay en particulier, ont marché vers la Suisse. Certains se sont noyés dans le Doubs. Hein, on a des listes. Des rescapés ont été immatriculés à l'ambassade britannique à Berne. Et là, on a des listes complètes hein, là-dessus à Berne. Donc, ces prisonniers, alors moi j'ai travaillé un peu les dernières avec un collègue universitaire britannique qui travaille là-dessus, qui est de l'université d'Exeter, et qui est venu à Épinal l'an dernier, donc on a passé une journée ensemble, je l'ai trimballé un peu sur tous les lieux de mémoire de la Deuxième Guerre mondiale à Épinal, et en particulier évidemment, caserne de Courcy et de Réfi, je lui ai posé la question de savoir s'il savait évaluer le nombre de prisonniers qui s'étaient évadés. Elle dit, moi je pense que c'est de l'ordre de 500. C'est-à-dire que c'est la plus grande évasion de la Deuxième Guerre mondiale.
1: Ces 500 sont exclusivement des soldats de l'armée anglaise,
0: oui.
1: Donc des
0: oui,
1: soldats
0: absolument.
1: Indiens.
0: Oui, il n'y avait qu'eux qui étaient internés à Épinal. Hein. Donc c'est la plus grande évasion de la Deuxième Guerre mondiale. Oubliez le titre « La grande évasion » du film, ça n'a rien à voir.
1: Est-ce que certains vont être repris ou est-ce que…
0: Alors, j'en sais rien du tout. Je ne pense pas, parce que d'abord, les Allemands étaient trop peu nombreux. En plus de ça, ils voyaient bien que les choses militaires remuaient, donc il fallait s'attendre effectivement à ces débarquements, on ne savait pas où à l'époque. Mais bon, ce n'était pas le moment de vouloir recapturer, ça n'avait aucun sens d'ailleurs, recapturer des militaires britanniques en petit nombre par rapport aux effectifs des armées. Hein. Ce n'était pas vraiment un problème. Alors, est-ce qu'il y en a eu qui ont été arrêtés, qui ont été repris? J'en sais rien du tout. Hein, je ne sais pas. Et puis, difficile de le savoir, parce que, bon, ça n'a pas été comptabilisé. On a des chiffres sur Berne. On sait combien, aujourd'hui, combien il y en avait qui étaient internés à Épinal. On sait combien il y en a qui ont été tués. Du moins, on a l'hypothèse, sachant qu'il y en a encore qui sont certainement enterrés sur le terrain. Hein, quand on a construit la nouvelle gendarmerie, on a encore retrouvé des corps. Donc, il y a une quarantaine d'années. C'est tout ce qu'on peut dire, mais c'est un épisode qui est quand même tout à fait tragique, mais tout à fait exceptionnel aussi.
1: Mmh. Oui, ce que je vous propose, Jacques Grasser, c'est qu'on s'interrompe ici pour aujourd'hui. On a présenté encore aujourd'hui des événements en lien avec la libération, mais cette fois-ci dans le cadre des bombardements qui ont eu lieu en prévision de cette libération à venir. Et je vous propose qu'on puisse poursuivre sur cette thématique dans une prochaine émission. J'en profite pour rappeler à nos auditeurs qu'ils peuvent retrouver cette émission en podcast sur notre site internet. Et on leur dit à très bientôt sur cette même fréquence.

0: Emmène-moi.
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3: Bonjour à tous. L'essentiel de l'actualité avec les réactions qui se multiplient suite au décès d'Edgar Morin à l'âge de 104 ans hier. Jean-Luc Mélenchon retient l'exemple d'un penseur lucide. François Hollande loue ses choix constants pour la liberté intellectuelle. Jacques Attali pleure quant à lui un géant de la pensée. Edgar Morin était le premier à analyser le Star System ou les fausses informations. La vigilance orange canicule ne concerne plus que Paris et sa petite couronne. C'est ce que dit Météo France. Le thermomètre pourra y atteindre les 35 degrés avant un retour au jaune prévu la nuit prochaine. En tout cas, une quarantaine de départements sont maintenant en alerte jaune aux orages. Tension maximale au Moyen-Orient. Le secrétaire américain à la Défense a affirmé que les États-Unis étaient tout à fait capables de relancer la guerre contre l'Iran. Il dit que les stocks d'armes américains sont suffisants. Cette menace intervient après une réunion de crise à la Maison-Blanche hier. Donald Trump exige notamment la réouverture du détroit d'Ormuz et le renoncement définitif de Téhéran à l'arme nucléaire. Et à Roland-Garros, on dispute le troisième tour aujourd'hui. Le jeune Français de 17 ans, Moïse Kouamé, tente de poursuivre son épopée face au Chilien Alejandro Tabilo. Diane Paris affronte Amanda Anisimova. Très bonne journée à tous.
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1: Bienvenue dans ce bulletin de météo. On s'intéresse au temps de ce dimanche 31 mai. C'est le 151e jour de l'année et on souhaite une bonne fête aux Pérettes, aux Pétronilles et aux mamans. Des perturbations envahissent notre département. L'ambiance sera chargée, comme le ciel qui devient nettement plus humide sur l'ensemble des Vosges. En matinée, le ciel se parsème de nuages sur tous les secteurs et au fil de l'après-midi, le temps devient plus instable avec des averses parfois orageuses. Des précipitations concernent surtout le massif vosgien, le pays Bressot et la haute vallée de la Moselle. Quelques épisodes de grêle sont possibles vers le Tillot. En soirée, l'ambiance devient plus sèche en plaine, mais la couverture nuageuse reste importante sur les reliefs. Puis durant la nuit, les pluies faiblissent progressivement, mais le ciel reste couvert dans la majorité du département. Passons aux températures. Les minimales descendent entre 14 et 17 degrés dans l'ouest vosgien et le cœur du département, autour de 15 et 16 degrés sur les Hauts-de-Vosges. Au plus chaud, le thermomètre monte entre 25 et 27 degrés des plaines néocastriennes jusqu'à la préfecture. Il fait un peu plus frais sur les hauteurs jéromoises et les crêtes avec 23 à 25 degrés. Le vent bascule du sud-ouest vers l'ouest au fil des heures. Il souffle de façon modérée à assez forte sur tout le département, avec des rafales comprises entre 40 et 45 km/h en plaine et jusqu'à 55 km/h sur les reliefs. Un retour au calme est attendu durant la nuit. Le lendemain, le lundi 1er juin, l'ambiance sera plus calme mais toujours largement nuageuse. En matinée, le ciel est peu nuageux en plaine, des passages plus denses couvriront les Hauts-de-Vosges. L'après-midi puis en soirée, le ciel restera très encombré, mais sans risque de pluie. Et puis lors du programme nocturne, les nuages resteront nombreux, mais le temps devrait demeurer sec. Les températures les plus fraîches iront de 11 à 13 degrés sur les hauteurs et autour de 14 degrés ailleurs. Et les maximales ont chuté, comptez 19 à 21 degrés à la Perle des Vosges, Bussan, contre 23 à 24 degrés dans l'ouest vosgien et le Piémont. Le vent d'ouest restera faible à modéré, avec encore quelques rafales proches de 35 km/h sur les sommets et il finira par tourner au sud durant la nuit. La tendance pour les jours suivants reste humide et plus fraîche avec le retour régulier d'averses, surtout sur le massif vosgien. Le vent du sud-ouest devrait également se renforcer à partir de mardi. Quant à vous, vous retrouvez toute l'info météo sur notre site internet radiocristal.org.
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1: La Ligue de l'enseignement des Vosges organise la deuxième édition de son salon littérature jeunesse Éclat de lire. Je suis en compagnie de Suzy Aubertin, coordinatrice de ce projet au sein de la Ligue de l'enseignement. Et avec vous, on va revenir sur Éclat de lire et sur cette deuxième édition qui touche à sa fin puisque sa conclusion est programmée pour le 6 juin prochain. Une journée bien chargée.
2: Ouais, bien chargée, c'est de 10h à 18h. Et ça commence avec une table ronde sur l'enfance irrégulière. Donc on a pour invité Philippe Mazereau, un sociologue spécialiste de cette question. Ça va être intéressant. Et ensuite, il y aura un spectacle. Et ça, ce sera pour les tout-petits dès 11h15. Ce sera proposé par toujours la Compagnie du Crieur. À midi, on va dire, il y a une remise de prix littéraire parce que dans le cadre de Éclat de lire, on a fait un partenariat avec un conseiller pédagogique qui a monté de son côté avec les élèves de la circonscription dont il est référent un concours où les élèves vont choisir le livre qu'ils ont préféré sur les auteurs et autrices invités à cette journée, le 6 juin donc. Et les élèves, en plus de concourir, vont pouvoir rencontrer et créer eux-mêmes aussi, expérimenter, que ce soit l'écriture, le dessin. On a plein d'ateliers différents proposés et portés par nos auteurs et autrices. Donc après 14h, il y a le spectacle Mademoiselle Vol. Ce sera proposé par l'une des autrices, Laurence Gillot. Et ensuite, un spectacle à 16h. Ce sera un spectacle musical et immersif par la Compagnie du Crieur.
1: Et puis ensuite, le salon sera clôturé. Tout au long de la journée, vous avez également des animations et autres rendez-vous ?
2: Ouais, il y a de la vente de livres, de la restitution des ateliers donc menés lors des rencontres entre les auteurs, autrices et les élèves. Il y a un permis de colorier avec Carole Tchex, l'une des illustratrices invitées à ce salon. Il y a de la musique et de la lecture surprise. Je ne vous en dis pas plus puisque c'est surprise. Une buvette et de quoi se restaurer, sans oublier des dédicaces et une expo dans les mêmes lieux.
1: Alors justement, on va rappeler où est-ce que ça va se passer cette grande journée ?
2: À l'espace Tilleul de la Média Ludothèque de Gérardmer.
1: Et donc cette deuxième édition du Salon Littérature Jeunesse Éclat de lire se tient ce samedi 6 juin. Pour en savoir plus sur cet événement, où est-ce qu'on peut se renseigner ?
2: Vous pouvez vous renseigner sur notre site internet La Ligue 88, mais aussi sur Facebook en tapant tout simplement Salon Littérature Jeunesse Gérardmer. Rougemag.
3: La médiathèque de Dompère vient nous annoncer ses animations pour le mois de juin. Et pour cela, nous sommes en compagnie de Mathilde Belnay, sa responsable. Alors, on va démarrer en dehors des livres. Vous avez différents espaces à la médiathèque.
4: Oui, tout à fait. Vous pouvez venir passer sans vous engager, passer vous balader à la médiathèque. Nous avons des ordinateurs à disponibilité. On a également un écran avec des casques. Si vous voulez visionner un film tranquillement, des accès pour les petits, s'ils veulent faire un petit coloriage. Mais vous pouvez également profiter, le temps que votre enfant soit dans un cours de musique ou de sport dans la maison des associations, vous balader à la médiathèque, prendre un magazine en attendant à la fin du cours.
3: Ça veut dire que même sans être adhérent à la médiathèque, on peut profiter de vos services.
4: Tout à fait, tout à fait.
3: Et puis, vous avez des postes informatiques. Et pour quelqu'un qui n'est pas très à l'aise avec l'informatique, est-ce que éventuellement on peut vous solliciter ?
4: Oui, effectivement, quand il y a une démarche, une personne qui a une démarche à faire, on lui donne un petit coup de pouce. Et on peut également faire des photocopies à la médiathèque. Alors, elles sont payantes. Noir et blanc 10 centimes et couleur 20 centimes. Mais sinon, vous avez ce service-là à la médiathèque également.
3: Voilà, donc pour quelqu'un qui a un besoin administratif, ça, il peut tout faire à la bibliothèque avec vous.
4: Oui, voilà. Ou du moins, ils vont essayer de faire ce qu'on peut.
3: Alors, donc en plus de la proposition médiathèque, vous proposez également des ateliers, des rencontres. Et on démarre ce samedi 3 juin avec l'histoire pour les tout-petits.
4: Oui, bien sûr. Alors, Carole Lamouline du Relais Petite Enfance vient raconter de belles histoires, des comptines pour les tout-petits, donc à partir de 10h30. Vous pouvez venir avec vos tout-petits, 0-3 ans à 3-6 ans.
3: Alors, pour préparer les inscriptions, pour retrouver votre programme, où peut-on se renseigner ?
4: Donc, pour vous inscrire ou pour ne serait-ce que venir passer un petit moment à la médiathèque, vous pouvez donc nous rejoindre au 131 rue du Cimetière à Dompaire, à la Maison des Associations, ou alors par téléphone au 03 29 34 67 57, ou aussi sur notre page Facebook Médiathèque Dompaire, où vous pouvez suivre toutes nos actualités.
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3: Bonsoir, bonsoir à tous. Dans l'actualité, enquête ouverte après qu'un homme armé de couteau ait été abattu par un policier. Ça s'est passé cet après-midi à Bobigny. L'individu qui se montrait menaçant avait auparavant blessé deux de ses voisins. Les policiers ont été pris pour cible à leur arrivée. C'est là que l'un d'eux a dû ouvrir le feu. Météo France a relancé cette semaine sa météo des forêts pour la troisième saison consécutive. Objectif, évaluer le risque incendie sur tout le pays avec l'arrivée de l'été pour limiter les comportements à risque. L'Aude est déjà en vigilance orange pour la journée de demain. Les autorités rappellent que 9 feux sur 10 sont d'origine humaine. Nouveau record historique de surpopulation carcérale en France. Au 1er mai, on a enregistré 88 654 détenus. C'est près de 5 000 de plus en un an, propulsant le taux d'occupation global à 140%. Face au manque de lits, plus de 7 600 matelas sont maintenant posés au sol. Cela alors qu'un projet de loi est en préparation. Dernier candidat annoncé à l'élection présidentielle de l'an prochain, Gabriel Attal a tenu un long discours d'une heure aujourd'hui pour afficher ses ambitions politiques. Sur le plan écologique, il a réaffirmé son objectif de diviser par deux les émissions de gaz à effet de serre d'ici 10 ans. Côté politique, il dit vouloir supplanter la France Insoumise et le Rassemblement National. Le tabac, lui, recule encore en France d'après l'Observatoire français des drogues et des tendances addictives. Moins 8% sur les ventes, Julie Pierret.
4: Oui, les ventes de cigarettes et de tabac ont encore baissé de plus de 8% l'an dernier chez les buralistes. Une tendance qui se confirme aussi chez les plus jeunes. En 2024, seuls 5,6% des lycéens fumaient quotidiennement, contre plus de 30% en 2010. Les autorités notent également une hausse des ventes de substituts nicotiniques en pharmacie. Mais dans le même temps, la cigarette électronique poursuit sa progression, notamment chez les adolescents. Autre phénomène en hausse, le trafic de tabac de contrebande. Les douanes ont saisi près de 548 tonnes de tabac illégal l'an dernier. C'est un chiffre en forte augmentation.
3: Merci Julie. Puis on termine avec du sport, du basket plus précisément. Choc décisif ce soir à 21h à l'Astrobal. Et oui, l'Asvel reçoit Cholet pour le match 3 des quarts de finale des playoffs de Betclic Elite. Les deux équipes sont à égalité. À la clé pour le vainqueur, une place en demi-finale. Voilà pour l'essentiel de l'actualité. C'est la fin de ce flash. Très bonne soirée à tous.
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1: Bienvenue dans ce bulletin de météo. On s'intéresse au temps de ce dimanche 31 mai. C'est le 151e jour de l'année et on souhaite une bonne fête aux Pérettes, aux Pétronilles et aux mamans. Des perturbations envahissent notre département. L'ambiance sera chargée comme le ciel qui devient nettement plus humide sur l'ensemble des Vosges. En matinée, le ciel se parsème de nuages sur tous les secteurs et au fil de l'après-midi, le temps devient plus instable avec des averses parfois orageuses. Des précipitations concernent surtout le massif vosgien, le pays Bressot et la haute vallée de la Moselle. Quelques épisodes de grêle sont possibles vers le Tillot. En soirée, l'ambiance devient plus sèche en plaine, mais la couverture nuageuse reste importante sur les reliefs. Puis durant la nuit, les pluies faiblissent progressivement, mais le ciel reste couvert dans la majorité du département. Passons aux températures. Les minimales descendent entre 14 et 17 degrés dans l'ouest vosgien et le cœur du département, autour de 15 et 16 degrés sur les Hauts-de-Vosges. Au plus chaud, le thermomètre monte entre 25 et 27 degrés des plaines néocastriennes jusqu'à la préfecture. Il fait un peu plus frais sur les hauteurs jéromoises et les crêtes avec 23 à 25 degrés. Le vent bascule du sud-ouest vers l'ouest au fil des heures. Il souffle de façon modérée à assez forte sur tout le département, avec des rafales comprises entre 40 et 45 km/h en plaine et jusqu'à 55 km/h sur les reliefs. Un retour au calme est attendu durant la nuit. Le lendemain, le lundi 1er juin, l'ambiance sera plus calme mais toujours largement nuageuse. En matinée, le ciel est peu nuageux en plaine, des passages plus denses couvriront les Hauts-de-Vosges. L'après-midi puis en soirée, le ciel restera très encombré, mais sans risque de pluie. Et puis lors du programme nocturne, les nuages resteront nombreux, mais le temps devrait demeurer sec. Les températures les plus fraîches iront de 11 à 13 degrés sur les hauteurs et autour de 14 degrés ailleurs. Et les maximales ont chuté, comptez 19 à 21 degrés à la Perle des Vosges, Bussan, contre 23 à 24 degrés dans l'ouest vosgien et le Piémont. Le vent d'ouest restera faible à modéré, avec encore quelques rafales proches de 35 km/h sur les sommets et il finira par tourner au sud durant la nuit. La tendance pour les jours suivants reste humide et plus fraîche avec le retour régulier d'averses, surtout sur le massif vosgien. Le vent du sud-ouest devrait également se renforcer à partir de mardi. Quant à vous, vous retrouvez toute l'info météo sur notre site internet radiocristal.org.
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1: La DIGRANT Est poursuit ses actions en vue de l'emploi à travers les Vosges et la création d'entreprises. Et une action autour de la thématique féminine est prévue pour débuter ce mois de juin. Pour en parler, je suis en compagnie de Lucie Bricheux. Vous êtes conseillère à l'ADI pour le département des Vosges. Et avec vous, on va présenter cette nouvelle édition de la semaine pour créer sa boîte. Alors c'est un rendez-vous qui est un petit peu régulier de l'ADI. Mais avant d'entrer dans le détail de cette thématique, je vous propose de nous rappeler en quelques mots qu'est-ce que l'ADI ?
2: Alors l'ADI, c'est une grande association reconnue d'utilité publique dont l'objectif essentiel, c'est effectivement, via un microcrédit, de permettre aux créateurs et aux entrepreneurs de développer leur activité.
1: Et ça peut être aussi bien des personnes qui se réorientent professionnellement, etc., etc.
2: Oui, c'est vraiment tout public qu'on finance et qu'on accompagne pour vraiment développer leur activité, leur propre emploi, voire des fois, pourquoi pas, embaucher d'autres personnes. Notre particularité, c'est de faire des prêts aux personnes qui n'ont pas accès aux prêts bancaires classiques. Donc on va retrouver souvent des personnes qui habitent soit en quartier, soit sont bénéficiaires des minima sociaux, soit sont demandeurs d'emploi ou n'ont pas de garantie, comme ça peut être le cas pour les femmes qui, par exemple, peuvent se retrouver des femmes seules. Et donc c'est compliqué d'obtenir un prêt à la banque.
1: Et justement, vous l'avez dit, les femmes seules souvent ont ces difficultés et c'est la thématique qui a été retenue par l'ADI au niveau régional, celui de l'accès aux femmes à l'entrepreneuriat.
2: Exactement, parce qu'on se rend compte à travers de différentes études que l'ADI fait que les femmes, elles entreprennent presque autant que les hommes, mais presque, ce n'est pas l'égalité. Et donc, on essaye, nous, justement, de faire pendant cette campagne, de sensibiliser les femmes au fait qu'elles peuvent créer leur entreprise, qu'elles peuvent la développer et que l'ADI est là aussi pour elles et de les aider justement à leur proposer ce auquel elles ne pensent pas forcément. Ça peut être sur de l'accompagnement, sur de la stratégie commerciale, ça peut être sur le financement où elles vont se restreindre, s'auto-censurer. Et nous, on va leur dire, mais en fait, si vous voulez que votre entreprise fonctionne, il ne faut peut-être pas diminuer et voir un petit peu plus grand pour pouvoir démarrer et vous développer dans de bonnes conditions.
1: Et donc tout ça, c'est l'accompagnement que propose l'ADI. Alors spécifiquement, pour ce mois de juin, c'est la thématique qui a été retenue, mais ce n'est pas une semaine qui ne s'adresse qu'aux femmes.
2: Non, tout à fait. C'est toujours pareil. On n'est pas suffisamment connu à l'ADI, et en particulier, je trouve, sur le département des Vosges. Donc toute campagne, c'est un moyen de parler de nous, de parler de l'ADI et de dire qu'on existe aussi sur les Vosges. Je suis moi-même présente sur Épinal et je fais régulièrement des permanences à Saint-Dié-des-Vosges.
1: Et justement, ce sont les deux secteurs qui vont accueillir des rendez-vous pour ce mois de juin. Je vous propose de nous en rappeler le détail.
2: On va commencer effectivement par lundi 1er juin, un café créatrice, donc spécifiquement dédié aux femmes à Saint-Dié-des-Vosges, chez une cliente, Sanillé, qui a ouvert un restaurant de spécialité turque et qui a eu un financement de l'ADI. Donc l'idée, c'est d'échanger entre femmes. On finira la semaine, le vendredi 5 juin, par un café créa qui sera aussi bien pour tout le monde et donc les femmes pourront y trouver aussi effectivement des éléments pour elles et donc un café créa sur le financement qui sera cette fois-ci organisé dans les locaux de la fabrique à entreprendre et l'idée c'est de vraiment combler toute la partie financement donc il y aura l'ADI mais il y aura aussi d'autres partenaires pour que chaque personne puisse trouver chaussure à son pied puisqu'il y aura de la garantie de prêt, du prêt à taux zéro et aussi on parlera des prêts bancaires.
1: Alors pour toutes les personnes qui souhaitent en savoir davantage sur cette nouvelle semaine que porte l'ADI, où est-ce qu'on peut se renseigner ?
2: Le plus simple, le plus facile, c'est sur notre site internet www.adie.org comme organisation. Et sinon, il est possible aussi d'appeler sur notre plateforme centralisée au 0 969 328 110. Je répète, 0 969 328 110. Vous pouvez vous inscrire directement sur ces deux actions, donc soit celle de Saint-Dié, soit celle d'Épinal, donc lundi 1er juin et ou vendredi 5 juin.
3: L'association du Vieux-Châtel de Châtel-sur-Moselle vient nous annoncer sa programmation pour les mois à venir. Donc pour cela, nous sommes en compagnie de Pierre Ménétrier. Vous êtes le trésorier de l'association. Alors avant de découvrir votre agenda, on va vous demander un petit tour d'horizon sur votre association et de nous la présenter en quelques mots.
4: C'est un plaisir d'être avec vous.
0: L'association du Vieux-Châtel a été créée en 1972 par deux passionnés d'histoire locale, Jacques et Chantal Debris, pour protéger en fait l'ancienne forteresse de Châtel de la destruction annoncée à cause de la construction de bâtiments modernes. Et donc depuis 1972, avec des grandes fouilles qui ont permis de ressortir le château, on propose au public de le redécouvrir, de découvrir son histoire, et on accueille des scolaires, des centres aérés, mais aussi des ateliers du métier d'art comme le vitrail ou la forge.
3: Parmi vos missions, vous avez également des missions de transmission.
0: La transmission est très importante. Déjà, transmettre l'histoire d'un patrimoine local, qui est quand même assez remarquable, puisque l'on a un château de 5 hectares, ce qui en fait un des plus grands châteaux d'Europe. Et puis, c'est depuis le début, c'était quelque chose que Madame Debris était très attachée, c'est de transmettre aussi aux enfants le goût du patrimoine, le goût de l'histoire.
3: On va poursuivre avec ce grand événement annuel à Épinal, les Imaginales, qui se dérouleront du 28 mai au 31 mai. Est-ce qu'on aura la chance de vous retrouver ?
0: Effectivement, on sera présent aux Imaginales. Donc, on va pouvoir faire découvrir la calligraphie aux scolaires qui seront présents lors des Imaginales. Et bien sûr, nos guides présents et notre responsable de site qui sera présente les deux premiers jours présenteront également la forteresse et nos activités à ceux qui souhaitent la découvrir.
3: Donc ce sera un moment privilégié pour vous rencontrer.
0: Toujours, c'est toujours un grand moment de privilège.
3: Et pour finir, je vais vous demander de nous rappeler où l'on peut retrouver votre programmation et puis également si vous avez une zone d'accueil et ses heures d'ouverture.
0: Donc l'association du Vieux-Châtel accueille le public du lundi au vendredi de 9h à 17h au 8 rue des Capucins à Châtel-sur-Moselle. C'est le centre Guyot-d'Avillers, c'est le siège social de l'association et c'est aussi le point de départ de toutes nos activités et de toutes nos visites de la forteresse de Châtel. Vous pouvez nous contacter au 06 31 15 00 36. Donc vous pouvez nous retrouver également sur Internet. Nous avons notre site châtel-medieval.com. Nous sommes présents sur les réseaux sociaux, sur Facebook et sur Instagram également.
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4: Un chiffre a brutalement surgi dans l'actualité française. 112 enfants disparaissent chaque jour en France. Plus de 40 000 signalements de disparition de mineurs sont enregistrés chaque année. Et presque au même moment, les journaux racontaient une autre histoire. Celle de deux petits garçons français retrouvés seuls au bord d'une route au Portugal. Ils auraient été abandonnés par leur mère et son compagnon. Deux faits différents, mais une même question en toile de fond. Que dit notre société de son rapport à l'enfance? Car lorsqu'on entend 112 disparitions par jour, on imagine immédiatement des enlèvements spectaculaires. La réalité est plus complexe parce que la majorité des cas concernent des fugues. Mais justement, cela devrait aussi nous interroger. Pourquoi autant d'enfants ressentent-ils le besoin de partir? On fugue rarement parce qu'on est bien. On fugue parce qu'on étouffe ou parce qu'on se sent incompris. Ou aussi parce qu'on veut fuir un conflit, une violence, un mal-être, parfois un profond sentiment de solitude. Et derrière ce chiffre immense, il y a peut-être une autre disparition, plus silencieuse encore, la disparition du lien. Beaucoup de spécialistes parlent aujourd'hui d'une génération ultra connectée, mais fragilisée affectivement. Des jeunes qui communiquent en permanence, mais qui peinent parfois à parler vraiment de ce qu'ils vivent. Des adolescents entourés numériquement, mais seuls intérieurement. Alors bien sûr, il ne faut pas caricaturer. Des familles traversent des difficultés immenses, avec beaucoup d'amour et de courage. Et tous les enfants fugueurs ne viennent pas de foyers maltraitants. Mais 112 disparitions par jour, ce n'est plus un simple fait divers, c'est un symptôme. Le symptôme d'une société où beaucoup d'enfants semblent chercher ailleurs ce qu'ils ne trouvent plus autour d'eux. De l'écoute, de la stabilité, de la sécurité, parfois plus simplement une présence. Et c'est là que le parallèle avec cette affaire d'abandon au Portugal devient troublant. Parce qu'au fond, qu'est-ce qu'une disparition? Ce n'est pas toujours un enfant qu'on ne retrouve plus physiquement. Parfois, c'est un enfant qui cesse progressivement d'exister dans le regard des autres. Un enfant qu'on n'écoute plus, qu'on ne comprend plus, qu'on laisse seul avec ses peurs. Dans l'Évangile, Jésus dit simplement « Laissez venir à moi les petits-enfants ». Une phrase très courte, mais peut-être une des plus importantes, parce qu'elle rappelle qu'un enfant n'est jamais un poids, un détail ou quelqu'un qu'on devrait laisser seul au bord du chemin. En fait, cette actualité nous rappelle une responsabilité essentielle, être davantage présents les uns pour les autres. Écouter davantage, regarder davantage, aimer davantage. 112 disparitions par jour, ce n'est pas seulement un chiffre. C'est peut-être le signal d'une génération qui cherche désespérément quelqu'un qui l'attende vraiment.
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1: Je vous invite, amis auditeurs, pour notre émission Découverte croisée, toujours sur le GR20. Le GR20, si cela vous dit quelque chose, eh bien, l'on dit que c'est le plus beau GR de France, un des plus difficiles. Il se trouve en Corse. Le disque que j'ai sous les yeux est une compilation de titres des grands groupes corses. Pas tous, il y a plusieurs dizaines de groupes, mais de certains d'entre eux qui sont la musique du film Une île au grand cœur de Jean-Michel Bertrand et Jean-Jacques Aurem. Dans le cadre de l'association Connaissance du Monde, ils présentent ce film depuis plusieurs années en France. Alors, dans l'émission précédente, nous avons fait la connaissance du groupe Imuvrini de Petro Galfucci, mais dans le fond, nous n'avons pas vraiment parlé de ces polyphonies corses. De quoi s'agit-il exactement? Eh bien, vous savez que c'est une des formes musicales les plus spectaculaires en liaison avec la tradition insulaire. Elle consiste en des chants a cappella, avec plusieurs voix solistes entremêlées, des chants qui peuvent être aussi bien d'origine profane, les pagella, que sacrés, avec les messes encore chantées sous cette forme, en Castinitia notamment. Ce sont des musiques qui remontent jusqu'aux musiques du Moyen-Âge et de la Renaissance. Alors les groupes aujourd'hui, ils sont nombreux. A Filetta, Tavagna, Compagna, Canta o Popolo Corsu, qu'on a entendu dans une émission précédente également, Ichiami a Gagliesi, que nous entendrons, Voce di Corsica. Je n'ai pas vraiment le bon accent pour vous les présentez tous. Le mieux, c'est de toute façon de les entendre. Alors, la semaine dernière, je vous présentais le groupe Imuvrini. Nous allons les entendre sans autre pour introduire cette émission avec deux chants.
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C'était le groupe Imu Vrini que nous retrouverons en fin de cette émission. Dans l'émission précédente, je vous disais que le fil conducteur de ces musiques corses, eh bien, c'est un film qui nous fait nous promener sur le GR20. Alors nous allons précisément nous promener avec tout d'abord un groupe qui se trouve dans la vallée de la Gravone et qui s'appelle tout simplement Voce di Gravone, qui est un groupe du sud de l'île et qui, comme les autres, a cette volonté de respecter et maintenir les fils de la mémoire qui relient au passé tout en décrivant le présent. Nous resterons d'ailleurs dans le sud de la Corse avec le groupe Surghienti qui a été fondé par Noël Valli en 1979. Il fera ses adieux à la scène 10 ans plus tard, en 1988, au Festival de la Cité à Lausanne. Et puis, 3 ans plus tard, eh bien, la source ressurgit avec 4 nouveaux interprètes, Guy Canarelli, Pascal Morandini, 2 anciens de la formation, et également Marc Biancarelli et Jean-Paul Mangion. Aujourd'hui, la recherche musicale est axée aussi bien sur le plan vocal que musical, des voix qui font entendre une différence, celle de l'extrême sud de la Corse.

Nous étions là dans l'extrême sud de la Corse avec le groupe Surgvianti. Nous remontons au nord cette fois-ci. Ce sera le dernier groupe à découvrir avant de terminer avec de nouveau Imuvrini. Celui-ci s'appelle Chiami Agialisi vers la fin des années 70 dans le sillage de Canta. De jeunes bastiers vont s'investir dans le chant et la musique, dans la chanson de conviction et de lutte. Il constitue à partir de 1979 une entité originale, un groupe qui prendra un nom particulier. Les appels des airs de battage à blé sont les échos de ces voix ancestrales qui ne cessent de communiquer à travers les âges et jusqu'à nous des images de tradition, des émissions apprises de la vie elle-même. Voilà, sachez que ce groupe a remporté de nombreuses distinctions, parmi lesquelles 4 clés de Télérama. Et nous terminerons cette émission de Découverte croisée tout de suite après avec de nouveau le groupe Imuvrini.

0: C'était le groupe Imuvrini pour terminer cette émission Découvertes croisées.
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2: L'essentiel de l'actualité avec une enquête ouverte après qu'un homme ait été abattu par un policier. Il était armé de deux couteaux. Ça s'est passé ce samedi après-midi à Bobigny. L'individu se montrait menaçant et avait auparavant blessé deux de ses voisins. Les policiers ont été pris pour cible à leur arrivée. C'est là que l'un d'eux a dû ouvrir le feu. Nouveau record historique de surpopulation carcérale en France. Au 1er mai, on a enregistré 88 654 détenus. C'est près de 5 000 de plus en un an, propulsant le taux d'occupation globale à 140%. Face au manque de lits, plus de 7600 matelas sont désormais posés au sol. Cela alors qu'un projet de loi est en préparation. Dernier candidat annoncé pour l'élection présidentielle de l'an prochain, Gabriel Attal, a tenu discours ce samedi. Il a affiché ses ambitions politiques. Sur le plan écologique, il réaffirme son objectif de diviser par deux les émissions de gaz à effet de serre d'ici 10 ans. Côté politique, il dit vouloir supplanter la France Insoumise et le Rassemblement National. Et Météo France qui a relancé cette saison sa météo des forêts. Objectif, évaluer le risque incendie sur tout le pays avec l'arrivée de l'été pour limiter les comportements à risque. L'Aude est déjà en vigilance orange pour ce dimanche.
3: Bienvenue dans ce bulletin de météo. On s'intéresse au temps de ce dimanche 31 mai. C'est le 151e jour de l'année et on souhaite une bonne fête aux pérettes, aux pétronilles et aux mamans. Des perturbations envahissent notre département. L'ambiance sera chargée comme le ciel qui devient nettement plus humide sur l'ensemble des Vosges. En matinée, le ciel se parsème de nuages sur tous les secteurs et au fil de l'après-midi, le temps devient plus instable avec des averses parfois orageuses. Des précipitations concernent surtout le massif vosgien, le pays Bressot et la haute vallée de la Moselle. Quelques épisodes de grêle sont possibles vers le Tillot. En soirée, l'ambiance devient plus sèche en plaine, mais la couverture nuageuse reste importante sur les reliefs. Puis durant la nuit, les pluies faiblissent progressivement, mais le ciel reste couvert dans la majorité du département. Passons aux températures. Les minimales descendent entre 14 et 17 degrés dans l'ouest vosgien et le cœur du département, autour de 15 et 16 degrés sur les Hauts-de-Vosges. Au plus chaud, le thermomètre monte entre 25 et 27 degrés des plaines néocastriennes jusqu'à la préfecture. Il fait un peu plus frais sur les hauteurs géromoises et les crêtes avec 23 à 25 degrés. Le vent bascule du sud-ouest vers l'ouest au fil des heures. Il souffle de façon modérée à assez forte sur tout le département, avec des rafales comprises entre 40 et 45 km/h en plaine et jusqu'à 55 km/h sur les reliefs. Un retour au calme est attendu durant la nuit. Le lendemain, le lundi 1er juin, l'ambiance sera plus calme mais toujours largement nuageuse. En matinée, le ciel est peu nuageux en plaine, des passages plus denses couvriront les Hauts-de-Vosges. L'après-midi puis en soirée, le ciel restera très encombré, mais sans risque de pluie. Et puis lors du programme nocturne, les nuages resteront nombreux, mais le temps devrait demeurer sec. Les températures les plus fraîches iront de 11 à 13 degrés sur les hauteurs et autour de 14 degrés ailleurs. Et les maximales ont chuté, comptez 19 à 21 degrés à la Perle des Vosges, Bussan, contre 23 à 24 degrés dans l'ouest vosgien et le Piémont. Le vent d'ouest restera faible à modéré, avec encore quelques rafales proches de 35 km/h sur les sommets et il finira par tourner au sud durant la nuit. La tendance pour les jours suivants reste humide et plus fraîche avec le retour régulier d'averses, surtout sur le massif vosgien. Le vent du sud-ouest devrait également se renforcer à partir de mardi. Quant à vous, vous retrouvez toute l'info météo sur notre site internet radiocristal.org.
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1: Alicia Colo est chargée de communication pour la ville de Golbey. Elle est avec nous pour parler de l'agenda des animations de la ville pour ce mois de juin. Donc ensemble, on reprend tout ce qui se passe. Il y a toujours un beau programme avec la ville de Golbey, toujours riche. Et cette fois-ci, on débute avec une exposition qui sera tout le mois autour des abeilles.
2: Oui, effectivement. Donc du 2 au 30 juin, il y a une exposition de photographies sur les abeilles sauvages qui a été imaginée et produite et mise à disposition par le Conseil départemental des Vosges à la BMI de Golbey. Cette exposition vous fera découvrir la beauté des abeilles sauvages et donc c'est tout public. Si vous le souhaitez.

0: Il y a des événements à côté donc qui concernent toujours les abeilles à la BMI de Golbey et je vous invite à les contacter pour en savoir plus.
1: On a une autre exposition de photos, décidément c'est riche au niveau culturel, mais cette fois-ci ce sera ailleurs.
0: Oui, effectivement. Donc là, c'est du 9 au 14 juin. Le club de photos de l'association Golbey Animation vous propose une exposition de leur réalisation de l'année. L'entrée est libre du mardi au dimanche de 10h à midi et de 14h à 18h. Et donc, elle aura lieu au centre culturel.
1: Mardi 9 juin, un spectacle pour les plus jeunes.
0: Là, il s'agit d'une soirée de valorisation de l'accueil périscolaire avec la présentation du projet Comédie musicale de l'accueil et de l'atelier Créa Danse de Golbey Animation. L'entrée est libre et donc ça aura lieu le mardi 9 juin au Centre culturel à 19h.
1: Le lendemain, on retrouve un atelier, mais plus nature.
0: Oui, donc il s'agit d'un atelier qui s'intitule Les vertus des plantes. Donc en partenariat avec les jardins de Cocagne, découvrez tous les pouvoirs des plantes médicinales et fabriquez un baume ou une petite tisane. C'est à partir de 15 ans et c'est sur inscription. Ça aura lieu à la BMI de Golbey le mercredi 10 juin de 17h à 19h.
1: On reste toujours sur cette journée du mercredi 10 juin et toujours à la BMI, mais on pourra aussi faire des jeux.
0: Oui, donc là, il s'agit d'un événement qui s'intitule « À quoi on joue ?». Découvrez une sélection de jeux de société portant sur la nature, les animaux et l'environnement. C'est à partir de 5 ans et ça aura lieu donc à la BMI de Golbey de 16h à 17h.
1: Vendredi 12 juin, peut-être là le plus gros événement du mois.
0: Cette fois-ci, la ville de Golbey qui vous invite à vous rendre au parc des Acacias le vendredi 12 juin de 16h à 22h pour son événement « Musique et terroir ». Nous accueillerons la Roue Libre, qui est une caravane solaire avec plusieurs artistes, donc Solus Mind et Gros de Cœur. On accueillera également le mini-golf du Ludiker Park, qui sera gratuit pour les personnes présentes, ainsi que des producteurs locaux pour la partie restauration. La Roue Libre est une caravane culturelle itinérante. Ses propriétaires, Nathan Gros de Cœur et Marion Camis, vous proposeront sur site de déguster des boissons locales. Et pour la partie restauration, on a plusieurs producteurs locaux qui seront présents, comme la chèvrerie des Petits Princes, Claude Levaugien, Emmanuel Laloué et la ferme des Capucines. Ils proposeront un large choix de produits à déguster sur place, donc type plateau de fromage, salade, quiche, crème glacée et cornet fait maison.
1: Alicia, si on souhaite se renseigner un peu plus sur ce que la ville propose, qu'il reste encore plein de petites animations, comment on peut faire ?
0: Alors, je vous invite à contacter directement l'accueil de la mairie au 03 29 31 23 33 ou sinon, vous pouvez vous rendre directement sur le site internet de la ville, donc golbey.fr, et nous avons également une page Facebook et Instagram où sont relayés tous nos événements.
2: L'orchestre Label Image d'Épinal poursuit sa programmation de sa saison musicale et nous sommes en compagnie de Vincent Touvenot, responsable de production et de communication, pour faire le point sur la prochaine date. Et la saison se termine sur un rayon de soleil, hein,
3: c'est
2: puisqu'on
3: ça.
2: Parle de chant de Méditerranée.
3: Ouais, on va aller chercher le soleil. Bon, ce sera fin mai, début juin, donc on y sera presque. Mais on va aller chercher le soleil de Méditerranée cette fois. La chaleur de Méditerranée, en tout cas, avec des chants de Méditerranée. Alors, c'est un projet qui est né avec une proposition de la chanteuse Amélie Tati, la soprano Amélie Tati, qui est déjà venue chanter avec nous il y a 2 ans. C'était pour un concert de Nouvel An, je crois, des airs d'opérette. Elle revient cette année pour un programme complètement différent, puisqu'elle est corse. Elle nous a proposé un programme de chant corse, mais on s'est dit, bon, présenter un concert de 1h15 de chants corses, ça va peut-être être un petit peu long. Donc on a brodé autour de ces chants corses des chants méditerranéens. Il y aura des chants grecs, des chants peut-être nord-africains, des chants italiens. Voilà, donc on est en train de peaufiner le programme pour l'instant. Et ce concert sera dirigé du violon par notre violon solo, Pascal Monlon. Voilà, on est très content qu'il dirige ce concert, c'est-à-dire qu'il dirigera et jouera du violon en même temps. Ce sera un petit ensemble hein, d'une dizaine de musiciens, hein, à peine plus. Et ce concert sera présenté par Max Dozolm, donc qui revient pour la 3e fois présenter un de nos concerts. On est très content parce que c'est un habitué du genre, il a sa chronique.
2: Il n'y a pas que les chefs qui reviennent.
3: Non, voilà, c'est ça. C'est un habitué puisqu'il a sa chronique sur France Musique. Et voilà, on est très content de le recevoir à nouveau, en tout cas.
2: Et c'est important aussi d'avoir ces noms qui viennent pour animer, présenter, vulgariser quelque part ces
3: concerts.
2: Exactement,
3: c'est très important.
2: Donc, c'est important de le rappeler.
3: Oui.
2: Pour ce qui est des dates, on est vraiment sur la toute fin du mois de mai.
3: On a 3 dates pour ce concert. On va commencer à Girmont le samedi 30 mai à 18h, à l'église de Girmont. Le lendemain, dimanche 31 mai à 17h, à l'église du couvent de Porcieux. Et le mardi 2 juin à 20h à l'église d'Arches.
2: Voilà pour les dates et quels en sont les tarifs d'entrée.
3: Eh bien là, c'est un tarif unique, 5 euros, imbattable. Voilà, donc 5 euros pour écouter un orchestre professionnel jouer de la belle musique, je pense que voilà, c'est... On ne peut pas s'en priver et c'est toujours gratuit pour les moins de 12 ans.
2: Histoire de finir aussi en beauté.
3: Exactement.
2: Alors, cette programmation, il est possible de la retrouver avec tous les détails de l'ensemble des concerts et des actions. Vous êtes présent sur les réseaux sociaux, sur Internet?
3: On a une page Facebook, une page Instagram. On est présent sur le site de l'agglomération d'Épinal, aglo-épinal.fr, sur le site de l'Office du tourisme, boutique.épinal.fr et tourisme-épinal.com, les deux sites. Et la brochure, bien sûr, de l'orchestre qui est disponible un petit peu partout. Vous pouvez en trouver au conservatoire, dans les commerces spinaliens, au centre culturel, à l'office de tourisme.
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3: L'essentiel de l'actualité avec une enquête ouverte après qu'un homme ait été abattu par un policier. Il était armé de deux couteaux. Ça s'est passé ce samedi après-midi à Bobigny. L'individu se montrait menaçant et avait auparavant blessé deux de ses voisins. Les policiers ont été pris pour cible à leur arrivée. C'est là que l'un d'eux a dû ouvrir le feu. Nouveau record historique de surpopulation carcérale en France. Au 1er mai, on a enregistré 88 654 détenus. C'est près de 5 000 de plus en un an, propulsant le taux d'occupation global à 140%. Face au manque de lits, plus de 7600 matelas sont désormais posés au sol. Cela alors qu'un projet de loi est en préparation. Dernier candidat annoncé pour l'élection présidentielle de l'an prochain, Gabriel Attal a tenu un discours ce samedi. Il a affiché ses ambitions politiques. Sur le plan écologique, il réaffirme son objectif de diviser par deux les émissions de gaz à effet de serre d'ici 10 ans. Côté politique, il dit vouloir supplanter la France Insoumise et le Rassemblement National. Et Météo France qui a relancé cette saison sa météo des forêts. Objectif, évaluer le risque incendie sur tout le pays avec l'arrivée de l'été pour limiter les comportements à risque. L'Aude est déjà en vigilance orange pour ce dimanche.
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1: Bienvenue dans ce bulletin de météo. On s'intéresse au temps de ce dimanche 31 mai. C'est le 151e jour de l'année et on souhaite une bonne fête aux Perrettes, aux Pétronilles et aux mamans. Des perturbations envahissent notre département. L'ambiance sera chargée comme le ciel qui devient nettement plus humide sur l'ensemble des Vosges. En matinée, le ciel se parsème de nuages sur tous les secteurs et au fil de l'après-midi, le temps devient plus instable avec des averses parfois orageuses. Des précipitations concernent surtout le massif vosgien, le pays Bressot et la haute vallée de la Moselle. Quelques épisodes de grêle sont possibles vers le Tillot. En soirée, l'ambiance devient plus sèche en plaine, mais la couverture nuageuse reste importante sur les reliefs. Puis durant la nuit, les pluies faiblissent progressivement, mais le ciel reste couvert dans la majorité du département. Passons aux températures. Les minimales descendent entre 14 et 17 degrés dans l'ouest vosgien et le cœur du département, autour de 15 et 16 degrés sur les Hauts-de-Vosges. Au plus chaud, le thermomètre monte entre 25 et 27 degrés des plaines néocastriennes jusqu'à la préfecture. Il fait un peu plus frais sur les hauteurs jéromoises et les crêtes avec 23 à 25 degrés. Le vent bascule du sud-ouest vers l'ouest au fil des heures. Il souffle de façon modérée à assez forte sur tout le département, avec des rafales comprises entre 40 et 45 km/h en plaine et jusqu'à 55 km/h sur les reliefs. Un retour au calme est attendu durant la nuit. Le lendemain, le lundi 1er juin, l'ambiance sera plus calme mais toujours largement nuageuse. En matinée, le ciel est peu nuageux en plaine, des passages plus denses couvriront les Hauts-de-Vosges. L'après-midi puis en soirée, le ciel restera très encombré, mais sans risque de pluie. Et puis lors du programme nocturne, les nuages resteront nombreux, mais le temps devrait demeurer sec. Les températures les plus fraîches iront de 11 à 13 degrés sur les hauteurs et autour de 14 degrés ailleurs. Et les maximales ont chuté, comptez 19 à 21 degrés à la Perle des Vosges, Bussan, contre 23 à 24 degrés dans l'ouest vosgien et le Piémont. Le vent d'ouest restera faible à modéré, avec encore quelques rafales proches de 35 km/h sur les sommets et il finira par tourner au sud durant la nuit. La tendance pour les jours suivants reste humide et plus fraîche avec le retour régulier d'averses, surtout sur le massif vosgien. Le vent du sud-ouest devrait également se renforcer à partir de mardi. Quant à vous, vous retrouvez toute l'info météo sur notre site internet radiocristal.org.
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0: Bienvenue dans cette nouvelle émission de notre série consacrée à la thématique de l'histoire des Vosges et l'histoire d'Épinal. Et pour ces prochaines minutes, vous en avez l'habitude, nous sommes en compagnie de Jacques Grasser. Bonjour.
1: Bonjour.
0: Je rappelle que vous êtes agrégé d'histoire et avec vous, nous avons parlé de l'histoire de ces forts qui ont été construits à suite à la guerre de 1870 pour protéger cette ville frontière qui était Épinal. Et finalement, ces forts qui vont servir à la fois durant la Première Guerre mondiale, mais aussi partiellement durant la Seconde. Alors justement, on va parler un petit peu de ces événements, mais aussi de ceux dont on ne parle peut-être pas forcément, parce qu'on imagine bien qu'on est assez proche de la frontière allemande, que le territoire français étant jusqu'en 1944 occupé, les Allemands se sont quand même installés, voire ont peut-être installé aussi des lieux d'enfermement de prisonniers, ce genre de choses, ici dans les Vosges.
2: Oui, alors disons qu'au niveau des effectifs militaires allemands en occupation, ils ne sont quand même pas très nombreux. Les Allemands ont d'autres chats à fouetter que d'occuper un territoire qui a été conquis en 1940 et où il se passe un certain nombre de choses. Certes, il y a des maquis, etc. Mais enfin, il n'y a pas besoin d'avoir des effectifs extrêmement importants. N'oublions pas que les Allemands combattent à l'Est contre l'Union soviétique à l'époque, qu'ils se préparent à recevoir les Alliés par les débarquements. Les Allemands sont présents en Afrique, en Libye en particulier, puis ils vont être présents en Italie, le front d'Italie, hein, Monte Cassino, etc. Les Allemands ne peuvent pas laisser des garnisons inertes, même si les soldats allemands sans doute voudraient bien y être. Ils seraient plus tranquilles que sur les différents fronts, etc. Non, alors on a effectivement un certain nombre d'épisodes, on a des camps d'internement, en particulier en France, en particulier pour les soldats d'origine, comme on disait, indigènes, donc qui sont retenus sur le territoire français, puisque les Allemands n'en veulent pas sur le territoire allemand. Mais les garnisons ne sont pas très importantes. Il y a effectivement des garnisons sur le front de l'Atlantique, hein, le mur de l'Atlantique. Il y a un certain nombre de divisions qui vont d'ailleurs servir à essayer de repousser les Alliés, en particulier en Normandie. Hein. Après tout, la division d'Eisreich, qui est la division qui va faire les horreurs à Oradour-sur-Glane, elle est positionnée dans le sud-ouest de la France, elle va remonter vers la Normandie, c'est dans ces circonstances-là qu'il y a le drame d'Oradour-sur-Glane. Hein, donc il y a effectivement des visions, mais pas spécialement dans les Vosges. Donc il va y avoir un certain nombre d'épisodes, et des épisodes, en particulier si on se centre aujourd'hui sur Épinal, bah, c'est essentiellement ça qui démarre le 11 mai 1944, avec le premier bombardement américain qui visait la gare d'Épinal. Alors, un mot d'explication, on est au mois de mai. Les Américains, les Anglais savent qu'ils vont, dans le courant du mois de juin, alors une date encore indéterminée à cette époque, parce qu'il y a des problèmes de conditions météo, etc., que le débarquement se prépare. Hein. Donc, c'est un mois après. Et donc, en prévision de cela, il faut d'abord priver les Allemands de moyens de communication
0: et de ravitaillement
2: pour amener des renforts en direction du point où les Alliés vont débarquer. Donc, comme les moyens de transport les plus efficaces à l'époque pour transporter du matériel lourd, bah, c'est les chemins de fer. Donc, il faut, au préalable, avant les débarquements, bombarder les grands dépôts de matériel ferroviaire, essentiellement les locomotives, qui sont en dépôt dans un certain nombre de gares en France. Alors, une gare comme Épinal à l'époque est une gare de ce qu'on appelle une gare de première classe, avec un énorme dépôt de locomotives. On a des photos, hein, on les voit très bien, du côté aujourd'hui de la rue Jean Jaurès. Là, quand je passe par là, moi j'y pense souvent, parce que on avait là des dizaines et des dizaines de locomotives qui étaient rangées, là, et donc qui allaient pouvoir servir. Donc la gare d'Épinal, comme je crois de mémoire, à peu près 70 autres gares sur le territoire français, vont être visées par des bombardements américains ou anglais. Le bombardement anglais, c'est généralement la nuit, à basse altitude. Les Américains, c'est le jour, à haute altitude. Et donc, le 11 mai, c'est la 100e alerte aérienne, parce que chaque fois qu'il y avait un vol d'avion qui arrivait, les sirènes, évidemment, se déclenchaient. Depuis 1940, c'est la 100e alerte aérienne. Mais les gens n'y font plus attention, parce qu'ils voient passer des bombardiers alliés au-dessus de la ville qui vont bombarder l'Allemagne. Hein, alors généralement, on raconte, je me rappelle très bien de mon père qui me racontait, on voyait passer les avions de jour, et puis, alors nombreux, hein, des centaines de bombardiers, Et puis après, on entendait la radio allemande qui racontait que Stuttgart avait été bombardé, Francfort, etc. etc. Hein, on l'entendait à la radio. Hein. Donc les gens avaient l'habitude. Et ce jour-là, il est 15h, il fait très beau, les gens sont dans la rue, et des bombardiers américains arrivent, enfin, je ne sais pas qu'ils sont américains, mais enfin, on s'en doute, arrivent, mais ce jour-là, ben, ils ne vont pas continuer vers l'Allemagne, ils s'arrêtent au-dessus de l'Épinal et ils bombardent. Donc il y a eu plusieurs vagues de bombardiers, et le malheur, c'est que la première vague a bien visé la gare, effectivement, sauf qu'après, il y avait un vent un peu du nord, nord-nord-est, qui poussait des nuages des explosions en direction de l'ouest. Ce qui fait que les vagues suivantes de bombardiers se basaient sur les explosions qu'ils voyaient pour larguer leurs bombes. Donc c'est comme ça qu'on a détruit une grande partie du coteau ouest de la ville, donc ce qu'on appelle vulgairement le coteau de Chantraine, jusqu'aux casernes Courcy-Réfy, là où il y a aujourd'hui le nouveau quartier et la gendarmerie nationale. Donc c'est là où il y a eu énormément de victimes, et ça aurait pu être pire, parce qu'il y avait des gens qui attendaient leur train à la gare, donc dans les souterrains de la gare, c'était plein de gens, et les souterrains, ils n'ont pas fait pour résister aux bombes. Et donc on a eu quand même plus de 220 morts civils, ce jour-là, d'une manière abominable, hein, parce que des gens déchiquetés par des explosions de bombes, c'est pas terrible. Moi, j'ai connu des gens qui ont été réquisitionnés pour ramasser des corps ou emmener des blessés à l'hôpital. C'était quelque chose d'épouvantable. Et puis, il y a eu un certain nombre de soldats allemands tués, mais on ne sait pas combien.

0: Et puis il y a eu, alors ça c'est un épisode qui est aujourd'hui relativement mal connu. On avait à Épinal ce qu'on appelle un front stalag, c'est-à-dire c'est un camp d'internement de prisonniers dits indigènes, qui se trouvaient dans les casernes Courcy essentiellement, Courcy RFI. Et ces casernes-là, depuis 1940, elles servaient toujours de camp d'internement. On a eu des prisonniers français en 40, on a eu donc ces autres prisonniers, et puis on a eu des prisonniers allemands après. Voilà. Et donc, on avait là-haut, ce qui est évidemment tout à fait exceptionnel, des prisonniers de l'armée britannique, qui avaient été faits prisonniers dans des batailles de Libye, donc en Afrique. La bataille Montgomery, Maromel, etc. Et donc, ils avaient été ramenés en France et internés, on en avait interné à Épinal, hein, plusieurs centaines. Alors, ils étaient internés, c'est-à-dire que ce n'est pas un camp de concentration. Ils avaient même le droit pour certains de sortir. Mon père me racontait qu'on en trouvait au Palais de la Bière en après-midi, hein, qui allait boire une bière. Alors, c'était essentiellement des sikhs, donc religion indienne, grand turban, grande barbe, etc. Donc, c'était facilement reconnaissable. Quoi. Pour se sauver, ça aurait été un peu compliqué. Voilà. Et donc, on a eu sur ces casernes qui ont été touchées par les bombes, comme je le rappelais tout à l'heure, avec malheureusement des vagues de bombardiers qui se trompent de cible, en fait. Il va y avoir donc plusieurs dizaines de ces malheureux qui vont être tués ou blessés, qui ont été enterrés d'ailleurs, pour la plupart d'entre eux, je dis pour la plupart, parce qu'il en reste certainement encore sur les lieux, parce qu'ils ont été sommairement ensevelis dans les cratères de bombes, en fait. Et donc on en a un peu plus de 70 qui sont enterrés au cimetière militaire d'Épinal, tout près de la chaufferie du plateau de la justice. Avec, je le raconte toujours parce que je pense que c'est très émouvant, sur les tombes britanniques, il y a le symbole de l'unité, on a le nom, le grade, et on a l'âge de celui qui a été tué. Et là, on a, quand on y va, hein, c'est public, on a quand même des gens qui ont 17 ans, 18 ans. Hein. Donc, il faut imaginer recruté en Inde, fait prisonnier en Libye, amené à Épinal et tué par des bombes américaines à Épinal. C'est quand même des destins invraisemblables. Donc il y a 80 ans, hein, ça va faire 80 ans, ça fera 80 ans au mois de mai.
1: Est-ce que ces bombardements ayant désorganisé également le peu de gardes allemandes présentes sur le territoire, est-ce que ça a pu favoriser des actions, que ce soit de la part de la résistance locale ou de prisonniers justement ?
0: Alors la résistance sur Épinal, pas encore, c'est essentiellement du renseignement, etc. etc. Assez peu, je parle d'Épinal, assez peu de résistance, disons, armée, même s'il y en a eu pendant la guerre, hein, la Pervitu, par exemple. Voilà. Mais à Épinal, le 11 mai, ce qui est très caractéristique, c'est le fait que la désorganisation totale de la garnison allemande, qui veillait en particulier sur les prisonniers britanniques, va permettre à beaucoup de ces prisonniers de s'évader. Donc, il faut imaginer des prisonniers de l'armée des Indes qui s'évadent dans la campagne vosgienne. Un certain nombre ont été recueillis dans les villages environnants jusqu'à la libération du territoire. Et puis d'autres, par la forêt de Darney en particulier, ont marché vers la Suisse. Certains se sont noyés dans le Doubs. Hein, on a des listes. Des rescapés ont été immatriculés à l'ambassade britannique à Berne. Et là, on a des listes complètes hein, là-dessus à Berne. Donc, ces prisonniers, alors moi j'ai travaillé un peu les dernières avec un collègue universitaire britannique qui travaille là-dessus, qui est de l'université d'Exeter, et qui est venu à Épinal l'an dernier, donc on a passé une journée ensemble, je l'ai trimballé un peu sur tous les lieux de mémoire de la Deuxième Guerre mondiale à Épinal, et en particulier évidemment, caserne de Courcy et de Réfi, je lui ai posé la question de savoir s'il savait évaluer le nombre de prisonniers qui s'étaient évadés. Et il me dit, moi je pense que c'est de l'ordre de 500. C'est-à-dire que c'est la plus grande évasion de la Deuxième Guerre mondiale.
1: Ces 500 sont exclusivement des soldats de l'armée anglaise,
0: oui.
1: Donc des soldats
0: oui,
1: indiens.
0: Oui, il n'y avait qu'eux qui étaient internés à Épinal. Hein. Donc c'est la plus grande évasion de la Deuxième Guerre mondiale. Oubliez le titre La Grande Évasion, bien du sûr. Film, ça n'a rien à voir.
1: Est-ce que certains vont être repris ou est-ce que...
0: Alors, j'en sais rien du tout. Je ne pense pas, parce que d'abord, les Allemands étaient trop peu nombreux. En plus de ça, il voyait bien que les choses militaires remuaient, donc il fallait s'attendre effectivement à ces débarquements, on ne savait pas où à l'époque, mais bon, ce n'était pas le moment de vouloir recapturer, ça n'avait aucun sens d'ailleurs, recapturer des militaires britanniques en petit nombre par rapport aux effectifs des armées, hein. Ce n'était pas vraiment un problème. Alors est-ce qu'il y en a eu qui ont été arrêtés, qui ont été repris? J'en sais rien du tout, hein, je ne sais pas. Et puis, il est difficile de le savoir, parce que, bon, ça n'a pas été comptabilisé. On a des chiffres sur Berne. On sait combien, aujourd'hui, combien il y en avait qui étaient internés à Épinal. On sait combien il y en a qui ont été tués. Du moins, on a l'hypothèse, sachant qu'il y en a encore qui sont certainement enterrés sur le terrain. Hein, quand on a construit la nouvelle gendarmerie, on a encore retrouvé des corps. Donc, il y a une quarantaine d'années. C'est tout ce qu'on peut dire, mais c'est un épisode qui est quand même tout à fait tragique, mais tout à fait exceptionnel aussi.
1: Mmh. Oui, ce que je vous propose, Jacques Grasser, c'est qu'on s'interrompe ici pour aujourd'hui. On a présenté encore aujourd'hui des événements en lien avec la libération, mais cette fois-ci dans le cadre des bombardements qui ont eu lieu en prévision de cette libération à venir. Et je vous propose qu'on puisse poursuivre sur cette thématique dans une prochaine émission. J'en profite pour rappeler à nos auditeurs qu'ils peuvent retrouver cette émission en podcast sur notre site internet. Et on leur dit à très bientôt sur cette même fréquence. We'll be right back.

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2: L'essentiel de l'actualité avec une enquête ouverte après qu'un homme ait été abattu par un policier. Il était armé de deux couteaux. Ça s'est passé ce samedi après-midi à Bobigny. L'individu se montrait menaçant et avait auparavant blessé deux de ses voisins. Les policiers ont été pris pour cible à leur arrivée. C'est là que l'un d'eux a dû ouvrir le feu. Nouveau record historique de surpopulation carcérale en France. Au 1er mai, on a enregistré 88 654 détenus. C'est près de 5 000 de plus en un an, propulsant le taux d'occupation global à 140%. Face au manque de lits, plus de 7600 matelas sont désormais posés au sol. Cela alors qu'un projet de loi est en préparation. Dernier candidat annoncé pour l'élection présidentielle de l'an prochain, Gabriel Attal a tenu un discours ce samedi. Il a affiché ses ambitions politiques. Sur le plan écologique, il réaffirme son objectif de diviser par deux les émissions de gaz à effet de serre d'ici 10 ans. Côté politique, il dit vouloir supplanter la France Insoumise et le Rassemblement National. Et Météo France qui a relancé cette saison sa météo des forêts. Objectif, évaluer le risque incendie sur tout le pays avec l'arrivée de l'été pour limiter les comportements à risque. L'Aude est déjà en vigilance orange pour ce dimanche.
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1: Bienvenue dans ce bulletin de météo. On s'intéresse au temps de ce dimanche 31 mai. C'est le 151e jour de l'année et on souhaite une bonne fête aux pérettes, aux pétronilles et aux mamans. Des perturbations envahissent notre département. L'ambiance sera chargée comme le ciel qui devient nettement plus humide sur l'ensemble des Vosges. En matinée, le ciel se parsème de nuages sur tous les secteurs et au fil de l'après-midi, le temps devient plus instable avec des averses parfois orageuses. Des précipitations concernent surtout le massif vosgien, le pays Bressot et la haute vallée de la Moselle. Quelques épisodes de grêle sont possibles vers le Tillot. En soirée, l'ambiance devient plus sèche en plaine, mais la couverture nuageuse reste importante sur les reliefs. Puis durant la nuit, les pluies faiblissent progressivement, mais le ciel reste couvert dans la majorité du département. Passons aux températures. Les minimales descendent entre 14 et 17 degrés dans l'ouest vosgien et le cœur du département, autour de 15 et 16 degrés sur les Hauts-de-Vosges. Au plus chaud, le thermomètre monte entre 25 et 27 degrés des plaines néocastriennes jusqu'à la préfecture. Il fait un peu plus frais sur les hauteurs géromoises et les crêtes avec 23 à 25 degrés. Le vent bascule du sud-ouest vers l'ouest au fil des heures. Il souffle de façon modérée à assez forte sur tout le département, avec des rafales comprises entre 40 et 45 km/h en plaine et jusqu'à 55 km/h sur les reliefs. Un retour au calme est attendu durant la nuit. Le lendemain, le lundi 1er juin, l'ambiance sera plus calme mais toujours largement nuageuse. En matinée, le ciel est peu nuageux en plaine, des passages plus denses couvriront les Hauts-de-Vosges. L'après-midi puis en soirée, le ciel restera très encombré, mais sans risque de pluie. Et puis lors du programme nocturne, les nuages resteront nombreux, mais le temps devrait demeurer sec. Les températures les plus fraîches iront de 11 à 13 degrés sur les hauteurs et autour de 14 degrés ailleurs. Et les maximales ont chuté, comptez 19 à 21 degrés à la Perle des Vosges, Bussan, contre 23 à 24 degrés dans l'ouest vosgien et le Piémont. Le vent d'ouest restera faible à modéré, avec encore quelques rafales proches de 35 km/h sur les sommets et il finira par tourner au sud durant la nuit. La tendance pour les jours suivants reste humide et plus fraîche avec le retour régulier d'averses, surtout sur le massif vosgien. Le vent du sud-ouest devrait également se renforcer à partir de mardi. 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
2: La Ligue de l'enseignement des Vosges organise la deuxième édition de son salon littérature jeunesse Éclat de lire. Je suis en compagnie de Suzy Aubertin, coordinatrice de ce projet au sein de la Ligue de l'enseignement. Et avec vous, on va revenir sur Éclat de lire et sur cette deuxième édition qui touche à sa fin puisque sa conclusion est programmée pour le 6 juin prochain. Une journée bien chargée.
3: Ouais, bien chargée, c'est de 10h à 18h. Et ça commence avec une table ronde sur l'enfance irrégulière. Donc on a pour invité Philippe Mazereau, un sociologue spécialiste de cette question. Ça va être intéressant. Et ensuite, il y aura un spectacle. Et ça, ce sera pour les tout-petits, dès 11h15. Ce sera proposé par toujours la Compagnie du Crieur. À midi, on va dire, il y a une remise de prix littéraire parce que dans le cadre de Éclat de lire, on a fait un partenariat avec un conseiller pédagogique qui a monté de son côté avec les élèves de la circonscription dont il est référent, un concours où les élèves vont choisir le livre qu'ils ont préféré sur les auteurs et autrices invités à cette journée, le 6 juin donc. Et les élèves, en plus de concourir, vont pouvoir rencontrer et créer eux-mêmes aussi, expérimenter, que ce soit l'écriture, le dessin. On a plein d'ateliers différents proposés et portés par nos auteurs et autrices. Donc après 14h, il y a le spectacle Mademoiselle Vol. Ce sera proposé par l'une des autrices, Laurence Gillot. Et ensuite, un spectacle à 16h. Ce sera un spectacle musical et immersif par la Compagnie du Crieur.
2: Et puis ensuite, le salon sera clôturé. Tout au long de la journée, vous avez également des animations et autres rendez-vous ?
3: Ouais, il y a de la vente de livres, de la restitution des ateliers donc menés lors des rencontres entre les auteurs, autrices et les élèves. Il y a un permis de colorier avec Carole Tchex, l'une des illustratrices invitées à ce salon. Il y a de la musique et de la lecture surprise. Je ne vous en dis pas plus puisque c'est surprise. Une buvette et de quoi se restaurer, sans oublier des dédicaces et une expo dans les mêmes lieux.
2: Alors justement, on va rappeler où est-ce que ça va se passer cette grande journée ?
3: À l'espace Tilleul de la Média Ludothèque de Gérardmer.
2: Et donc cette deuxième édition du Salon Littérature Jeunesse Éclat de lire se tient ce samedi 6 juin. Pour en savoir plus sur cet événement, où est-ce qu'on peut se renseigner ?
3: Vous pouvez vous renseigner sur notre site internet La Ligue 88, mais aussi sur Facebook en tapant tout simplement Salon Littérature Jeunesse Gérardmer. 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
4: L'association du Vieux-Châtel de Châtel-sur-Moselle vient nous annoncer sa programmation pour les mois à venir. Et donc pour cela, nous sommes en compagnie de Pierre Ménétrier. Vous êtes le trésorier de l'association. Alors avant de découvrir votre agenda, on va vous demander un petit tour d'horizon sur votre association et de nous la présenter en quelques mots.
5: C'est un plaisir d'être avec vous. L'association du Vieux-Châtel a été créée en 1972 par deux passionnés d'histoire locale, Jacques et Chantal Debris, pour protéger en fait l'ancienne forteresse de Châtel de la destruction annoncée à cause de la construction de bâtiments modernes. Et donc depuis 1972, avec des grandes fouilles qui ont permis de ressortir le château, on propose au public de le redécouvrir, de découvrir son histoire, et on accueille des scolaires, des centres aérés, mais aussi des ateliers du métier d'art comme le vitrail ou la forge.
4: Parmi vos missions, vous avez également des missions

0: question de transmission.
1: La transmission est très importante. Déjà, transmettre l'histoire d'un patrimoine local, qui est quand même assez remarquable, puisque l'on a un château de 5 hectares, ce qui en fait un des plus grands châteaux d'Europe. Et puis, c'est depuis le début, c'était quelque chose que Madame Depris était très attachée, c'est de transmettre aussi aux enfants le goût du patrimoine, le goût de l'histoire.
0: On va poursuivre avec ce grand événement annuel à Épinal, les Imaginales, qui se dérouleront du 28 mai au 31 mai. Est-ce qu'on aura la chance de vous retrouver ?
1: Alors effectivement, on sera présent aux Imaginales. Donc, on va pouvoir faire découvrir la calligraphie aux scolaires qui seront présents lors des Imaginales. Et bien sûr, nos guides présents et notre responsable de site qui sera présente les deux premiers jours présenteront également la forteresse et nos activités à ceux qui souhaitent la découvrir.
0: Donc ce sera un moment privilégié pour vous rencontrer.
1: Toujours, c'est toujours un grand moment de privilège.
0: Et pour finir, je vais vous demander de nous rappeler où l'on peut retrouver votre programmation et puis également si vous avez une zone d'accueil et ses heures d'ouverture.
1: Donc l'association du Vieux-Châtel accueille le public du lundi au vendredi de 9h à 17h au 8 rue des Capucins à Châtel-sur-Moselle. C'est le centre Guyot d'Avillé, c'est le siège social de l'association et c'est aussi le point de départ de toutes nos activités et de toutes nos visites de la forteresse de Châtel. Vous pouvez nous contacter au 06 31 15 00 36. Donc vous pouvez nous retrouver également sur Internet. Nous avons notre site châtel-medieval.com. Nous sommes présents sur les réseaux sociaux, sur Facebook et sur Instagram également.
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Bonsoir, je vous invite à rester sur Radio Cristal pour la diffusion de votre émission Presto. Claudio Monteverdi, 1567-1643, est un compositeur italien dont les œuvres, essentiellement vocales, se situent à la charnière de la Renaissance et du Baroque. Il est considéré comme l'un des créateurs de l'opéra avec l'Orfeo composé en 1607. De ces 18 opéras, seuls 4 nous sont parvenus, dont le couronnement de Poppée, point culminant de son œuvre. Malgré son succès dans ce domaine, il n'a cessé durant toute sa vie d'écrire de la musique religieuse polyphonique, ainsi que des madrigaux, 9 livres au total. Sinfonia a cinque est l'un d'eux. Écoutons la soprano Montserrat Figueras, accompagnée par l'ensemble Espérion 20 et Jordi Savall.

0: Nous venons d'écouter un madrigal de Claudio Monteverdi, Sinfonia a cinque, par Montserrat Figueras et l'ensemble Hespérion 20 de Jordi Savall.
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0: La symphonie numéro 3 en ut mineur, dite symphonie avec orgue, de Camille Saint-Saëns, est la dernière de ces cinq symphonies, dont deux ne portaient pas de numéro. Elle est dédiée à son ami Franz Liszt. Son orchestration est particulièrement riche. Elle comprend notamment un piano à quatre mains et un orgue, dont la fonction n'est pas celle de soliste, mais fusionne avec l'orchestre. Écoutons Olivier Latrie et l'orchestre de Philadelphie sous la direction de Christophe Eschenbach.

0: Olivier Latry et l'Orchestre de Philadelphie, dirigé par Christoph Eschenbach, étaient les interprètes de la 3e symphonie avec orgue de Camille Saint-Saëns.
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0: En 1798, Ludwig van Beethoven composait la romance pour violon et orchestre numéro 2, en fa majeur opus 50, construite sur un dialogue concertant entre le soliste et l'orchestre, ici David Oistrakh et le Royal Philharmonic Orchestra, sous la direction de

0: Ludwig van Beethoven, romance pour violon et orchestre numéro 2 en fa majeur par David Oistrakh et le Royal Philharmonic Orchestra sous la direction de Eugène Gossens.
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0: Borislav Martinů est né en Tchécoslovaquie en 1890. Arrivé à Paris en 1923, il y rencontre Albert Roussel et Arthur Honegger qui auront sur lui une forte influence, même s'il est resté toute sa vie enraciné dans la culture et le folklore tchèque. En 1980, il part pour les États-Unis dont il prend la nationalité. À la fin de la guerre, il revient en France, puis à Rome et se fixe en Suisse où il décède en 1959. Il a laissé une œuvre considérable, symphonie, fresque orchestrale, musique de chambre, opéra, mélodie, concerto, et de très nombreuses pièces pour le piano, le tout restant largement méconnu. Son originalité et ses qualités d'écriture font pourtant de lui l'un des grands représentants de la musique tchèque, à l'instar de Dvorak, Janáček et Smetana. Les quatre nocturnes, H189 que voici, ont été composées à Paris en 1930.

0: Les quatre nocturnes H189 de Borislav Martinů étaient interprétées par Willem Flsek au violoncelle et Denis Linick au piano.
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0: Johann Friedrich Fasch est l'un des compositeurs allemands les plus marquants de l'époque baroque et Jean-Sébastien Bach le tenait en haute estime. Malheureusement, nombre de ses partitions ont été perdues. Je vous propose son concerto en ré majeur pour trompette, deux hautbois, cordes et continuo, par Maurice André, Pierre Perlot et Jacques Chambon, accompagné par l'orchestre de chambre Jean-François Paillard.

0: Maurice André à la trompette, Pierre Pierlot et Jacques Chambon au hautbois étaient accompagnés par l'orchestre de chambre Jean-François Paillard dans le concerto en ré majeur de Johann Friedrich Fasch.
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0: Comme souvent dans les concertos de l'époque classique, le 21e concerto pour piano de Wolfgang Amadeus Mozart comporte trois mouvements, deux mouvements rapides entourant un mouvement lent. Le premier mouvement est de forme sonate, c'est-à-dire qu'il présente une exposition, un développement et une réexposition. Le second mouvement est un andante empreint de calme et de majesté, dont Olivier Messiaen a dit qu'il est l'une des plus belles mélodies de la musique de Mozart et de toute la musique. Un allegro vivace assai, dont l'énergie et l'orchestration sont remarquables, termine ce concerto en do majeur, qui aura pour pianiste Geza Honda.

précisément du jardin de Héra, sœur et seconde épouse de Zeus, dont l'un des symboles était le paon. Jennifer Schwartz et Laurie Gemmell ont été enregistrés par Atma Classique.

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1: Après le Jardin des Ponts de Bernard Andrès, quelques notes d'art lyrique. Turandot est un opéra en 3 actes et 5 tableaux de Giacomo Puccini, resté inachevé suite à la mort du compositeur en 1924. Plusieurs musiciens ont tenté de le terminer. La version la plus souvent jouée est celle de Franco Alfano, que Toscanini refusa d'interpréter lors de la création à la Scala de Milan en 1926. Plus tard, il acceptait d'en jouer la version écourtée. Quel en est l'argument ? Dans une Chine médiévale imaginaire, Turandot, fille de l'empereur, soumet ses prétendants à une terrible épreuve, élucider 3 énigmes et gagner sa main, ou s'ils échouent, être décapités. Un prince inconnu décide de tenter sa chance et sort vainqueur. Il la libère de son engagement si elle devine son nom avant l'aube. Le moment venu, Turandot, ne pouvant apporter la réponse attendue, lui demande de partir. Le prince refuse, elle lui révèle son nom, Calaf. Devant l'empereur et le peuple, Turandot déclare qu'elle connaît le nom de l'inconnu, il s'appelle Amour. La foule acclame alors les fiancés. Nessun dorma, que personne ne dorme, est chanté par Calaf au début du 3e acte.

Giacomo Puccini, Turandot, dont Placido Domingo à l'Orchestre Philharmonique de Vienne, sous la direction d'Herbert von Karajan, nous offrait l'air Nessun Dorma, extrait de l'acte 3. C'est ainsi que prenait fin cette émission sur Radio Cristal. Je vous souhaite à tous une très bonne fin de soirée.

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2: L'essentiel de l'actualité avec une enquête ouverte après qu'un homme ait été abattu par un policier. Il était armé de deux couteaux. Ça s'est passé ce samedi après-midi à Bobigny. L'individu se montrait menaçant et avait auparavant blessé deux de ses voisins. Les policiers ont été pris pour cible à leur arrivée. C'est là que l'un d'eux a dû ouvrir le feu. Nouveau record historique de surpopulation carcérale en France. Au 1er mai, on a enregistré 88 654 détenus. C'est près de 5 000 de plus en un an, propulsant le taux d'occupation global à 140%. Face au manque de lits, plus de 7600 matelas sont désormais posés au sol. Cela alors qu'un projet de loi est en préparation. Dernier candidat annoncé pour l'élection présidentielle de l'an prochain, Gabriel Attal a tenu un discours ce samedi. Il a affiché ses ambitions politiques. Sur le plan écologique, il réaffirme son objectif de diviser par deux les émissions de gaz à effet de serre d'ici 10 ans. Côté politique, il dit vouloir supplanter la France Insoumise et le Rassemblement National. Et Météo France qui a relancé cette saison sa météo des forêts. Objectif, évaluer le risque incendie sur tout le pays avec l'arrivée de l'été pour limiter les comportements à risque. L'Aude est déjà en vigilance orange pour ce dimanche.
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1: La médiathèque de Dompaire vient nous annoncer ses animations pour le mois de juin. Et pour cela, nous sommes en compagnie de Mathilde Belnay, sa responsable. Alors, on va démarrer en dehors des livres. Vous avez différents espaces à la médiathèque.
2: Oui, tout à fait. Vous pouvez venir passer sans vous engager, passer vous balader à la médiathèque. Nous avons des ordinateurs à disponibilité. On a également un écran avec des casques. Si vous voulez visionner un film tranquillement, des accès pour les petits, s'ils veulent faire un petit coloriage. Mais vous pouvez également profiter, le temps que votre enfant soit dans un cours de musique ou de sport dans la maison des associations, vous balader à la médiathèque, prendre un magazine en attendant la fin du cours.
1: Ça veut dire que même sans être adhérent à la médiathèque, on peut profiter de vos services.
2: Tout à fait, tout à fait.
1: Et puis, vous avez des postes informatiques. Et pour quelqu'un qui n'est pas très à l'aise avec l'informatique, est-ce que éventuellement on peut vous solliciter ?
2: Oui, effectivement, quand il y a une démarche, voilà, une personne qui a une démarche à faire, on lui donne un petit coup de pouce. Et on peut également faire des photocopies à la médiathèque. Alors, elles sont payantes. Noir et blanc 10 centimes et couleur 20 centimes. Mais sinon, vous avez ce service-là à la médiathèque également.
1: Voilà, donc pour quelqu'un qui a un besoin administratif, ça, il peut tout faire à la bibliothèque avec vous.
2: Oui, voilà. Ou du moins, ils vont essayer de faire ce qu'on peut.
1: Alors, donc en plus de la proposition médiathèque, vous proposez également des ateliers, des rencontres. Et on démarre ce samedi 3 juin avec l'histoire pour les tout-petits.
2: Oui, bien sûr. Alors, Carole Lamouline du Relais Petite Enfance vient raconter de belles histoires, des comptines pour les tout-petits, donc à partir de 10h30. Vous pouvez venir avec vos tout-petits, 0-3 ans à 3-6 ans.
1: Alors, pour préparer les inscriptions, pour retrouver votre programme, où peut-on se renseigner ?
3: Donc, pour vous inscrire ou pour ne serait-ce que venir passer un petit moment à la médiathèque, vous pouvez donc nous rejoindre au 131 rue du Cimetière à Dompaire, à la Maison des Associations, ou alors par téléphone au 03 29 34 67 57, ou aussi sur notre page Facebook Médiathèque Dompaire, où vous pouvez suivre toutes nos actualités. 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
4: La Digue Grand Est poursuit ses actions en vue de l'emploi à travers les Vosges et la création d'entreprises. Et une action autour de la thématique féminine est prévue pour débuter ce mois de juin. Pour en parler, je suis en compagnie de Lucie Bricheux. Vous êtes conseillère à l'ADI pour le département des Vosges. Et avec vous, on va présenter cette nouvelle édition de la semaine pour créer sa boîte. Alors c'est un rendez-vous qui est un petit peu régulier de l'ADI. Mais avant d'entrer dans le détail de cette thématique, je vous propose de nous rappeler en quelques mots qu'est-ce que l'ADI ?
5: Alors l'ADI, c'est une grande association reconnue d'utilité publique dont l'objectif essentiel, c'est effectivement, via un microcrédit, de permettre aux créateurs et aux entrepreneurs de développer leur activité.
4: Et ça peut être aussi bien des personnes qui se réorientent professionnellement, etc. etc.
5: Oui, c'est vraiment tout public qu'on finance et qu'on accompagne pour vraiment développer leur activité, leur propre emploi, voire des fois, pourquoi pas, embaucher d'autres personnes. Notre particularité, c'est de faire des prêts aux personnes qui n'ont pas accès aux prêts bancaires classiques. Donc on va retrouver souvent des personnes qui habitent soit en quartier, soit sont bénéficiaires des minima sociaux, soit sont demandeurs d'emploi ou n'ont pas de garantie, comme ça peut être le cas pour les femmes qui, par exemple, peuvent se retrouver des femmes seules. Et donc, c'est compliqué d'obtenir un prêt à la banque.
4: Et justement, vous l'avez dit, les femmes seules souvent ont ces difficultés et c'est la thématique qui a été retenue par l'ADI au niveau régional, celui de l'accès aux femmes à l'entrepreneuriat.
5: Exactement, parce qu'on se rend compte à travers de différentes études que l'ADI fait que les femmes, elles entreprennent presque autant que les hommes, mais presque, ce n'est pas l'égalité. Et donc, on essaye, nous, justement, de faire pendant cette campagne, de sensibiliser les femmes au fait qu'elles peuvent créer leur entreprise, qu'elles peuvent la développer et que l'ADI est là aussi pour elles et de les aider justement à leur proposer ce auquel elles ne pensent pas forcément. Ça peut être sur de l'accompagnement, sur de la stratégie commerciale, ça peut être sur le financement où elles vont se restreindre, s'auto-censurer. Et nous, on va leur dire, mais en fait, si vous voulez que votre entreprise fonctionne, il ne faut peut-être pas diminuer et voir un petit peu plus grand pour pouvoir démarrer et vous développer dans de bonnes conditions.
4: Et donc tout ça, c'est l'accompagnement que propose l'ADI. Alors spécifiquement, pour ce mois de juin, c'est la thématique qui a été retenue, mais ce n'est pas une semaine qui ne s'adresse qu'aux femmes.
5: Non, tout à fait. C'est toujours pareil. On n'est pas suffisamment connu à la DI, en particulier, je trouve, sur le département des Vosges. Donc, toute campagne, c'est un moyen de parler de nous, de parler de la DI et de dire qu'on existe aussi sur les Vosges. Je suis moi-même présente sur Épinal et je fais régulièrement des permanences à Saint-Dié-des-Vosges.
4: Et justement, ce sont les deux secteurs qui vont accueillir des rendez-vous pour ce mois de juin. Je vous propose de nous en rappeler le détail.
5: On va commencer effectivement par lundi 1er juin, un café créatrice, donc spécifiquement dédié aux femmes à Saint-Dié-des-Vosges, chez une cliente, Saniye, qui a ouvert un restaurant de spécialité turque et qui a eu un financement de l'ADI. Donc l'idée, c'est d'échanger entre femmes. On finira la semaine, le vendredi 5 juin, par un café créa qui sera aussi bien pour tout le monde et donc les femmes pourront y trouver aussi effectivement des éléments pour elles et donc un café créa sur le financement qui sera cette fois-ci organisé dans les locaux de la fabrique à entreprendre et l'idée c'est de vraiment combler toute la partie financement donc il y aura l'ADI mais il y aura aussi d'autres partenaires pour que chaque personne puisse trouver chaussure à son pied puisqu'il y aura de la garantie de prêt, du prêt à taux zéro et aussi on parlera des prêts bancaires.
4: Alors pour toutes les personnes qui souhaitent en savoir davantage sur cette nouvelle semaine que porte l'ADI, où est-ce qu'on peut se renseigner?
5: Le plus simple, le plus facile, c'est sur notre site internet www.adie.org comme organisation. Et sinon, il est possible aussi d'appeler sur notre plateforme centralisée au 0 969 328 110. Je répète, 0 969 328 110. Vous pouvez vous inscrire directement sur ces deux actions, donc soit celle de Saint-Dié, soit celle d'Épinal, donc lundi 1er juin et ou vendredi 5 juin.
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1: Bienvenue dans ce bulletin de météo. On s'intéresse au temps de ce dimanche 31 mai. C'est le 151e jour de l'année et on souhaite une bonne fête aux Perrettes, aux Pétronilles et aux mamans. Des perturbations envahissent notre département. L'ambiance sera chargée comme le ciel qui devient nettement plus humide sur l'ensemble des Vosges. En matinée, le ciel se parsème de nuages sur tous les secteurs et au fil de l'après-midi, le temps devient plus instable avec des averses parfois orageuses. Des précipitations concernent surtout le massif vosgien, le pays Bressot et la haute vallée de la Moselle. Quelques épisodes de grêle sont possibles vers le Tillot. En soirée, l'ambiance devient plus sèche en plaine, mais la couverture nuageuse reste importante sur les reliefs. Puis durant la nuit, les pluies faiblissent progressivement, mais le ciel reste couvert dans la majorité du département. Passons aux températures. Les minimales descendent entre 14 et 17 degrés dans l'ouest vosgien et le cœur du département, autour de 15 et 16 degrés sur les Hauts-de-Vosges. Au plus chaud, le thermomètre monte entre 25 et 27 degrés des plaines néocastriennes jusqu'à la préfecture. Il fait un peu plus frais sur les hauteurs géromoises et les crêtes avec 23 à 25 degrés. Le vent bascule du sud-ouest vers l'ouest au fil des heures. Il souffle de façon modérée à assez forte sur tout le département, avec des rafales comprises entre 40 et 45 km/h en plaine et jusqu'à 55 km/h sur les reliefs. Un retour au calme est attendu durant la nuit. Le lendemain, le lundi 1er juin, l'ambiance sera plus calme mais toujours largement nuageuse. En matinée, le ciel est peu nuageux en plaine, des passages plus denses couvriront les Hauts-de-Vosges. L'après-midi puis en soirée, le ciel restera très encombré, mais sans risque de pluie. Et puis lors du programme nocturne, les nuages resteront nombreux, mais le temps devrait demeurer sec. Les températures les plus fraîches iront de 11 à 13 degrés sur les hauteurs et autour de 14 degrés ailleurs. Et les maximales ont chuté, comptez 19 à 21 degrés à la Perle des Vosges, Bussan, contre 23 à 24 degrés dans l'ouest vosgien et le Piémont. Le vent d'ouest restera faible à modéré, avec encore quelques rafales proches de 35 km/h sur les sommets et il finira par tourner au sud durant la nuit. La tendance pour les jours suivants reste humide et plus fraîche avec le retour régulier d'averses, surtout sur le massif vosgien. Le vent du sud-ouest devrait également se renforcer à partir de mardi. Quant à vous, vous retrouvez toute l'info météo sur notre site internet radiocristal.org.
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0: Bienvenue dans cette nouvelle émission de notre série consacrée à la thématique de la sexologie, l'étude des comportements des individus, des couples dans l'intimité. Et nous sommes pour cette série d'émissions en compagnie de Joëlle Gourrier. Bonjour.
1: Bonjour Gaël.
0: Vous êtes notre invitée, interlocutrice, et vous êtes surtout sexologue, thérapeute de couple et psychologue. Et avec vous, nous parlons de l'imaginaire érotique depuis quelques émissions. Nous en arrivons bientôt à la fin d'ailleurs. Et nous parlions lors de notre dernière émission de ce manque de désir chez les femmes. Alors justement, pour rester sur le côté féminin, le manque de désir, qu'est-ce qui est le plus fréquent qui empêche de susciter cet imaginaire? Et surtout, comment aider une femme qui manque d'imaginaire sexuel, d'imaginaire érotique, comment l'aider à le développer, à le faire naître et à le nourrir?
1: Alors je pense que si monsieur comprenait à quel point, s'il amène un petit peu d'imaginaire romantique, ça va aider à ce qu'elle développe son imaginaire érotique.
0: Comment, quels exemples concrets? Est-ce qu'il faudrait être justement ce côté plus câlin sans attendre autre chose? Comme ça, de temps à autre, dans la journée, ça peut être le matin avant de partir travailler, ça
1: oui,
0: peut être le soir,
1: voilà,
0: au retour du travail quand on se recroise, sans aller plus loin.
1: Oui.
0: Mais voilà, est-ce que ça peut aider? Est-ce que c'est suffisamment concret ou...
1: Alors, c'est suffisamment concret et j'ai un exemple d'une dame qui me disait, mais dès qu'il me prend dans ses bras, il met les mains sur mes fesses et ça, je veux pas. Et je dis à monsieur, mais est-ce que ça serait possible que vous teniez vos mains à hauteur de ses épaules, quitte à lui caresser le dos? Il me dit, mais c'est que ses fesses qui m'intéressent.
0: Oui, donc on est à nouveau devant un blocage du côté de monsieur.
1: Voilà, et je lui dis, mais vous êtes d'accord que tant que vous ferez comme ça, elle vous dira non. Je lui dis, à vous de choisir. Donc c'est à lui de décider.
0: Mais si la chose se respecte, désolé. Là, on parle encore d'un cas où c'est monsieur qui crée finalement, qui suscite le blocage chez madame, ou qui, l'ayant subi, n'a plus envie de perdre son temps à essayer de créer de l'imaginaire romantique.
1: Oui.
0: Mais moi, je parle vraiment du cas de comment peut-on aider une femme, quelles sont les choses concrètes qu'on peut faire pour aider une femme qui n'a pas cet imaginaire, pour l'amener. Donc, on peut l'amener effectivement par créer ces petits moments d'imaginaire romantique sans imaginaires érotiques qui vont par la suite ouvrir la possibilité d'eux. Mais est-ce que c'est suffisant?
1: Alors je pense que ça va naître, oui, ça va naître au bout d'un moment. À moins que ce soit un blocage vraiment, vraiment très, très, très, très important. Mais sinon, je pense qu'à partir du moment où elle va se ressentir en sécurité.
0: Il y a donc aussi ce besoin de sécurité.
1: C'est primordial.
0: Donc, c'est pour ça que ce sont des éléments qui sont importants à remettre, à rappeler, que monsieur peut mettre en avant dans le cadre
1: oui,
0: de cette recherche de ressusciter l'imaginaire érotique de son épouse, de commencer par ramener déjà ce côté sécurité, c'est-à-dire qu'elle se sente bien dans le lieu où elle est au moment où il va y avoir ce contact, qui va être un contact uniquement désintéressé, puisque romantique, enfin désintéressé d'un point de vue sexuel.
1: Hein. Oui, affectif.
0: Voilà, c'est affectif, mais ce n'est pas sexuel.
1: Voilà.
0: C'est un moment partagé ensemble qui, à ce moment-là, n'est pas avec pour objectif un rapport sexuel.
1: Alors, je vais vous dire, c'est un homme qui a eu une femme qui a dit oui régulièrement, mais qui ne participait pas, qui le laisse à pénétrer, sait qu'ils ne sont pas en train de partager quelque chose. Qu'est-ce qu'il a à perdre à passer un mois à la sécuriser? Rien. Parce que de toute façon, ça fait des mois que ce n'est pas bien.
0: Donc ça veut dire que pendant toute cette période-là, il ne fera ça que dans l'optique de passer un temps
1: oui,
0: de rapprochement sans qu'il y ait derrière d'arrière-pensée sexuelle.
1: Bien sûr. De la même manière, quand j'ai en consultation un monsieur qui a énormément de peine à avoir une érection, parce que lui aussi n'est pas en sécurité. Pas de la même manière, mais parce que l'érection chez un homme, c'est sa carte d'identité.
0: Et ça reste aussi fragile.
1: Et ça reste très fragile.
0: Parce qu'on peut pas, on la maîtrise pas.
1: On la maîtrise absolument pas. Si à chaque fois qu'il essaye d'avoir une érection, il y a quelque chose dans son attitude à elle qui lui montre qu'elle n'est pas très contente, il n'y arrivera pas de la même manière. S'il n'est pas en sécurité, il n'aura pas d'érection. Il faut vraiment qu'il se sente en sécurité.
0: Là, c'est en sécurité par rapport à elle, en fait, par rapport à son comportement, pas par rapport à l'environnement qu'il y a autour.
1: Exactement. Hein? C'est-à-dire qu'il sente qu'il a le droit d'être avec elle dans l'intimité. Il n'y a pas d'érection, il n'y a pas d'érection. Il a des doigts, il a une langue, il peut caresser son épouse.
0: Mais je pense que c'est là ce que vous avez dit, c'est se donner le droit de...
1: Oui, se donner le droit de...
0: Finalement, est-ce que ce n'est pas ça le premier élément que l'individu qui a du mal, homme ou femme, à développer son imaginaire sexuel pour l'homme à réussir à obtenir une érection, de se donner le droit de ne pas l'avoir?
1: De ne pas l'avoir. C'est exactement ça. À une période, je travaillais beaucoup en hypnose et je travaillais avec un petit garçon qui ne dormait pas jusqu'au jour où je lui ai donné la permission de ne pas dormir. Je lui ai dit, c'est pas grave. Tu iras à l'école, tu dormiras sur la table de l'école. On va prévenir ta maîtresse que tu dors pas et que... Et à partir de ce moment-là, il a pu dormir.
0: Il a fallu inverser la tendance.
1: Oui, tout à fait.
0: Mais c'est peut-être plus facile pour un enfant par rapport au sommeil, parce que le corps, au bout d'un moment, va être fatigué.
1: Non, la même chose.
0: D'accord.
1: Quand j'ai un homme qui n'a pas d'érection, je lui demande de ne pas en avoir pendant un mois.
0: Oui, parce que ne pas en avoir implique de ne pas chercher à en avoir.
1: Voilà. Et du coup, alors la question qu'il me pose, si j'en ai une, je fais quoi? Je lui dis, qu'est-ce que vous avez envie d'en faire? Et il me répond, bah, je ferai l'amour. Bah, je lui dis, bah oui.
0: Mais ce n'est pas de votre fête.
1: Ce n'est pas de votre fête. Donc, souvent, ça marche. C'est incroyable. Parce que s'il n'a pas la pression hein, d'être obligé d'avoir une érection, bah, elle vient.
0: Et est-ce que c'est aussi cette expression, se donner le droit d'eux, qui peut aider une femme dans son blocage vis-à-vis de l'imaginaire sexuel?
1: Alors, je pense que si elle ne se donne pas le droit d'avoir du plaisir par la sexualité, pour X raisons, bien sûr.
0: Donc, c'est, il faut...
1: Si elle commence à se dire qu'elle a le droit d'apprécier ses propres caresses sur son sexe, ça sera déjà un énorme travail.
0: Et est-ce que son conjoint peut l'aider dans cette conscientisation d'avoir le droit de se donner le droit de...
1: Peut-être qu'il peut juste lui poser la question, est-ce que tu t'octroies le droit? Est-ce que tu te permets d'avoir ce genre de plaisir, ou bien est-ce que c'est proscrit pour toi? Mais l'aide ultérieure, il ne peut pas. C'est vraiment un travail personnel. Il faut vraiment qu'elle se dise, mais j'ai toujours pensé que c'était pas bien de me donner ce droit-là, et si je me l'octroyais...
0: Parce qu'il y a le « c'est pas bien », il y a le « c'est sale », il y a tellement de pensées autour.
1: Mais oui, combien de fois j'entends le sexe « c'est sale » Combien de fois c'est sale et bestial. C'est les animaux.
0: Alors que les animaux ne le font que pour se reproduire.
1: Oui, c'est vrai.
0: Excepté quelques rares espèces, mais en règle générale,
1: oui.
0: La majeure partie des animaux, les animaux qu'on a en élevage ou en animaux domestiques, ce n'est que pour se reproduire.
1: Ben oui, ben, même s'ils n'en sont pas conscients.
0: Bien sûr.
1: C'est-à-dire qu'il y a un cycle hormonal qui fait qu'à un moment, si une chienne n'est pas en chaleur, ce n'est pas la peine...
0: De lui présenter des mâles, ça ne changera rien.
1: Ah ben, ils vont se faire mordre. Elle ne voudra pas.
0: Hein. Bien sûr. Parce qu'il n'y a pas ce besoin de reproduction.
1: Non. Oh non, qu'ils ne sont pas en chaleur. Ouais. Heureusement qu'on est différents. Mais c'est parce qu'on est quand même des mammifères qu'on peut imaginer que faire l'amour n'est nécessaire que pour faire des enfants. Si on rajoute à ça une petite touche religieuse ou morale, ça devient compliqué.
0: Voir les deux.
1: Hein. Donc, si depuis le tout début de l'adolescence, on a seriné à la petite fille qu'il faut qu'elle se méfie des hommes...
0: Et que tout ça, c'est pas bien...
1: Et que, en plus, si on regarde les faits divers, on a intérêt à se méfier des hommes, hein, parce qu'ils peuvent nous tabasser, ils peuvent nous violer, ils peuvent faire plein de choses qu'on n'est pas du tout capable de faire. J'ai jamais vu une femme violer un homme. Hein. Elle peut lui taper dessus, par contre. Mais je vois pas comment elle fait pour le violer. S'il a pas d'érection, elle peut avoir des gestes déplacés. Hein, mais le violer, c'est pas comment elle fait.
0: En tout cas, pour conclure sur cet imaginaire érotique et le fait de se donner le droit d'avoir une sexualité, de vivre une sexualité, et qui n'est pas que pour la reproduction, mais aussi de prendre du plaisir dans ces moments-là, pour conclure là-dessus, ce qu'on peut rappeler, c'est que c'est quelque chose qui est tout à fait possible de développer, même si on ne l'a pas vécu pendant les premières années de sa vie, même si ce sont les 20, les 30, les 40 premières années de sa vie.
1: Absolument. Moi, je connais une femme qui s'est réveillée à 50 et quelques années. À partir du moment où elle a commencé à comprendre que c'était elle qui pouvait prendre du plaisir et qu'en plus, elle n'aurait pas d'enfant, c'était après sa ménopause, eh ben, elle s'est donné des permissions. Et cette phrase que vous avez dite tout à l'heure, « je me donne le droit », je pense que c'est là tout le nœud de l'affaire.
0: Donc on peut aider à dénouer en se rappelant cette phrase.
1: Oui.
0: Je peux me donner le droit de.
1: Je peux me donner le droit de.
0: Je pense que ce sera un petit peu le mot de la fin par rapport à cette thématique, Joël.
1: Oui.
0: Qu'est-ce qu'on pourrait aborder la prochaine fois? Quelle orientation? Est-ce qu'on peut faire un petit teasing de ce qu'on pourrait traiter une prochaine fois?
1: Il y a tellement de choses qu'on pourrait traiter. Est-ce qu'on a une fois parlé vraiment du consentement?
0: Alors, on a évoqué le consentement dans un cadre, dans différents cadres, mais peut-être on pourrait le reprendre sous différents aspects.
1: Voilà. Hein? Et regarder pourquoi ça pose tant de problèmes dans les couples actuellement.
0: Eh bien, je vous invite à nous retrouver dans ce cas-là dans une prochaine émission pour parler du consentement.
1: Très
0: et puis
1: volontiers.
0: Cette fois-ci de façon plus large, parce que
1: plus large,
0: je sais qu'on l'avait évoqué hein, dans d'autres émissions, mais peut-être pas, on ne s'était pas vraiment arrêté dessus. Et puis, c'est vraiment d'actualité, tout le monde en parle, pas forcément toujours de la bonne manière. Ce serait bien de ramener les choses de la bonne manière aussi.
1: Oui, voilà, exactement. Merci beaucoup.
0: Avec plaisir, à très bientôt, Joël.
1: À très bientôt.
0: Et quant à vous qui nous écoutez de l'autre côté de la fréquence, je vous rappelle, vous pouvez retrouver cette émission et toute la série en podcast sur notre site internet. Donc, je vous dis à très vite sur cette même fréquence et sur notre site web.

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2: Bonjour à toutes et à tous et bienvenue pour votre revue santé. Aujourd'hui, nous prenons le temps de décrypter l'actualité médicale avec un regard à la fois scientifique et accessible. Et aujourd'hui, j'ai le plaisir de recevoir le docteur Jean Lincey. Bonjour.
3: Bonjour Oscar.
2: Alors aujourd'hui, docteur, vous allez aborder trois nouveaux sujets avec des avancées en recherche. Vous allez nous parler des lymphomes folliculaires, de l'apnée du sommeil et du brouillard cérébral au regard de la chimiothérapie. Alors, docteur Jean Lincey, notre premier sujet du jour, les lymphomes folliculaires.
3: Alors, le lymphome folliculaire, c'est le lymphome le plus fréquent. Il est traité classiquement par rituximab plus chimiothérapie. Et là, c'est une étude qui vient de sortir, qui s'appelle l'étude de phase 3 relevance, qui a maintenant une dizaine d'années de recul, plus de 10 ans de recul, qui est pilotée par un auteur qui s'appelle Morshauser, et c'est publié dans le New England Journal de médecine. Et cette étude montre que quand on utilise le rituximab plus le lénalidomide...
2: Alors ça, ce sont des traitements. Hein.
3: Ouais, c'est le traitement, oui. On l'appelle R2 parce qu'il y a deux traitements. Le lénalidomide est un immunomodulateur et antitumoral direct. Et permet de ne pas utiliser la chimiothérapie classique qui est extrêmement abrasive et qui a tout un tas d'effets secondaires négatifs. Mais on voulait être sûr qu'il n'y ait pas une perte de chance si on utilise ce nouveau traitement R2 au lieu du classique rituximab plus chimiothérapie. Et ben, le résultat est positif, c'est-à-dire qu'on a une efficacité confirmée aussi bonne qu'avec l'ancien traitement. Donc ça, c'est très intéressant, parce que ça permet aux patients d'avoir beaucoup moins d'effets secondaires.
2: Donc c'est plutôt une bonne nouvelle.
3: Ah, c'est une très bonne nouvelle.
1: La revue santé.
2: Et alors, vous allez aussi nous parler du brouillard cérébral.
3: Ah bah ça va justement avec ce dont on vient de parler.
2: Que la chimiothérapie peut provoquer.
3: La chimiothérapie peut provoquer un brouillard cérébral, le chemo-brain. On s'est aperçu, grâce à une étude qui a été publiée dans Cancer et pilotée par le docteur Michel Janelsins, que l'activité physique diminue beaucoup le brouillard chimiothérapique et également que l'ibuprofène, c'est un anti-inflammatoire, a un effet bénéfique sur le chemobrain. Alors, ne jamais rien faire, il ne faut surtout pas nous écouter, hein. Il faut voir son médecin. Hein. Là, j'ai donné ça ne faut pas faire ça dans son coin.
2: Mais en tout cas, donc, il y a des études qui montrent que l'exercice physique peut être bénéfique.
3: C'est sûr. Là, par contre, ils disent bien dans l'étude que l'exercice physique semble être le plus bénéfique, même chez une personne sédentaire qui ne se sent pas bien certains jours. Mais il semble bien qu'il faut vraiment se forcer. Et donc, tout l'intérêt des dynamiques de groupe avec d'autres personnes qui ont le même problème ou pas, du reste, aller avec d'autres.

0: pour se faire entraîner, pour se trouver dans l'obligation de se bouger, quoi.
1: Oui, parce que c'est pas là qu'on se sent le plus en forme pour faire de l'exercice physique. Hein.
0: Voilà, c'est ça.
2: La revue Santé.
1: Et puis, docteur Jean Lindsay, pour terminer notre émission du jour, vous allez aussi nous parler de l'apnée du sommeil.
0: Alors oui, une nouveauté dans l'apnée du sommeil, il y a deux traitements classiques, c'est la pression positive et puis le petit masque qu'on met sur le nez et qui souffle de l'air et qui empêche les apnées de se produire. Et puis l'autre traitement, c'est des orthèses d'avancée mandibulaire, c'est une orthèse qu'on met sur les dents et qui empêche la langue de tomber au fond du palais. Alors, pour les gens qui résistent au traitement classique, eh bien, une nouvelle technique, c'est la stimulation du nerf hypoglosse qui semble efficace. Hein. C'est une étude qui montre que, alors c'est un peu compliqué quand même, il faut implanter un dispositif sous anesthésie générale qui va stimuler le nerf hypoglosse et qui, en somme, le nerf hypoglosse, il commande la langue. Et donc, en stimulant le nerf hypoglosse, il va obliger la langue à se contracter et va empêcher la langue de tomber au fond de la gorge, quoi.
1: Et donc, éviter de faire des apnées du sommeil.
0: Et ça évite les apnées du sommeil. Mmh. Alors après, expertise, parce que les apnées du sommeil, c'est très compliqué. Il y a toutes sortes d'apnées du sommeil. Bon, c'est après expertise. Hein. Mais enfin, disons, pour nos auditeurs, savoir qu'il y a encore une nouvelle technique qui, dans certains cas, peut rendre des services. Ça ne résout pas tous les problèmes, mais ça semble efficace au moins dans 50% des cas pour lesquels on a une indication de cette stimulation du nerf hypoglosse.
1: Voilà, merci docteur Jean Lindsay. On le voit bien, l'actualité médicale évolue sans cesse, mais elle nous concerne tous, très concrètement et aussi dans notre quotidien. Alors c'était la revue Santé. Merci docteur Jean Lindsay de ces différents sujets que vous avez amenés aujourd'hui. Merci à vous de nous avoir suivis. Prenez bien soin de vous et à très bientôt pour la prochaine revue Santé. Au revoir docteur.
0: Au revoir Oscar.
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1: Bonjour à toutes, bonjour à tous. Le kiosque à musique, une émission que vous propose et que vous présente Yerry Deroche. C'est une émission très particulière aujourd'hui. Je vous emmène à la découverte de l'opéra. Opéra, dites-vous, vous pensez à une musique hermétique, à l'accès réservé à quelques initiés? Eh bien, pas du tout. La preuve, avec le chef-d'œuvre des opéras de Bohème que Smetana, ce compositeur tchèque, écrivit en 1860.